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0: devenir finaliste demain pendant votre dîner pour aller les voir à Toronto le 13 février. 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Textez-moi donc 6, 12, 13. Il faudra avoir la ligne demain. Je sais, c'est pas facile. Mais une chose est certaine, il y a une personne parmi vous qui ira voir le spectacle le 13 février, oui, à Toronto. 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Et je vous invite à ne pas manquer Complètement Midi. Le balado, d'ailleurs, qui est disponible en rattrapage sur iHeartRadio. Dance Your Pain Away, c'est Linda Talley qui nous attend dans quelques minutes. Vous pouvez croire, ça fait 13 ans que cette tune-là est sortie. Moi, j'en reviens pas. On va l'écouter ensemble à Rouge.
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1: La fête de mon gars est dans 2 mois, mais je sais déjà ça va être quoi le thème. Il va avoir 2 ans et en ce moment, il lâche pas, il est complètement obsédé par les crocs. Je me suis dit, ça y est, ça va être ça la thématique de sa fête. Ça peut pas être autre chose. Il est tellement drôle en ce moment, il se promène partout dans la maison avec, bien sûr, des crocs dans les pieds, dans les mains également. Puis là, il se promène, puis là, il dit, regarde! Il est tellement fier. C'est la première fois qu'il est capable de mettre des souliers tout seul. Donc, pour lui, c'est comme une grande victoire d'autonomie. Il est vraiment dans l'univers des crocs. Fait que je me suis dit que ça va être une fête à thématique crocs. C'est quoi les obsessions un peu bizarres de vos enfants présentement? Textez-moi donc 6-12-13. Avez-vous déjà fait des parties de fête sous une thématique bizarre? C'est drôle parce que je voyais une personnalité publique du web qui avait fait une thématique tondeuse pour son gars récemment. J'ai trouvé ça très cute. Fred, mademoiselle, c'est ce qui nous attend de l'autre côté à Rouge.

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C'est trop drôle. Salutations à Véronique qui m'a texté au 6-12-13. À un an, mon gars était obsédé des patates. J'y ai fait une fête thématique patates. J'adore ça. Voici Dogmatique, la force de comprendre en rouge. 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
1: Je pense qu'on commence à être un petit peu plus intime, la gang. Je me suis dit, envoyez donc, j'y vais. Je vous dévoile la raison pour laquelle je suis absente hier. J'ai subi une colonoscopie, les amis. Oh, mon Dieu! C'est toujours un cauchemar, hein, de vivre ce genre de situation-là. Je vous jure, là, je me passerai de ça à chaque fois. On dirait que l'examen en tant que tel, c'est pas si pire. C'est la préparation avant qui me... On dirait que je le sais à chaque fois qu'est-ce qui va se passer, puis j'ai juste pas envie de faire la préparation. Et pourtant, on n'a pas le choix, hein. Tout est beau. Mes intestins vont bien, si vous voulez tout savoir. Ah! C'est ça, faire de la radio. Maudit qu'on est proche, hein? J'en ai-tu trop dit? Est-ce que ça vous gêne? Est-ce que ça vous dérange que je vous parle de ma colonoscopie? En tout cas, c'est derrière nous, on n'en parle plus, c'est terminé. Moi, je m'occupe de vous offrir de la musique, OK? C'est plus là-dedans que je suis bonne. Dans les prochaines minutes, on aura la chanson qui a fait gagner Valérie Carpentier à La Voix en 2013. À Fleur de Peau, c'est ce qui nous attend à Rouge.

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Les Fantastiques demain dès 15h55 pour un soivé jeudi. Varda Étienne, Pascal Morissette et Joël Legendre. Voici une de vos préfs ici à Rouge. Jeff Posé emmêlé dans ses cheveux partout au Québec.

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1: Je sais pas pourquoi, mais on dirait que le mercredi, quand je termine mon show, c'est comme si la semaine était finie. Il en reste encore deux journées complètes, mais dans ma tête, c'est comme si, vu que la moitié, plus que la moitié est faite, let's go, bye.

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Salut, c'est Vincent de la gang du matin avec Léa et Marie-Ève. On va vous nommer notre queen de la pop. Il reste deux journées pour être finaliste. On vous souhaite bonne chance là-dessus. Et en plus de ça, on vous donne 50

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Bon jeudi, c'est Véro. 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À tantôt à Rouge.

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Salut, c'est Vincent de la gang du matin avec Léa et Marie-Ève. On va vous nommer notre queen de la pop. Il reste 2 journées pour être finaliste. On vous souhaite bonne chance là-dessus. Et en plus de ça, on vous donne 50 $ au restaurant-bar Le Stade. Dans la question impossible, on joue à la playlist avec Katia.

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1: 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Même pas encore arrivé au boulot et vous pensez déjà à votre retour à la maison? Voici Mona de Grenoble.
2: Salut Mona!
3: Salut mes beaux bébés, comment ça va?
2: Ça va bien toi?
3: Ça va très bien, vous me sentez pas bonne fête?
2: C'est ta fête aujourd'hui?
3: Non, c'est la fête de mes un an de remise en forme!
2: Puis, comment ça va cette affaire-là?
3: Ben, garde! Pose-moi pas la question, m'a déprimé. Ça fait un an que les petits jambons qui me servent de jambes ont pas changé tant que ça. Non, ça fait un an que j'ai décidé de me remettre en forme. Oui? C'est pas nécessairement pour l'aspect physique, c'est pas pour le look plus que j'ai peur de péter du cœur.
2: Je trouve que c'est un excellent argument.
3: Oui. Non, mais quand même, ça serait drabe hein, de péter du chest à 37. Ouais. Parce que j'ai vu une amie récemment d'un mariage qui est devenue médecin. Bon, Josette, quand j'ai parlé de la médication que je prends pour le cholestérol, qui a un aspect génétique, là, disons-le, mais qui quand même, je m'aide pas là, avec le vin blanc puis la sédentarité. Quand j'ai parlé de ma médication, mes résultats, mon premier test de sang, il a paniqué. Et il en revenait pas.
2: Ah ouais, c'est vrai?
3: Dans sa tête, c'était un miracle que je sois debout. En tout cas, c'était vraiment, ça a scrappé le mot du mariage en ce qui me concerne. Mais depuis un an, ce que je fais, là, tu sais, je fais attention à l'alimentation, c'est-à-dire, pour cholestérol, là, idéalement antioxydants et fibres, ce que je fais très bien. Je suis pas à l'abri, tu sais, je cuisine maison, on mange très bien. Je suis pas à l'abri d'un petit demi-heure de crème dans les repas de fin de semaine, mais sinon, tout roule. Et sinon, je fais du tapis roulant et des exercices au sol, mais c'est pas parfait.
4: Non?
3: Non, parce que, tu sais, m'a donné un mois de tapis, puis après ça, sabbatique deux, trois mois, là. Tu sais, fait que c'est pas l'idéal. J'ai de la misère à garder une constance, puis à trouver ma motivation. Vous, vous êtes quand même des gens qui bougeaient un peu, là.
2: Oh oui.
4: Oui.
3: Comment trouver sa motivation? Est-ce que s'acheter des nouveaux vêtements de sport vous donne la motivation, vous
4: autres? Oui.
3: Ah oui, hein?
4: Mais c'est pas rentable, tu sais, genre deux paires de leggings Lululemon, tu sais, 200$ pour la motivation.
3: Lululemon,
2: ouais. Faudrait que tu bouges un peu plus que ça.
4: C'est ça. Faudrait que j'y rentabilise beaucoup. Fait que c'est pas rentable.
3: OK, mais est-ce que vous avez trouvé la bonne manière de bouger? Tu sais, vous autres, c'est-tu en dedans, c'est-tu dehors, c'est-tu tout seul? En groupe?
5: Moi, c'est un mélange de tout, mais j'aime bien en groupe maintenant.
4: C'est plus motivant?
5: Oui, oui, tu sais, je me dis. Puis aussi, quand tu payes, tu sais, quand tu payes un peu cher, tu dis, ben là, on va y aller.
3: Genre de la Zumba?
5: Tabata. Je fais du Tabata en ce moment.
3: À tes souhaits, qu'est-ce que c'est, ça, Tabata?
5: Comment je pourrais bien t'expliquer ça, là? C'est comme des.
3: Tabata, on dirait le nom d'une vieille voyante qui fume à l'intérieur.
2: Exactement.
4: Ouais, c'est pas mal ça. Je vais voir Tabata.
5: Ouais, c'est ça. Ben, c'est en groupe, là, puis on fait des.
3: Des Tabata.
5: Des Tabata, là. C'est de l'exercice en groupe, là.
3: Ça sonne délicieux. Un bon Tabata, fruit de mer.
2: Ça se moule très bien.
5: Là, du yoga aussi énergique, là. Je pense que c'est comme ça que ça se prononce, là.
3: Yoga énergique. Ah, le yoga avec des petites chèvres. Ça doit-tu être le fond?
4: Hey, moi, je vais faire ça, oui! Le papi yoga, je veux dire.
3: C'est un plat se manger un sabot dans la nuque, mais quand même.
4: Mais non, ça va, c'est vrai. Tu sais, je veux dire, faut que tu sois quick, c'est une corne qui t'arrive près d'en face. Là.
3: Une façon de se motiver. Hey, Tabata, ça va me rester dans la tête la journée. T'as scrappé ma journée. Une affaire de se motiver, négocier avec soi-même, hein, c'est important. Si t'as pas la motivation d'aller courir ou faire ton sport, fais un deal avec toi-même. Fais-toi faire un petit quelque chose qui bouge pareil. Genre hier, j'étais allé me chercher un petit muffin à la courge dans le frigo. Puis quand j'ouvre le frigo, j'ai fait « Non! Passe la balayeuse avant. Après ça, t'as droit à un muffin. » Fait que j'ai bougé un peu. Ben, t'sais, bougé. Mais ma balayeuse, je la passe en talons hauts. Ça me fait des belles jambes. Ça me pratique pour le métier.
2: C'est bon pour les mollets. C'est bon pour les mollets.
3: Ça après ça, j'ai pas de voisins en bas. Oui, je te jure, je fais toujours ma balayeuse en talons.
4: Est-ce que t'as des voisins en bas ou...
3: Non, c'est ça. Non. J'ai un sous-sol et le premier plancher. Oui. Puis je ferme les fenêtres, tous les rideaux aussi. Parce que c'est sûr, c'est spécial. Là, j'étais en boxeur, la barbe, les talons. Puis en tout cas.
2: On a pas qui frappe plus que l'autre.
4: Hein? Le monde de star aimerait trop ça. Là.
3: J'ai surpassé le tabac de temps. Alors, on n'a pas toujours le temps de prendre un moment précis hein, pour s'entraîner dans nos vies ou dans nos journées, nos semaines. Et là, j'ai trouvé, ça, je me suis dit que ça allait soulever les passions, une liste d'idées pour inclure l'activité physique dans notre quotidien.
4: Vas-y.
3: Dites-moi si vous êtes prêts à faire ça. Go. Au travail, sortir, marcher pendant une pause.
2: Bonne idée.
4: Oui, pendant une toune, 3 minutes, moi, ça me va.
3: Ben oui, mais c'est pas ça. C'est ça, pour les gens normaux, oui, mais pour nous autres, une pause, une toune de Roxane Bruno, t'as peut-être
2: te rendre à la porte. C'est pas full long, là. C'est pas ça qui va te faire faire tes 10 000 fois.
3: Faire des étirements ou des petits exercices de muscu pendant que tu parles au téléphone.
2: Why not?
4: Ah, oui, ça, je le fais.
3: C'est pas con. Oui, on m'a dit à Trois-Rivières, il disait qu'il faisait des petits squats au téléphone. Moi, au téléphone, naturellement, je deviens marathonnier. Là, je fais des kilomètres dans ma maison.
4: Oui,
3: genre, puis vitesse grand V, là, je marche pas tranquillement, dépoussiéré, je marche.
4: Oui.
3: Fait que peut-être que d'ajouter des étirements, tout ça, ça serait bien.
2: Oui. Fais pas ça en FaceTime, c'est vraiment tannant pour les gens qui te regardent.
3: Oh. Ah, c'est vrai. C'est pour ça, c'est pas mon maquillage qui donne envie de vomir à ma mère, c'est le fait que je marche. Se stationner à 15 minutes de marche de ta destination pour finir le reste à pied.
4: Non, à 4 heures, ça arrivera pas.
5: Il y en est vraiment pas question.
3: C'est-tu fâchant? À quoi bon avoir un char? Ça, je trouve ça cave.
4: Vraiment. Non, oui.
3: Parce que le matin, OK, la motivation, l'air frais du matin, mais une fois 5 heures, là, t'as ta journée dans le Dodge.
4: Hey, non.
3: Il y a le trafic. Tu veux aller faire un souper, tu veux... Faut que tu marches 15 minutes? Non.
4: Pas de temps à perdre.
3: Me tire en bas du pont du Bic, chez vous. C'est quoi le pont?
4: Oui,
3: c'est
4: ça. Oui.
3: Tu vois que je suis en forme quand je suis comme Pierre Lebeau dans les boys. C'est chiant. OK, sinon, bouger en même temps de regarder la TV?
4: Oui. Hey, quand j'étais, j'écoutais Qui perd gang, puis je me sentais super concernée. Fait que pendant les pauses, je montais les escaliers parce qu'ils disaient que c'est ça qu'il fallait. SOS!
3: Qui perd gang, ça l'avait! Hey, ça avait quitté mon esprit, ce chou!
2: Tu peux toujours compter sur Léa pour te ramener à faire la main.
3: Hey, c'est bon! Je vais m'étaper sur YouTube! Oh, ça me fait rire, ça! Oh, en tout cas, tout ça pour le dire qu'il faut se motiver, puis on va travailler là-dessus, puis dans un an, là, les paris sont ouverts. Okay. Oreille, je lâchais, pas de du temps.
2: On sait jamais. C'est peut-être que tu es le prochain à faire des ultras, mon nom.
3: On va aller m'inscrire au Tabata. Ouais.
5: OK, mais mon nom, on a reçu un texto de Sabrina sur le yoga avec des chèvres. Elle dit de pas y aller, les chèvres te sentent le cul non-stop.
3: Bah, ça, c'est pas la première fois. Je me fais sentir le cul, ça.
2: Bonne semaine, mon nom! On se parle mercredi prochain!
4: Salut!
2: Salut, mon nom, bonne journée. On l'a perdu. Il nous a quittés.
5: On le perd à tous les fois.
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0: Un excellent début de journée, Saguenay-Lac-Saint-Jean, c'est jeudi. Aujourd'hui, on est le 8 octobre, on est à une journée du long week-end. Il y en a assurément que ça va commencer aujourd'hui, en tout cas ici dans la boîte. Je vous dirais que prendre le vendredi avant l'Action de grâce semble être très populaire. Alors, c'est peut-être ça aussi chez vous au bureau. Si vous aviez un petit congé de lousse, ça fait un très beau week-end de 4 jours. Sera-t-il à la hauteur des espérances? Ben, j'ai une bonne puis une pas pire bonne nouvelle pour vous autres. La première, étant qu'on devrait recommencer à avoir un peu de soleil demain vendredi avec un maximum de 7. Ça, c'est pas très chaud. Aujourd'hui, 12 avec quelques averses. Samedi, 9. Alternant soleil-nuage, dimanche 19. Je ne sais pas ce qu'il a trouvé ce 10 degrés-là, mais il va faire très beau pour le dimanche de l'Action de grâce avec alternance soleil-nuage et retour de la pluie pour ce qui est de lundi. Donc, tu sais, vous pouvez porter votre ménage à lundi. La plupart des magasins sont ouverts aussi si vous avez des commissions, des cossins à faire. Gardez ça pour lundi et profitez bien de votre fin de semaine comme il faut. Puis vous allez avoir du plaisir. On va aller s'informer avec Benoît et Nouveau Info et on va revenir sur les fameux vols de données là, chez Desjardins. Ça leur coûte une fortune, Benoît.
16: Absolument. Desjardins a versé 77 millions de dollars en indemnité à ses membres après la fuite de données massives révélée en 2019. Selon le devoir, près d'1 million de réclamations ont été déposées et les 3/4 ont été acceptées. Pour ce qui est du vol d'identité, seulement 1 demande sur 7 a été approuvée. Les données de 9,7 millions de membres ont été volées. 6 personnes sont accusées dans cette affaire, dont l'ex-employé Sébastien Boulanger d'Orval, soupçonné d'être à l'origine de la fuite. En politique, le chef conservateur Éric Duhaime demande à ses troupes de faire preuve de discipline à l'Assemblée nationale. Il admet que la courbe d'apprentissage sera difficile pour lui et ses 18 autres députés élus lundi. Il se dit prêt à adoucir certaines positions pour permettre le bon fonctionnement du gouvernement. On écoute le chef de la deuxième opposition officielle.
22: C'est extrêmement important d'exploiter le gaz naturel au Québec. Cela étant dit, pour ce qui est des exigences, là, c'est sûr que si on arrive là avec le programme du Parti conservateur, on dit c'est 100%, vous le prenez ou vous le prenez pas. Pour retourner en élection, ça sera pas long. L'objectif, c'est qu'on trouve des terrains d'entente, des compromis. Est-ce qu'on peut faire des projets pilotes? Est-ce qu'on peut explorer sans nécessairement exploiter?
16: En terminant, les émissions de gaz à effet de serre ont augmenté d'environ 1 % en 2025 au Canada, selon un nouveau rapport de l'Institut climatique. Le Canada a produit 691 millions de tonnes de dioxyde de carbone, principalement en raison du recours accru au gaz naturel. Le secteur pétrolier et gazier enregistre une légère baisse de 0,2 % malgré une production record de pétrole brut. Le Canada s'éloigne de sa cible de réduction des émissions de gaz à effet de serre pour l'année 2030. Voilà, c'est complet pour tous les détails. Et autres nouvelles, visitez lenouveau.info.
0: Regardez l'actualité dans la région dans quelques instants, mais ça, c'est après Shakira qui va venir nous réveiller un peu et la nouveauté de Taylor Swift, numéro 1 au Hot 100 du Billboard, puis commence à monter pas mal fort chez nous aussi. Patient Zero.

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On regarde l'actualité dans la région. C'est un dossier qui revient dans l'actualité depuis quand même un petit bout. L'histoire de la Française Alice Solange Caliou, qui était soupçonnée de fraude importante en France et qui a décidé de venir s'installer à Alma et de recommencer le même stratagème. Elle est en prison depuis un certain temps et elle a avoué les faits. Elle aurait commis des fraudes pour une valeur de 300 000 $. Sauf qu'elle n'a pas encore plaidé coupable officiellement. Elle va le faire le 21 octobre prochain, le temps de savoir comment ça va se passer avec son extradition en France où elle est accusée, elle là aussi, de fraude. Donc, c'est mise hors circuit, on va dire ça comme ça. Restons dans la fraude parce que le service de police de Saguenay lutte actuellement contre une vague de fraude aux faux représentants. C'est très actif présentement à Saguenay. On vise évidemment les personnes plus vulnérables, les personnes plus âgées qui vont être moins méfiantes là-dessus. Et depuis le 3 octobre, là, les agents ont traité 3 dossiers de fraude totalisant plus de 9 000 $. Ils appellent en se faisant passer pour une institution financière. Embarquez pas là-dedans. C'est pas compliqué. Il y a une institution, votre institution financière vous appelle, tu sais, dites, je vais vous rappeler, puis recomposez le numéro, puis voyez si c'est une vraie affaire. Ben, pas le numéro qui vient de vous appeler, mais le numéro officiel de votre institution financière. Vous allez savoir si c'est un véritable appel ou pas. Ils appellent pas souvent, de toute façon. Et le Saguenay-Lac-Saint-Jean, ça va bien pour l'occupation commerciale, donc les entreprises, les locaux d'entreprise et les locaux commerciaux pour la vente, les commerces et compagnies. En gros, on est passé sous la barre des 3% d'inoccupation. Ça, c'est une bonne nouvelle. On est à 2,7 pour la moyenne, contrairement à 3,3 pour 2025. Et là où le bas blesse, c'est dans certains centres-villes, comme celui de Chicoutimi. La rue Racine est à 8%. Ça, c'est près du double d'il y a 2 ans. C'est sûr qu'il y a quand même des grandes surfaces là avec la pharmacie qui a fermé. C'est dur à remplacer, mais c'est ça. On le voit très bien, les secteurs où ça fait plus mal, tandis que sur le boulevard Talbot, on est à taux d'occupation, je pense, à 99,5%. Là, il y a à peine 0,5%. Ça fait donc baisser la moyenne, alors que le centre-ville fait remonter la moyenne. On espère qu'on va réussir à corriger ça avec, entre autres, des projets d'habitation au centre-ville. À voir, à venir, c'est pas encore annoncé, tout ça. On a de l'excellente musique avant que Marie et Léa se pointent. Miley Cyrus dans quelques secondes, tout de suite après, Shaboozey. 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

0: 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Il est 5h47. Marie et Léa s'en viennent dans quelques instants. 50$ à la au restaurant bar Le Stade dans la question impossible. Le chef de la gang, ça s'en vient aussi. Textez-nous chef au 6-12-13 et Dua Lipa.
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0: 5h55, bon début de journée, Saguenay-Lac-Saint-Jean. C'est jeudi aujourd'hui, on est le 8 octobre. J'espère que vous êtes de bonne humeur. Bonjour Marielle.
1: Bonjour.
0: Ça va bien?
1: Oui, ça va bien.
0: Beau petit manteau de cuir.
1: Merci.
0: Sympathique. Ça, c'est beau, ça.
1: Merci.
0: Bonjour Léa.
2: Bonjour.
0: Non, tu vas-tu quelque part aujourd'hui, toi?
2: Oui, t'es tout chic.
0: Hey, liché, les cheveux parfaits.
1: Ouais. T'sais,
0: la belle couette parfaite. Le petit veston, piti pouf pouf. Non, ouais. T'en vas-tu signer un contrat, je sais pas.
2: Non, j'ai juste les cheveux gras, puis je suis dû faire du lavage. J'ai sorti mon veston. Mais merci. C'est cool de savoir que même dans mes pires moments.
0: Mais tu sais, des fois, c'est dans ce temps-là qu'on fait des petites merveilles. Hein? On réussit des belles choses quand on est dans la merde.
2: Oui, mais tu sais, quand nos vêtements préférés sont sales,
0: oui.
2: Tu tournes vers des pièces que tu mets moins souvent. Moi, j'aime ça. Je deviens créative.
0: Ben, oui? C'est parfait. Ça a marché, cher. Oui.
2: Merci.
0: Bon, faut être créatif pour trouver qu'il fait beau aujourd'hui, je trouve.
2: Hey, pour vrai, là, on va se rattacher à l'heure entre 9h et 11h ce matin.
0: C'est bon.
2: Parce que là, les précipitations devraient cesser. Ah, même qu'au lac, vous allez peut-être voir le soleil. Mais somme toute, c'est des averses qui sont prévues, là, même que dans les deux prochaines heures. Là, averses qui pourraient quand même tomber beaucoup, surtout du côté de Saguenay. Risque d'orage également en début d'après-midi du côté de Saguenay. Maximum de 12 aujourd'hui. Demain, ça se rafraîchit avec 7, mais on pourrait voir le soleil. Et changement de programme, la fin de semaine qui pourrait être ensoleillée et samedi et dimanche. Samedi, 9 degrés. Dimanche, 19.
0: Oui, ils ont trouvé un 10 degrés là, qui manquait.
2: Ils ont-tu rajouté un... tant mieux, on va le prendre.
0: On va le prendre, certain. Suivi de dossier, mesdames, messieurs. Je ne sais pas si vous vous rappelez de l'histoire de la Française Alice Solange Calélou, qui est accusée de fraude importante en France. Puis, ben, elle s'est sauvée. Puis, qu'est-ce qu'elle a fait? Elle est venue reproduire ça à Alma. Alors, elle a accepté de plaider coupable à des fraudes totalisant 300 000 $. La Française va officiellement plaider coupable le 21 octobre. On attend seulement de savoir ce qui va se passer avec son dossier d'extradition, car elle est accusée en France aussi et elle va faire face à la justice de ce côté-là dans les prochains mois. Vol de données qui coûte une fortune à Desjardins.
3: Absolument. Desjardins a versé 77 millions de $ en indemnité à ses membres après la fuite de données massives révélée en 2019. Selon le Devoir, près d'un million de réclamations ont été déposées et les trois quarts ont été acceptées. Pour ce qui est du vol d'identité, seulement une demande sur sept a été approuvée. Les données de 9,7 millions de membres ont été volées. Six personnes sont accusées dans cette affaire, dont l'ex-employé Sébastien Boulanger d'Orval, soupçonné d'être à l'origine de la fuite. En politique, le chef conservateur Éric Duhaime demande à ses troupes de faire preuve de discipline à l'Assemblée nationale. Il admet que la courbe d'apprentissage sera difficile pour lui et ses 18 autres députés élus lundi. Il se dit prêt à adoucir certaines positions pour permettre le bon fonctionnement du gouvernement. On écoute le chef de la deuxième opposition officielle.
4: C'est extrêmement important d'exploiter le gaz naturel au Québec. Soit étant dit, pour ce qui est des exigences, là, c'est sûr que si on arrive là avec le programme du Parti conservateur, on dit c'est 100%, vous le prenez ou vous le prenez pas. Pour retourner en élection, ça sera pas long. L'objectif, c'est qu'on trouve des terrains d'entente, des compromis. Est-ce qu'on peut faire des projets pilotes? Est-ce qu'on peut explorer sans nécessairement exploiter?
3: En terminant, les émissions de gaz à effet de serre ont augmenté d'environ 1% en 2025 au Canada, selon un nouveau rapport de l'Institut climatique. Le Canada a produit 691 millions de tonnes de dioxyde de carbone, principalement en raison du recours accru au gaz naturel. Le secteur pétrolier et gazier enregistre une légère baisse de 0,2% malgré une production record de pétrole brut. Le Canada s'éloigne de sa cible de réduction des émissions de gaz à effet de serre pour l'année 2030. Voilà, c'est complet pour tous les détails. 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
0: Pas passer à côté de vous reparler de ce film-là qui sort demain au cinéma.
1: Oui, Hanté. J'avais tellement hâte de vous en parler. Ça m'a replongé dans mes films d'enfance fantastiques. Ça m'a rappelé les univers lugubres, mystérieux de Beetlejuice, E.T. l'extraterrestre, Ghostbusters, Histoire sans fin. Vous rappelez-vous de ce film-là avec le chien blanc qui volait? Mm-hmm. Moi, ça a été mon film préféré quand j'étais petite. Mm-hmm. Hanté raconte l'histoire de la jeune Mathilde qui est forcée de déménager avec ses parents dans une vieille maison de campagne là, en région. Et elle découvre que les lieux sont déjà habités, mais pas par n'importe qui, par le fantôme d'une femme décédée en 1860. Et ce fantôme-là est joué par Virginie Fortin. On va écouter un extrait de la bande-annonce.
5: Est-ce que vous le savez que la maison est hantée?
6: Personne reste longtemps là. Vous devriez partir pendant que vous êtes encore sain d'esprit.
7: T'as pas peur?
5: C'est le mythe sexiste de penser qu'une fille fait peur juste parce qu'elle est dépeignée.
7: Bon...
5: Tout le monde,
8: Je vous présente Mathilde, et nouvelle.
9: Allô, qu'est-ce qui vous a amené ici exactement?
8: Mes parents veulent ouvrir une auberge.
10: Il n'y a rien de normal, ça, là.
8: Tu te rappelles de rien de ta vie?
9: Juste des bribes.
8: Là-dedans, ça dit que c'est une criminelle. OK, c'est peut-être des fake news parce que c'est du clickbait, mais...
9: C'est quoi, ça? Ça fait longtemps que la maison est inhabitée. Là, je suis pas à jour sur tout.
1: Il y a une complicité presque improbable qui se développe entre le fantôme et la jeune fille parce que Mathilde, elle veut savoir qui est cette femme fantôme. Pourquoi elle est encore dans la maison et elle est incapable de la quitter? Qu'est-ce qu'elle a fait pour être encore sur cette terre? Les décors sont fabuleux. La trame musicale, elle est parfaite. Puis j'aimerais ça que nos jeunes vivent ce que nous autres, on a vécu quand on était plus jeunes dans ces histoires. De, tu sais, ça mélange humour, légèreté, ouais, fantastique, horreur. C'est un mélange de tout ça. C'est India Desjardins qui a écrit le scénario. Et c'est Raphaël Ouellet, un de tes amis, qui en est le réalisateur. Un peu plus tard, je vous le ferai entendre sur comment ils ont fait pour faire déplacer le fantôme dans cette dans cette vieille maison.
0: Ah oui, sur Raphaël, il va être content, oui, que t'en
1: reparles. Ça s'appelle Hanté et ça sort demain dans les cinémas. Allez voir ça en fin de semaine. Un beau week-end de 3 jours à aller voir avec vos jeunes.
0: Et tu parles d'affaires. Donc, OK, continue. Excuse-moi, je suis trop vite.
1: OK, parfait. Oui. 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
0: Tu parlais de souvenirs puis de choses qu'on aimait quand on était plus petit avec les films et tout ça. Dans Complètement Midi, ils ont parlé des choses qu'on se rend compte qu'on commence à ressembler à nos parents. Mm. Tu sais, des attitudes qu'on fait comme « Ah, oh, ouais, hein, je lui ressemble. » Mais tout ça, ça s'est imprimé quand on était petit. On fait juste reproduire ces affaires-là. Et vous allez voir que Pierre, lui, ça, il y a de quoi qui l'a marqué là, profondément. Après Dua Lipa, à Rouge.

0: Dua Lipa avec These Walls au 96.9 Rouge. Hier, dans Complètement Midi, Pierre a parlé, Pierre et Christine ont parlé des choses, des attitudes et des choses que nos parents, tu sais, faisaient puis qu'on fait aujourd'hui. Puis quand on fait ça, on fait comme, ouf, comment ça leur semblait? Pour Pierre, ça a une drôle de connotation.
1: C'est quoi le truc que vous faites en vieillissant qui vous fait penser à vos parents?
2: Oh, de l'argent.
3: De l'argent.
0: Il est vraiment niaise. Il fait de l'argent. Fait que là, il pense, je ressemble à mes parents, fait de l'argent.
3: Qui est
0: vous autres, y a-t-il quelque chose que vous faites et vous faites comme, ouh, là, je ressemble à mon père, ouh, là, je ressemble à ma mère. Et est-ce que c'est positif ou négatif?
2: Ou entre les deux.
3: Fait beaucoup de choses.
0: Genre.
3: Comment j'organise les repas, là? Dans le frigo, on a tout ça, puis non, faut regarder ce qu'on a dans le garde-manger. Mes parents, c'est comme l'armée de faut pas acheter un truc en trop à l'épicerie, puis j'ai commencé à prendre cette manie-là.
0: Okay.
3: Juste dans mes réactions, dans les petites phrases que je dis, puis c'est vraiment, ça peut être anodin, ça peut être une minuscule phrase, puis souvent, je roule les yeux, puis je fais... J'ai toujours jugé ma mère pour ce genre de phrase. Puis là, je suis en train de dire genre un proverbe, là, rien n'arrive pour rien. Puis je me dis, voyons, ma mère.
0: Mais voyons, Léa, t'as pas 62 ans.
3: Mais non, ah, c'est ça. Mais tu sais pourquoi je la jugeais ou tu sais qui m'énervait ou faut mettre le droit contour bien bien serré. Puis là, j'y tiens mordicus. Puis je sais pas pourquoi. Puis je suis comme, mais je deviens comme eux. Enfin. Oh. Mais ça me dérange pas.
0: Ils ont semé les petites graines. Puis c'est en train de germer tranquillement pas vite.
4: Moi, je suis pareil à ma mère.
0: Ah ouais?
4: Pareil. Oh oui, je prends tout en charge. Tu sais, dans une maison. Je prends tout en charge. Il y a aussi que ma mère, des fois, ça arrivait rarement, mais tu sais, quand on atteignait sa limite, là, pétait un peu les plombs dans le sens. Elle venait maligne, tu sais. Dès que je peux être comme ça aussi. Tu sais, quand on atteint ma limite, puis que là, on est allé trop loin, hey, je peux te lâcher un whack, là, puis ça fait peur. Même mon filleul m'en parle encore quand j'ai lâché un whack quand il était jeune. Il dit, oh non, il ne veut plus jamais voir ça, moi. Non, c'est pas beau. Quand je suis maligne, c'est vraiment pas beau. Puis je retiens de mon père pour... J'aime beaucoup jaser avec le monde. J'aime, tu sais... C'est souriant, on essaie de trouver le bonheur partout. Papa, il me transmet ça, je trouve ça le fun, oui. Ça, je trouve ça bien. Un défaut qu'ils ont et que j'ai vu puis qu'ils m'ont jamais avoué mais que j'ai remarqué, c'est qu'ils sont en retard partout. Ils ont toujours été en retard.
0: Oh, ben.
4: Là je fais ben là, puis ma famille m'a tout le temps dit t'es tout le temps en retard. Ben tabarouette,
0: ils sont pas mieux que toi.
4: Hey, c'est des demi-heures d'en retard, okay. Là, c'est
0: alors,
4: pas un petit 5 minutes.
0: T'es véritablement une pomme qui est pas tombée très loin de l'arbre là.
4: Ouais, oh oui, je suis pareil à eux autres.
0: J'ai quand même une certaine distance avec mes parents dans le sens où ça fait comme 30 quelques années, 33 ans que je les vois. On se voit là, mais tu sais, je veux dire, je les vois pas si régulièrement que ça. Mais tu sais, j'ai vraiment mes quand j'ai des moments d'errance, quand j'ai des moments où je suis comme un peu dans l'une ou un peu perdu ou mettons on va au magasin avec ma blonde puis on se promène dans le centre d'achat puis là d'un coup je la vois plus puis là je regarde puis là on dit, à un moment donné, je fais comme mais je regarde quoi exactement là elle me regarde pis elle dit ouh un beau petit moment à Pierre des Hôtels hein?
3: Ah, ça, c'est bon!
0: Ah, oui. Puis là, je viens comme, ben, un petit peu insulté, là, mais pas tant que ça non plus. Puis l'affaire que j'ai vraiment de ma mère, puis ça, j'essaie de le travailler, puis là, j'essaie de le travailler avec ma fille, parce qu'elle avait qu'à pogner ça, là, soit de ma mère, ou soit de moi, ou soit des deux. Quand on nous suggère de corriger quelque chose, ou qu'on nous annonce une nouvelle, ça nous prend tout le temps un temps de réflexion. Mais des fois, la réponse qu'on a au début est comme plate, là. Tu sais, c'est comme... Tu sais, t'es pas recevant pour les nouvelles idées, mettons. On finit tout le temps par s'y faire, puis on embarque là-dedans. Mais tu sais, je vous donne l'exemple de ma mère. Quand ma sœur a annoncé qu'elle était enceinte, elle y a pas parlé pendant 3 mois. Parce qu'elle, pour elle, c'était comme je deviens grand-mère, ça y est, trop gros choc, paf! Ça y a pris 3 mois. Elle adore ses petits-enfants, là. Mais sur le coup,
4: elle était pas prête.
0: Ça a pas fait, tu sais.
3: Ouais.
0: Fait que nous, on est moins pire. Mais on est fait pareil à ça, là. Fait que, tu sais, faut comme travailler le dossier pour pas que ça soit trop désagréable. Moi, j'essaie beaucoup fort d'accueillir les nouvelles idées maintenant.
3: Oui.
4: Mais c'est vrai que tu travailles fort.
0: Je travaille très fort.
4: Puis je sais que tu réfléchis après ça.
0: Oui, c'est ça. Ouais, oui. Fait que là, faut me passer le message. Là, je te fais une face bête. Puis après ça, je réfléchis. Puis je vais faire ce que tu m'as demandé.
4: Mais les premières face bêtes, tu fais voyons. J'ai juste dit quelque chose. Là, une critique constructive. Puis après ça, il me revient quelques semaines après. Oui,
3: hey,
4: finalement,
3: j'ai repensé, c'est vraiment une bonne idée.
4: Oui, c'est ça. OK.
0: Faut juste pas se barrer pied dans la première réaction.
3: Non, faut pas. OK, les 6 choses qui sont les plus transmissibles par les parents, les façons de parler, les expressions, manière de s'adresser aux gens.
0: Clairement.
3: La relation avec l'argent, fait comment la manière dont on la gère. Moi aussi, je retiens beaucoup d'eux. Ils ont toujours été très économes, puis je suis contente qu'ils m'aient transmis
0: ça. Moi, j'ai tout fait pour être pas comme eux autres. Et je me suis mis dans la marde, puis je suis revenu comme ça.
3: C'est ça! les habitudes alimentaires, évidemment. Mm-hmm. La gestion du ménage, de l'entretien. Oui, c'est vrai, je fais mes tas par couleur quand je fais mon lavage.
0: Ouais.
3: La gestion du stress. C'est vrai, quand tu les vois, les réactions, toi, tu gobes ça. Et les petits rituels du quotidien, les routines du matin. Façon de faire le café. Ça, c'est vrai, je retiens ça de mes parents.
0: L'autre affaire aussi que vous allez retenir éventuellement, c'est que vous allez vous regarder dans le miroir puis vous allez faire « Oh, je ressemble à mon père. »
3: Ah ouais.
0: Ouais, ah ouais. David Guetta, TV Swift.

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6: La gang du matin! Bonjour à Lise, à Marie-Pierre, à Eric qui nous a texté jusqu'à présent, à Julie qui a vraiment été très gentille avec nous autres. Julie, on apprécie vraiment beaucoup, on te fait un gros colleux. Et Marie-Ève aussi qui nous a texté un petit peu plus tôt pour donner réponse à la question impossible pour ses chefs, évidemment, devenir le chef de la gang. Il n'y a pas de meilleur moment que là. C'est là, qu'on ex-chef, si on veut être la première personne à qui on jase ce matin, ça nous ferait bien, bien plaisir. Et, tu sais, tout le monde est là. On est branchés. On est réveillés. On se décolle. On se prend un bon petit café ou on va le chercher au resto de votre choix. Puis, on s'en va travailler tranquillement, pas vite. Gone, gone, gone avec Teddy Swims et Tones and I. Et textez-nous chef dès maintenant pour être notre chef de la gang de ce matin. C'est parti!

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1: On souhaite un excellent début de journée à notre amie Isabelle. Bonjour Isabelle.
2: Hey, salut.
1: Comment tu vas?
2: Ça va très bien, vous autres?
1: Oui, ça va très bien. Attends un petit peu, on va t'en rajouter une petite couche. Tu es la chef de la gang du matin.
3: Ouais! Est-ce que c'est ta première fois?
2: Oui.
3: Oh, tu vois que les premières fois sont bonnes.
1: Ah, oh, oui. Mais j'aimerais savoir comment ça se fait que c'est la première fois, Isabelle, que tu deviens la chef. Est-ce que c'est parce que tu te lèves pas si tôt que ça d'habitude?
2: Ben non, c'est parce que normalement, j'attends dans l'auto avant de mettre la radio. Oh. Puis là, maintenant, je me l'ai installé.
1: Mmh. Oh. Ça, là, j'aime ça ce que tu as fait.
3: Oh.
2: Ouais, hein?
1: Ça, c'est un bon mot.
3: C'est le fun.
1: C'est parfait, on adore ça. OK, on va tourner la roue, puis on va voir sur quel privilège tu tombes. Parce que quand t'es chef, t'as des privilèges. C'est parti.
2: Oh, yeah.
0: Vous gagnez votre horoscope.
3: Wow!
1: Yes. On va t'organiser la journée pour
3: ça. OK. Alors, Isabelle, ton signe astrologique, c'est quoi?
2: C'est taureau.
3: Taureau, merveilleux. Isabelle, est-ce que c'est indiscret de te demander tu fais quoi dans la vie?
2: Je suis technicienne conceptrice en électricité.
3: Oh, OK. Mmh. Est-ce que tu travailles un peu avec les gens, service à la clientèle?
2: Pas vraiment.
3: OK, parfait. C'est super, parce qu'aujourd'hui, pour les taureaux, là, tout ce qui était dans le domaine artistique, dans les communications, service à la clientèle, ben les talents allaient être reconnus. Ah. Mais ça reste qu'aujourd'hui, pour les taureaux, ça se peut que tu doives accepter un nouvel emploi ou assumer des nouvelles responsabilités, même si ça correspond pas tout à fait à tes souhaits. Fait que là, faut que tu restes ouverte à un nouvel emploi, nouvelle proposition.
2: Oh!
3: Oh! Isabelle?
2: Oui?
3: Veux-tu que j'en rajoute une petite affaire?
2: Oui, Marielle.
3: À propos de l'humeur, journée déplaisante.
2: Ah non!
1: Pas bon, ça.
3: En amour, à la maison, il y aura de l'orage dans l'air. Il suffira de peu pour déclencher une dispute. Soyez prudents. Marchez sur des œufs. En revanche, si vous êtes célibataire, les taureaux, il vous faudra vous montrer entreprenant pour attirer l'attention.
1: Ah.
3: Ne restez pas dans votre coin. Dernière chose. Isabelle, j'ai pas fini. Niveau argent et travail, les divergences d'idées pourront créer un climat lourd. Attention aux collègues jaloux.
2: Ben voyons.
3: Ben Isabelle, on te souhaite une belle journée de marde.
2: Belle journée de marde, mais tu travailles à la maison aujourd'hui.
3: C'est parfait.
1: Tu croiseras personne, tu vas être tranquille. Hey Isabelle, merci beaucoup d'être avec nous autres le matin. Puis gêne-toi pas pour nous retexter chef et revivre cette belle expérience avec nous. Puis la prochaine fois, ben on s'organisera pour que la roue tombe sur d'autres choses qu'un horoscope épouvantable. Ça marche?
2: Oh yes.
3: La prochaine fois, je vais me fermer la gueule.
1: Je sais pas, le site à Marie pour l'horoscope, je sais pas. Pour moi, la personne qui fait ça, elle vit pas des bonnes journées
3: non,
1: de ce temps-là.
2: On dirait que ça lui fait plaisir, par exemple.
1: Ouais, il y a ça, par exemple. Allez, passe une belle journée, Isa.
2: OK, merci.
3: Salut.
1: Oh, la nouvelle toune de Pat Michaud s'en vient. On peut pas être plus heureux de son retour. On l'aime tellement. Super bien, va se jouer à Rouge. Puis tu nous parles de quoi, Marie?
3: Je reviens avec le nouvel album de Miley Cyrus. Est-ce que ça va bien ou pas?
1: OK.
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9: Bon jeudi matin, Saguenay-Lac-Saint-Jean. J'espère que vous êtes tous de bonne humeur. On se lève, on se décolle, on met la lumière de luminothérapie si on en a besoin, puisque là, c'est de la saison de ça. C'est sombre sur un moyen temps et il y a de l'eau aujourd'hui, mais on a des bonnes nouvelles pour la fin de semaine, par exemple.
10: Oui, vraiment. C'est de l'eau aujourd'hui. Tu l'as dit, quand même, des accumulations, à peu près 10 mm du côté de Saguenay, quand même. Aujourd'hui, maximum, qui n'est pas très chaud non plus, maximum de 12, quoique mieux qu'hier. Demain, ça se rafraîchit. 7 degrés, 40% de possibilité d'averse. Mais on verra le soleil. Et ce n'est qu'une prémisse pour la fin de semaine à venir, parce qu'on aura le soleil avec nous et samedi et dimanche. Samedi, 9 degrés et dimanche, c'est comme le last call. Last call pour profiter de l'extérieur, ouais, hein? 19 degrés avec du soleil. Fait que si vous voulez savourer jusqu'à la dernière seconde, ben, ça se passe dimanche.
9: Je vais passer la fin de semaine dans le coin de Québec avec mes parents, puis ma soeur, mes neveux, mes nièces. Puis annonce moins beau. J'étais un peu déçu. C'est plutôt rare qu'ils annoncent moins beau ailleurs que chez nous. Mais ça a l'air d'être parti pour ça. Bref, profitez-en tout le monde, bien comme il faut. Je trouve ça intéressant. Notre prochain sujet parle un peu de la police de Saguenay et de leur intérêt et de leur désir de se rapprocher de la population. Et en ce moment, ils avertissent les gens de faire bien attention parce qu'il y a une autre vague de fraude et aux faux représentants. Des gens qui se font passer pour des gens qui travaillent dans une institution financière. Et on a traité 3 dossiers depuis le 3 octobre, donc dans les 5 derniers jours. Ça a atteint jusqu'à 9 000 $ de fraude là, au total. Là, okay? Fait que ils visent véritablement des gens peut-être un peu plus âgés, un peu plus vulnérables, qui pour être sensible à répondre à ces fraudes-là. Donc, soyez bien, bien prudents. Et il y a un spa. Hey, ça, là, c'est épouvantable, cette histoire-là. Il y a un spa qui est visé par un important recours collectif de loi.
11: Voilà, près de 150 femmes ont déposé une demande de recours collectif contre le Nordic Spa Village de Chelsea en Outaouais pour agression sexuelle. Elles auraient été agressées par une trentaine de massothérapeutes différents de 2007 à 2026, selon le Journal de Montréal. Au moins 4 massothérapeutes du centre ont été accusés au criminel pendant cette période. Le recours collectif n'a pas encore été autorisé par les tribunaux. Maintenant, une personne itinérante de Granby a été retrouvée sans vie à l'arrière d'un bâtiment de la rue principale lundi soir. L'homme de 59 ans de nature Pacifique était bien connu des commerçants du secteur. Le décès survient tandis que la halte Ripley de Granby est fermée du 5 septembre à la mi-octobre. Une femme itinérante dans la cinquantaine a aussi perdu la vie dans un incendie lundi à Montréal. Ailleurs dans l'actualité, un avion s'est posé d'urgence à la Romaine sur la côte nord en fin d'après-midi hier en raison d'un passager en crise. L'appareil effectuait la liaison entre Blanc-Sablon et Sept-Îles lorsque l'homme a tenté d'ouvrir la porte du poste de pilotage. Il aurait aussi causé des dommages à la porte de la toilette avant que d'autres passagers le maîtrisent et que le pilote décide de faire demi-tour. L'individu a été arrêté puis transporté à l'hôpital pour recevoir des soins. 13 personnes prenaient place à bord de l'appareil en plus du personnel de bord. Enfin, la coroner Jeanne Kamel franquette sur le suicide récent de 5 médecins québécois. Ça fait suite à une requête de 1500 médecins qui souhaitaient une enquête publique pour prévenir de nouveaux décès. Les suicides survenus dans 5 régions différentes ont tous eu lieu entre les mois de mars et d'août. La surcharge de travail sera l'un des facteurs qui contribuent à la détresse psychologique des médecins. Le Collège des médecins offre d'ailleurs son entière collaboration à l'enquête. Voilà, c'est complet pour tous les détails et autres nouvelles. Visitez lenouveau.info.
9: Bon, Marie, qu'est-ce qui se passe avec l'album de Miley Cyrus? Ça va-tu bien? Ça va-tu pas bien?
10: Son nouvel opus a connu une chute historique dans le classement Billboard 200.
9: Oups, t'as peu. Je n'avais pas prévu que c'était là. Let's go.
10: C'est son album Bass Persuades qui a dégringolé de la première place à la 157e place.
9: Ben voyons donc.
10: Ouais, mais on dit que c'est probablement à cause que ça a pas tourné assez à la radio. Il y a peut-être aussi le changement de nom. Je vois pas pourquoi là. C'est Miley Cyrus,
9: parce mais
10: c'est
9: maintenant Cyrus.
10: On dit Miley. Puis je pense qu'elle a changé aussi de compagnie de disque et tout ça. Fait que tout ça a fait en sorte, semble-t-il, que ça va plus ou moins bien en ce moment. Pourtant, mais on la tourne, mais pas tant. Si vous avez remarqué, on la tourne pas tant que ça. Là,
9: c'est passé avec de ce nouvel premier à 154.
10: Ouais, mais c'était déjà arrivé à 157. C'était déjà arrivé à Bon Jovi en 2018 avec l'album This House Is Not For Sale qui était passé de la première à la 169e place aussi. Mais là, en ce moment, Miley, c'est pas une super nouvelle pour elle. Parce que, mais je me rappelle d'avoir écouté cet album-là il y a quelques semaines, mm-hmm. puis je vous avais sorti les meilleurs extraits. Ouais. Il y en avait pas tant. Là, c'était vraiment les meilleurs extraits que je trouvais moi qui allait bien passer à la radio, il y en avait peut-être 3 là-dedans.
9: Fait que les fans finis de Miley Cyrus ont tous acheté l'album en même temps, puis après ça, il n'y avait plus de fans.
10: Ben oui, c'est ce que je comprends. Le Billboard 200, juste pour vous expliquer, c'est un classement hebdomadaire américain qui retrace les 200 albums les plus populaires aux États-Unis, toutes catégories confondues. En ce moment, ben c'est le nouvel album de Taylor Swift qui occupe la première position. Ça n'a pas dû aider non plus la sortie de Taylor Swift, on s'entend.
9: Mais c'est pas juste une nouvelle version d'album.
10: C'est quatre tunes.
12: Les gens se sont replongés dans l'album, j'imagine.
10: Absolument. Maintenant, on va se tourner vers un gros succès.
9: Oui.
10: C'est le plus gros concours à la radio actuellement, le plus populaire, et c'est la Queen de la pop. Qui était finaliste hier?
13: Notre personne finaliste après-midi, c'est Mathieu Boucher. Salut Mathieu!
14: Salut, Gaston, ça va bien?
13: Ça va bien, toi? T'es au travail, yeah. Je te dérangerai pas trop longtemps. Mathieu, t'as-tu déjà fait ça de croisière?
14: Non, pas encore, ça serait une première.
13: Tu fais partie maintenant de nos finalistes. Est-ce que tu sais avec qui tu irais?
14: J'irai avec ma conjointe pour...
9: Oui, oui. T'es mieux de dire ça.
12: Imagine!
9: Oui, avec mon chum de boys! Ouais. Yeah. Hey.
10: C'est pas dur, vous allez entendre 3 chansons de la Queen de la pop aujourd'hui. C'est qui la Queen? On l'a-tu vérifié?
12: Oh my God, the Queen!
10: Je vous laisse aller vérifier pendant que je finis ça, OK? Mm-hmm. Donc, vous allez entendre 3 chansons de cette même artiste. Dès que vous l'entendez, vous textez Queen au 6-12-13. Et par la suite, Katia fait son finaliste en fin de journée. Je vous rappelle, il reste aujourd'hui, demain, et le tirage se fait mardi prochain, pas lundi parce qu'on est en congé, mais mardi prochain, autour de 8h55, je vous dirais.
12: La Queen, aujourd'hui, et madame Ariane Moffat!
10: Ariane Moffat! Et c'est pour gagner une croisière pour 2 sur le Queen Mary 2.
9: Je l'ai pas encore vu, mais ça s'en vient. D'ici la fin du show, normalement, on devrait avoir une chanson d'Ariane Moffat pour vous donner la chance de gagner ça. Les policiers vous disent de faire attention aux fraudeurs, mais ils ont aussi l'intention d'aller s'asseoir avec vous pour jaser. Quelle est la perception que vous avez en général des gens qui travaillent dans la police? On va parler de ça dans quelques minutes. Ah, juste le fait qu'ils soient là, avec une nouvelle toune, ça nous fait vraiment du bien. C'est super bien. De Patrice Michaud.

0: 6h43 avec la nouvelle chanson de Patrice Michaud, 96.9 Rouge. Je vous ai parlé de ça tantôt, une histoire de fraude qui se déroule présentement à Saguenay. Plusieurs cas de fraude avec des gens qui se font passer pour des représentants d'institutions financières qui appellent chez vous. Il y a 3 cas totalisant 9 000 $ de fraude depuis le 3 octobre qui ont été traités. Faites attention à vous autres. Les policiers en profitent pour vous inviter à aller les rencontrer dans les McDo. Ils vont s'asseoir puis c'est prendre un café avec un policier. Alors, ils vont dans les McDo des 3 arrondissements de Saguenay entre 13h30 et 15h30 et ils vont s'asseoir là. Je pense qu'ils font ça aujourd'hui et vous pouvez jaser avec eux autres et tout ça est dans le but de se rapprocher de la population. Peut-être de changer l'image, la vision qu'on a des fois des policiers qui, tu sais, au Québec sont à la base des agents de la paix. Mm-hmm. Donc, des gens qui sont là pour nous donner un coup de pouce.
1: Oui.
0: Bien plus que nous causer du trouble. Mais il reste que, tu sais, parfois, on a quand même une drôle de perception des gens qui font ce métier-là ou de leur de leur rôle, tu sais. Vous autres, est-ce que pour vous un policier c'est plus quelqu'un qui vous protège ou quelqu'un qui vous donne des tickets?
1: Ben quelqu'un qui me protège.
0: Oui.
1: Ah oui.
0: C'est toujours ça, de cette façon-là que tu les perçois. C'est,
1: oui.
0: OK.
1: Puis quand j'ai un ticket, c'est parce que je le mérite. Oui. Puis ça fait partie de leur métier aussi là, dans le sens que tu sais, quand j'avais mon téléphone au volant, je vais vous le radoter. Quand je l'avais mon téléphone au volant, ben je l'avais, mais j'avais pas d'affaire à avoir ça.
0: Là, c'est des gens qui protégeaient les autres dans ce cas-là.
1: Oui. Qui me protégeaient pour moi aussi, envers moi.
2: Mais
1: non,
2: Tu sais, même s'il y a une intervention auprès de nous, ça veut dire que ben on peut être une menace pour d'autres.
1: Absolument.
2: C'est sûr que moi je les vois comme des gens qui sont là pour me protéger. Mais c'est sûr que je dis ça en tant que personne privilégiée, tu sais, je veux dire, il y a peut-être des ailleurs, peut-être pas nécessairement au Canada, au Québec, des personnes qui sont plus profilées, c'est ça, il y a du profilage, on va pas se mentir, pas partout, pas tout le monde, mais il y en a. Fait que pour moi, c'est sûr que c'est une protection, mais je suis consciente que c'est pas ça pour tout le monde.
0: Oui, mais t'es arrivé une affaire un peu bizarre une fois. Puis je suis toujours resté là-dessus, j'ai jamais vraiment compris. Il y avait eu une série de vols de cabanons dans un quartier dans lequel j'habitais il y a quelques années. C'est quand même un petit bout de temps de ça, mais tu sais, c'est juste pour, tu sais, ça fait peut-être une vingtaine d'années de ça, mais ça avait quand même laissé un drôle de goût, c'est bizarre. Et il y a un enquêteur du service de police qui vient chez nous, cogne à la porte. Je réponds. Salut, bonjour, je me présente, enquêteur telle affaire, et je viens vous voir parce qu'il y a plusieurs vols dans les cabanons. Puis là, il se met à me poser plein de questions. Mais moi, j'avais l'impression qu'il se demandait si c'était pas moi qui avait volé. Tu sais, j'étais comme, pourquoi tu as cette attitude-là? J'habite ici, j'ai un cabanon, il n'a pas été cambriolé.
2: Ouais.
0: Mais c'est pas moi qui est allé faire ça. C'était bizarre.
1: Mais il n'y avait pas le choix.
0: Ben oui, il y avait le choix.
1: Pourquoi?
0: Ben, il aurait pu prendre une autre attitude puis me poser des questions. Oui. Sans que j'aie l'impression de me sentir comme un criminel, c'était pas une bonne approche. Okay. Ça a laissé un drôle de goût dans ma bouche. J'ai pas
1: c'était
0: trouvé ça.
1: C'est l'attitude que t'as pas aimé.
0: Exactement. Okay. J'ai trouvé ça un peu bizarre parce qu'il aurait pu me poser les mêmes questions, mais comme plus relax,
1: plus de manière courtoise,
0: sans me prendre pour un cambrioleur.
1: Okay.
0: Puis j'aurais été comme beaucoup plus à l'aise de lui répondre, puis pas mal plus ouvert envers lui aussi fort probablement. J'aurais peut-être mieux répondu à ses questions, mais j'avais trouvé ça vraiment bizarre. Puis tu vois, des initiatives comme ça, je trouve que c'est une bonne idée, ça, parce que ça va changer peut-être la perception de certaines personnes. Y a-t-il des métiers où t'aimerais ça aller t'asseoir avec ces gens-là puis leur poser plein de questions sur leur job? Vous trouvez ça vraiment intriguant?
2: Oui, moi, les stages d'un jour, là, je comprends pas pourquoi c'est pas offert aux adultes, là. Il devrait avoir un programme, mais
1: c'est vrai.
2: Genre, une journée par année, chaque adulte se fait payer une journée de congé pour aller dans un autre corps de métier. Mmh. Aller voir ce qui se fait. Moi, être avec les paramédics. Je serais vraiment curieuse, c'est une journée, là, semi-occupée, là. Où, tu sais, il y a de l'action, là, voir comment ça se déroule. Les services d'urgence en général, mais surtout les paramédics, quand l'autre, il chauffe, là, il est tous ses nerfs. Mmh. Puis quand faut réanimer l'autre dans valise, là, de l'ambulance, comment ça se passe? Moi, c'est cette ambiance-là.
0: Tu voudrais vraiment vivre ça, voir ça?
2: Oui, mais je veux pas être la patiente de sa civière.
0: Ouais, non. Clairement. Marie?
1: Ben moi, aller m'asseoir avec un policier là dans sa voiture, puis patrouiller avec lui ou elle toute la journée, j'aimerais ça, moi. Ça, c'est quelque chose que j'apprécierais. Puis au contraire, je voudrais pas être dans une ambulance. Je trouve tellement qu'ils ont des couilles pour faire ça. Là.
0: C'est sérieux. Intense,
1: je pourrais pas aider comme ça. Là.
0: Je vous donne 5 métiers. Je vous donne 5 métiers, puis vous me dites si vous croyez que ça existe véritablement pour vrai, OK? Ce sont des métiers qui peuvent exister. En fait, c'est pas vrai. C'est tous des métiers qui existent, OK? Et je veux savoir si vous pensez que vous pourriez faire ça dans la vie. On va plus y aller de même, OK? Un calorifugeur. Qu'est-ce que vous pensez que ça fait, premièrement? Un calorifugeur.
1: Est-ce que ça a rapport avec les diètes?
2: Non. Moi, j'entends les calorifères.
1: Ah, les calorifères.
0: Pas si pire, mais c'est pas ça. C'est des gens qui font de l'isolation de tuyaux, de chaudières, de conduits industriels pour économiser l'énergie. Fait qu'eux autres, ils s'organisent pour que ces tuyaux-là ne perdent pas trop d'énergie en entreprise. Je savais pas que ça existait.
2: Oh, c'est attrayant. Ça a vraiment l'air le fun.
0: Plongeur de balles de golf.
2: Hey, j'ai déjà fait ça.
0: Oui.
2: Hein? Je sais pas si j'ai dû voir ce TikTok là.
0: Oui, probablement.
2: Quel drôle de job.
0: Ouais. C'est des gens qui travaillent dans les grands terrains de golf,
2: oui.
0: Okay, et qui vont dans les étangs pour récupérer les balles de golf des golfeurs qui les ont perdues.
2: Il y a plein de crocodiles là-dedans.
0: Et ils revendent les balles après. Mais
2: okay.
0: J'imagine que oui, ils doivent dealer qu'une coupe de crocodiles de temps en temps. Et finalement, testeurs de meubles.
1: Testeurs de meubles.
0: Les gens qui font du contrôle de qualité pour les meubles.
2: Okay.
0: Sauf qu'ils le font pas en regardant si les affaires sont bien vissées. Ils testent. Fait qu'ils s'assoient, ils vont se soigner dans la chaise berçante. Ça y va par là.
2: Cool.
0: Ça existe encore, ça. Et finalement, je vous laisse avec rédacteur de biscuits chinois. Moi, si j'avais décidé d'être rédacteur de biscuits chinois, je commencerais à me chercher un autre job parce que je sens qu'ils vont se trouver une intelligence artificielle.
2: Et les jobs en danger. Là.
0: Ah ouais, la survie de ça.
1: Si on se fie à mon horoscope, probablement que je serais négative dans le biscuit.
0: Oui, oui.

0: vraiment cette histoire-là dans le Click J'aime ce matin. Oui, hein? C'est très drôle.
1: Bravo à La Belle et la Bœuf Burger Bar Chicoutimi. En fait, ils avaient publié sur leur page Facebook comme une annonce qui disait « Étant donné qu'on a de l'empathie pour tous les politiciens défaits, on offre un burger gratuit à tous les candidats qui auront été battus dans leur comté du Saguenay. Vous n'avez qu'à vous présenter au resto avec votre permis de conduire ou votre pancarte électorale. »
2: Ça, c'est trop drôle. Et on a répondu à l'appel. Il y a Catherine Morissette qui s'était présentée pour le Parti conservateur du Québec dans Dubuc.
1: Oui.
2: Qui est allé chercher son burger
1: gratuit.
2: Gratuit. C'est très, très drôle. La page Facebook a publié une photo d'elle, puis il la disait souriante malgré sa
0: très bon sens de l'autodérision.
1: Oh, oui, absolument. Et bravo à ceux qui ont été élus. Émile Simard, Jimmy Bouchard, Marie-Carline Laflamme qui sont allés faire un tour, bon, du Parti québécois, qui sont allés faire un tour et ils ont quand même montré leur permis.
0: Oui, oui.
1: Mais ce qui est plus drôle, c'est vraiment Émile. C'est pas le plus jeune.
0: Émile, c'est le plus jeune de l'histoire de la région à être député.
1: Il a montré son permis de conduire pour être sûr de ne pas se faire carter, de faire rire de lui à l'entrée. Et étant donné qu'ils ont gagné, ils n'ont pas bénéficié du burger gratuit et ont bel et bien payé leurs affaires.
0: Bravo.
1: Mais ils se sont quand même pointés là.
0: D'ailleurs, j'en profite pour saluer les gens du Parti québécois et le Québec solidaire qui, jusqu'à présent, ont ramassé leurs pancartes, ce qui n'est pas le cas des libéraux, des conservateurs d'Éric Duhaime, ainsi que de Martine Ouellette, que je m'attends de voir sur des pancartes encore pendant 2 mois.
2: La CAQ aussi, là.
0: La CAQ aussi.
2: Il n'y a plus personne.
0: Non, c'est ça.
2: Qui c'est qui va les enlever? Il n'y a plus personne.
0: OK. C'est pas drôle.
2: Pas drôle,
0: mais j'ai hâte. Je suis tanné de voir des pancartes. Parce que je suis timide, c'est l'enfer. Depuis 5 ans, on n'a pas passé 2 semaines sans avoir des pancartes partout. Bon, OK. Tame Impala s'en vient avec l'excellent Dracula. On vous joue ça dans quelques instants. À Rouge, on va jouer à la question impossible et surveiller la queen de la pop.

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8: Excellent début de journée, Saguenay-Lac-Saint-Jean. Aujourd'hui, on fait une pause segment 20, car notre beau Philippe, il est dans les Europes, avec des chanceux qui l'accompagnent pour aller tester des vignobles un peu partout. Alors, il disait que ça crachait pas beaucoup. Ouais.
9: C'est-tu vrai?
8: Tu sais, se passer le vin, puis le recracher, puis juste pour goûter. Il dit, ah non, avec cette gang-là, ça, normalement, ça goûte pour vrai. Alors, question de se remettre de son voyage. Tu sais, on revenait juste la semaine prochaine, mais ça ne nous empêche pas d'avoir bien du fun avec un 50$ à gagner au restaurant-bar Le Stade. Vous surveillez la queen de la pop, Ella Léa, ça s'en vient. Et on nous annonce une journée maussade aujourd'hui, mais la fin de semaine d'Action de grâce risque d'être pas pire pantoute.
9: Oui, absolument. Aujourd'hui, tu l'as dit, le maximum de 12 avec des averses partout, Saguenay-Lac-Saint-Jean. Demain, ça va se placer. On verra des percées de soleil ici et là avec 40% de possibilité d'averses. 7 degrés sont prévus. Samedi, pas si chaud, 9 degrés avec le soleil. Et dimanche, c'est comme l'été qui voulait faire ses vrais au revoir officiels. 19 degrés avec le soleil.
8: Tu prends bien. Mais souvent, on a une belle fin de semaine à l'Action de grâce. La plupart du temps, c'est quand même pas si mal. On va parler du taux d'inoccupation des locaux commerciaux dans la région. La bonne nouvelle, c'est qu'on passe sous la barre des 3%. Alors, l'année passée, on était à 3,3% et l'autre, on était à 2,7%. Donc, il y a de plus en plus de commerces qui prennent la place. La moins bonne nouvelle, c'est quand on prend des zones spécifiques comme la Racine à Chicoutimi où on est à 8%, ce qui est presque le double d'inoccupation de ce qu'on a connu il y a 2 ans. Alors en 2 ans, ça s'est beaucoup détérioré. On espère que ça va virer de bord et on dit que la solution à ça, ce sont des projets immobiliers au cœur du centre-ville. Et ça, il y a toujours rien d'annoncé, entre autres pour la fameuse zone ferroviaire, là, ce qu'on appelle en bon français le trou de bouette du centre-ville. Ça va finir par ressembler à quelque chose de viable éventuellement. Après, les gros travaux qu'on est en train de faire d'aqueduc dans le coin. On s'informe avec Benoît Nouveau Info et on revient sur les vols de données qui ont coûté une fortune à Desjardins.
10: Absolument. Desjardins a versé 77 millions de dollars en indemnité à ses membres après la fuite de données massives révélée en 2019. Selon le Devoir, près d'1 million de réclamations ont été déposées et les 3/4 ont été acceptées. Pour ce qui est du vol d'identité, seulement 1 demande sur 7 a été approuvée. Les données de 9,7 millions de membres ont été volées. 6 personnes sont accusées dans cette affaire, dont l'ex-employé Sébastien Boulanger-Dorval, soupçonné d'être à l'origine de la fuite. En politique, le chef conservateur Éric Duhaime demande à ses troupes de faire preuve de discipline à l'Assemblée nationale. Il admet que la courbe d'apprentissage sera difficile pour lui et ses 18 autres députés élus lundi. Il se dit prêt à adoucir certaines positions pour permettre le bon fonctionnement du gouvernement. On écoute le chef de la deuxième opposition officielle.
11: C'est extrêmement important d'exploiter le gaz naturel au Québec. Cela étant dit, pour ce qui est des exigences, là, c'est sûr que si on arrive là avec le programme du Parti conservateur, on dit c'est 100%, vous le prenez ou vous le prenez pas. Pour retourner en élection, ça sera pas long, là. L'objectif, c'est qu'on trouve des terrains d'entente, des compromis. Est-ce qu'on peut faire des projets pilotes? Est-ce qu'on peut explorer sans nécessairement exploiter?
10: En terminant, les émissions de gaz à effet de serre ont augmenté d'environ 1 % en 2025 au Canada, selon un nouveau rapport de l'Institut climatique. Le Canada produit 691 millions de tonnes de dioxyde de carbone, principalement en raison du recours accru au gaz naturel. Le secteur pétrolier et gazier enregistre une légère baisse de 0,2 % malgré une production record de pétrole brut. Le Canada s'éloigne de sa cible de réduction des émissions de gaz à effet de serre pour l'année 2030. Voilà, c'est complet pour tous les détails et autres nouvelles. Visitez lenouveau.info.
8: OK, Marie, tu nous parles de quoi là ce matin?
9: En fait, semble-t-il que la prostitution de luxe a pris de l'ampleur au Québec depuis une décennie. Le nombre d'agences d'escorte accessibles facilement en ligne a explosé. Et il y a l'émission Enquête à Radio-Canada qui a documenté le tout. Puis on va écouter un extrait du reportage qui est présenté ce soir. Ça s'appelle « Dans l'ombre des agences d'escorte ».
12: On s'en va à l'adresse où il y avait les appartements là, de l'agence où j'étais, qui sont dans des condos quand même luxueux là, à Montréal. C'est là où tout a commencé pour moi. Puis c'est là où je me rendais là, à un certain moment presque tous les jours. Là.
13: Clémentine a été recrutée il y a quelques années par ce qu'on appelle une agence d'escorte qui loue des appartements dans des quartiers chics de Montréal afin d'offrir des services sexuels à une clientèle censée être haut de gamme.
12: Eux, ils me disaient le montant exact que je devais laisser dans le micro-ondes avant de partir. Fait que je prenais, comme par exemple, je faisais, je sais pas, 600 $, ben je prenais X nombre de dollars qu'elle me disait de laisser. Je les mettais dans le micro-ondes, je fermais la porte, puis
14: c'est
12: je m'en allais.
14: C'est une petite partie, c'est une grosse partie?
12: Presque la moitié.
9: Comment sont recrutées ces jeunes femmes-là? L'émission a eu un accès exclusif aux coulisses de ces réseaux-là. Ils ont infiltré l'une des agences les plus importantes de Montréal. C'est quoi la manière de fonctionner de ces agences d'escorte? Les pratiques sexuelles, les types de clients qu'on retrouve également. Donc, c'est diffusé ce soir à 21h à Radio-Canada sur ICI Télé. Et ça s'appelle « Dans l'ombre des agences d'escorte ».
8: C'est spécial.
9: Hein? Mon Dieu, qu'il y a des choses qu'on sait pas. Hein?
8: Drôle, non?
9: Samedi 17 octobre, pas samedi en fin de semaine, mais l'autre, on vous invite au Sentier de l'Épouvante, Jean Coutu-Jonquière. Vous connaissez qu'est-ce que c'est le Sentier de l'Épouvante? Dès 11h en famille ou encore avec les amis. C'est un parcours de 2,5 km au Mont-Fortin. Et cette année, il y a une mystérieuse série de disparitions qui vous attend sur le sentier. Et on fait tout ça grâce pour le profit finalement de la Fondation pour l'enfance et la jeunesse. Donc, c'est le samedi 17 octobre.
8: Super. Dans quelques secondes, c'est le Ella Léa. Mm-hmm. Qu'est-ce qu'on fait aujourd'hui?
15: J'établis de nouveaux seuils de passage. Je trouve qu'on est trop exigeant envers tout le monde dans la société.
8: OK, genre avoir 60 % pour passer son cours.
15: Ouais,
8: ça,
15: non.
8: C'est passé.
15: Moi, j'abolis ça. Non, c'est trop, c'est trop.
8: Ah, c'est trop.
15: Parce que récemment, on a demandé très, très peu à des gens qui ont fait des choses très, très graves. Ça m'a inspiré à relâcher, là, à abaisser les seuils pour tout le monde.
8: OK, parfait. Eux autres, ils ont remonté les seuils de la bonne toune pop et c'est Tame Impala avec Dracula.

0: Léa, elle l'a.
1: On dirait que je suis pas sûr de comprendre ton idée, là. Explique-nous ça, là.
2: Ah oui, j'ai travaillé fort dans ma tête. En fait, c'est venu tout seul après un court-circuit.
3: Oui, un gros court-circuit.
1: Le breaker a sauté.
2: Je suis partie d'une histoire vraiment, vraiment tragique dont on a tous entendu parler, probablement. Cette histoire à l'Université de Cornell aux États-Unis où, bon, il y a eu histoire de viol collectif envers une femme, 7 étudiants et 50 qui étaient dans le coup. En fait, qui n'ont pas posé d'action, mais qui n'ont rien fait, qui ont laissé ça aller. Bref, une histoire d'horreur qui s'est produite en octobre 2024. Là, ça ressort parce qu'on veut entamer un procès. Et ce qu'on a appris à la suite d'une enquête interne de l'Université Cornell, c'est que pour certains gars, pour certains de ces 7 étudiants-là qui ont

0: Ben, moi, j'ai décidé d'établir de nouveaux standards. D'accord. De m'abaisser là où l'université de Cornell est.
1: À ce niveau-là.
0: À ce niveau-là. Vous allez tout aimer. On transforme ça en fun aujourd'hui. Alors, voici mes nouveaux seuils de passage pour le Québec. Pour passer votre secondaire maintenant. L'examen du ministère de français, là, en cinquième secondaire, cette dissertation-là, on oublie ça. De toute façon, le ministère de l'Éducation va finir par avoir fait le tour des sujets de l'environnement, de l'intelligence artificielle, des technologies, hein? Fait à la place, pour vous préparer à la vraie vie, si vous êtes en mesure de faire, on va voir, en fait, si vous êtes en mesure de faire une demande exhaustive, claire et précise à ChatGPT. Ah. Parce que c'est l'avenir. Alors, si vous êtes en mesure de rédiger quelque chose genre, j'aimerais que tu me rédiges une dissertation de 500 mots qui comporte une introduction, deux arguments principaux et une conclusion par rapport à la question suivante. Quelles sont les conséquences que l'intelligence artificielle pourrait avoir sur les emplois au Québec d'ici les 50 prochaines années? Vous êtes en voiture là, pour le reste de votre vie.
1: C'est correct, là.
0: Ben
1: parce que
0: oui.
1: Là, t'as répondu à tous les standards d'examen.
0: Tu peux tout faire, là. Tu peux faire tes travaux d'université. Tu vas pouvoir envoyer tes courriels dans ta vie professionnelle. Tu vas pouvoir faire rédiger tes faire-part pour ton mariage. C'est ce que j'appelle l'école de la VGPT. Alors, maintenant, OK, on pense à nos infirmières, qui, pour devenir infirmières, doivent passer l'examen de l'Ordre des infirmières et infirmiers du Québec. Parlons-en, hein? Même si le taux de passage est rendu vraiment plus élevé qu'avant, genre à 90% de réussite, wow, on veut 100%, faut aller s'abaisser au standard des champions de Cornell. Maintenant, pour devenir infirmière, plus besoin de passer l'examen de l'Ordre. Faut juste avoir écouté au minimum une saison de stats. Vous allez maîtriser les termes code bleu, charge à 200, pousser deux d'épinéphrine. Vous êtes fin prêt à entrer dans le système de santé québécois. Bravo! Vous voulez devenir dentiste.
2: Wow.
0: Et premièrement, je vous juge, c'est un peu dégueulasse, mais il n'y a pas de problème. Il n'y a pas de problème si vous
1: faites
0: êtes...
1: attention à la quantité de dentistes qui nous écoutent.
0: Mais merci de votre travail.
1: Oui, on vous aime.
0: Il n'y a pas de problème. Ce sont de longues études. Hein. Moi, je suis un petit peu contre ça. Si vous êtes capable de réciter ceci...
3: Brosse, je me brosse les dents. Celle en arrière, celle en avant.
1: Hey!
0: On répète, oui, juste pour être sûr.
3: Brosse les dents. Brosse, les brosse souvent.
0: À mon avis, vous détenez toutes les compétences nécessaires pour vous occuper de notre hygiène dentaire. Bravo! Vous êtes dentiste. Je pense qu'il y a beaucoup de gens qui sont devenus dentistes à l'instant même. Bon. Pour les profs, c'est à votre tour. Moi, je trouve que déjà 4 ans de bac, c'est beaucoup. Mais en plus de ça, il y a le maudit TECFE, hein? L'examen de français super pointu que tous les futurs enseignants doivent passer pour avoir accès maintenant au stage 4 et donc pour passer le bac, Colin.
2: Anciennement, là, c'est CFRAN, si je me trompe pas.
0: Hein?
2: Anciennement,
0: oui, c'est oui, puis c'est encore géré par le CFRAN. mais là, le TECFE, on oublie ça. Là. Votre brevet, moi, je pense que vous le méritez si vous êtes en mesure de dire de manière autoritaire « Kevin, c'est assez! » Après ça, ben, allez-y, chargez-vous de l'éducation de nos enfants. Vous êtes parfait.
2: C'est tout?
0: Ben, c'est tout. Ben oui, c'est tout. Là, c'est gestion de classe. Après, le reste, fait tout seul. Là. Ils ont le ChatGPT de la vie. Là. Ils ont l'école de la vie GPT. OK. Maintenant, pour tous ceux qui veulent faire du marketing digital, le seuil que je vous propose, c'est de passer une simple formation en ligne de 2 jours. Oh! On dit à l'oreille que c'est déjà ça. On va maintenir ça comme ça dans ce cas-ci. Les camionneurs, plus besoin là de passer les permis de classe 1 ou 3.
1: Ouais.
0: Non. Si vous êtes en mesure de m'indiquer où se trouve le bras du clignotant dans votre véhicule, life is a highway, la gang, allez-y, vous êtes libre de vous promener sur les plus belles rues du continent. Bravo. C'est pas tout le monde qui sait où, hein?
1: Non.
0: Le bras du clignotant. Finalement, croyez-le ou non, il y a une formation pour devenir animateur radio.
1: Oui. Pas tout le monde qui a fait, mais ça existe.
0: Non, mais on laisse faire ça. Encore une fois, on abaisse le seuil. Ce que je propose comme critère pour devenir animateur radio, si vous êtes en mesure d'avoir un faux rire très convaincant quand votre co-animateur était pas drôle, le tour est joué, la gang. Bravo! C'est fucking chien, c'est la gang. C'est chien. C'est vraiment chien.
2: Il est crampé de rire.
0: Il fait semblant de rire.
2: Oui, il fait semblant. Il se passe beaucoup.
0: Voilà. Le seuil est annoncé. Voilà.
2: Ah, il fait exprès.
0: Il fait exprès.
2: Oui.
0: Aimez-vous mon...
1: J'adore.

0: C'est oui. vraiment niaiseux. Mais tu parles d'une histoire qui est épouvantable, par exemple. Si vous n'êtes pas renseigné sur ce dossier-là, ça vaut vraiment la peine.
1: Oui.
0: On se dit que dans des endroits comme une université aussi réputée que Cornell, ça devrait pas être ce genre de comportement-là mmh. qui se peut et encore moins semi-toléré mmh. par l'institution. Bref, on va en entendre parler encore longtemps de ça. Il s'est passé quelque chose d'assez épouvantable dans la vie d'une de nos auditrices et de sa famille dans les dernières heures. Puis, tu sais, on dit qu'on est une gang, là, la gang du matin. Mais dans quelques instants, on vous raconte l'histoire. C'est quelque chose qui peut arriver à n'importe qui, mais on va avoir besoin de votre coup de main. On va se mettre tout le monde ensemble pour on va tenter de trouver des solutions pour Ariane et sa famille. C'est là le moment de noter la première Queen de la pop.
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0: Marianne Moffat, c'est notre queen de la pop. Vous textez queen, Q-U-E-E-N, au 6-12-13. Ça s'en va direct dans le mot-clic. Et ça va vous permettre de devenir finaliste pour gagner ce voyage extraordinaire ça vaut une petite fortune, premièrement. C'est le plus gros concours à la radio. C'est vraiment très, très cool. Et Marie, t'allais visiter le Queen Mary mardi. T'as capoté. C'était vraiment très, très le fun, d'ailleurs. Comment tu nous l'as raconté hier? Nous fait une jolie pièce de théâtre, là. Digne de notre concours de magasinage à Place du Royaume, pour vous donner une idée. C'est dans le balado d'hier. Vous pouvez aller réécouter ça dans le Marie-Varie.
1: Et si vous voulez voir les images, on vous a placé la vidéo sur notre page Facebook du 96.9 Rouge.
0: OK. Là, on va voir si on est tous solidaires ensemble. On va essayer de trouver une solution. C'est quelque chose qui peut arriver à n'importe qui, mais là, ça nous touche particulièrement parce que c'est arrivé à la famille d'Ariane Noël. Ariane, c'est une très bonne auditrice de la gang du matin. Elle fait partie de la gang du matin, donc toutes nous autres ensemble là à grandeur et je me dis quand on est en gang ben on est solidaire, on l'aide notre ami qui a eu un problème et on va demander votre coup de main ce matin. On vous demande pas d'argent. Faites-vous-en pas. Mais on va vous demander si vous êtes dans la possibilité de donner un coup de pouce ou vous connaissez des gens qui peuvent donner un coup de pouce, de nous contacter via texto 6-12-13. On vous explique ce qui est arrivé. Ariane et toute sa famille ont perdu leur maison dans un feu au début de la semaine. La maison a brûlé au complet. Il y a personne de blessé.
1: Ouais, tout le monde va venir.
0: Elle, son chum et ses 4 enfants. C'est une grosse famille quand même. Sont sains et saufs. Ils ont perdu leurs animaux de compagnie, par exemple. Ça, c'est bien triste. Là. On compatit vraiment beaucoup. Alors, c'est un dur moment. Là, ils sont aidés par la Croix-Rouge, comme c'est le cas. Habituellement, ils sont hébergés, mais ils doivent se trouver un nouveau logement. Là, pour ce qui est des vêtements puis tout ça, là, ça va quand même assez bien. On a un groupe autour d'eux. Mais ils ont besoin d'un logement. Puis on s'entend, là, trouver un logement à un prix qui a du sens en 2026, c'est pas évident quand t'es pas dans une situation d'urgence. Quand t'es dans une situation d'urgence, pour ça qu'on a besoin de tout le monde aujourd'hui. Ils ont 4 enfants, donc ça leur prend de l'espace. Mm-hmm. J'imagine qu'au minimum un 5,5 et peut-être une petite maison à louer. Si vous avez quelque chose comme ça ce matin, vous connaissez des gens qui ont une maison à louer, qui ont un appart à louer ou vous-même vous en avez, textez-nous. 16-12-13. Communiquez avec nous. Envoyez-nous un message via nos messages personnels là, sur Messenger. Puis on va communiquer toutes les adresses qu'on va recevoir puis tous les endroits où ils peuvent tenter de trouver un logement qui va convenir à leurs besoins. On veut vraiment les aider. Oui. C'est vraiment du bon monde.
1: C'est en gang qu'on réussit à trouver.
2: Oui. Hein. Je pense qu'idéalement, est-ce que ça se peut que c'est dans le coin de la baie qu'elle a
0: oui, c'est à la baie. Oui. Okay. De mémoire, ce qui serait le mieux, évidemment, pour les écoles puis les enfants puis tout ça, ça serait de rester à la baie.
2: Mais en tout cas, bref, aidez-la. Puis je pense que tous ensemble, on peut être solidaires puis l'aider. C'est une stress qui est venue récemment, qui a vraiment le cœur sur la main puis qui semble dévoué pour sa famille.
0: Ouais, définitivement. Oui. Puis là, j'ai demandé, j'ai dit, tu veux-tu qu'on jase un peu? Elle a dit, là, je suis un peu déboussolé. Puis je suis en train d'attendre les enfants, l'autobus scolaire avec les enfants. Là, on va. Pouvez-vous faire ça pour moi? Ben oui, certain. Ça nous fait vraiment plaisir. Elle nous l'a pas demandé, by the way. Hein. C'est vraiment...
2: Non.
0: On a dit, non, on va faire quelque chose. Et on va aider. Donc là, on a déjà... une maison à louer. Dans quel secteur? C'est à la baie qu'on cherche ça. Alors, 5,5, maison à louer, ce genre de choses-là. C'est une grosse famille, 2 adultes, 4 enfants qui ont besoin de se réinstaller puis de se reconstruire à travers tout ça.
1: C'est tout un branle-bas de combat, là,
0: dis-toi.
1: Cette semaine. Ouf.
0: Ouais, vraiment beaucoup de courage, Ariane et toute sa famille. Donc, allez-y, textez-nous si vous avez quoi que ce soit. On va essayer de trouver des solutions pour Ariane et sa famille. Blue Jeans Bleu avec Scotch and Posh pour se rappeler qu'on a eu une saison de camping cette année. Mais que c'est le fun de jouer au cornhole. Oui. Moi, j'aimais ça.
2: Oui.
0: Je trouvais le nom un peu bizarre au début. Cornhole.
2: Cornhole.
0: Mais quand j'ai commencé à jouer, je disais, on s'en fout du nom. C'est vraiment le fun. Scotch and Posh.

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0: Moi, si c'est parce que justement, j'étais un peu endormi, mais je t'ai tellement pas vu venir, je l'ai trouvé pas.
1: Ah non! Hé, hey, c'est un bon animateur radio, hein?
0: Un bon rire fauné, là. Toujours prêt à réagir pour faire semblant de trouver ça drôle, là. C'est parfait, hein?
1: Oui, non,
0: bon, pour ceux qui sont pas au courant, allez réécouter.
1: Allez écouter l'aléa.
0: L'aléa dans le balado tantôt, vous allez voir pourquoi je dis ça. Pas vrai, je ris toujours de bon cœur.
1: Mais oui.
0: Mais je suis un bon public aussi.
1: Ben oui, je pense qu'on est tous de bon public.
0: All right. Alors, allons-y avec ce qu'on annonce comme météo aujourd'hui.
1: Ouais.
0: Les amis, c'est plutôt gris, là, ce matin.
1: C'est très sombre à l'extérieur présentement. Du côté de Saguenay, c'est le cas pour aujourd'hui. Des averses qui sont prévues avec 12 degrés en maximum. Demain, un peu plus frais, 7 degrés, avec quelques possibilités d'averses Saguenay-Lac-Saint-Jean. Mais ce qu'on retient, c'est qu'on a vraiment une belle fin de semaine devant nous. Samedi, le soleil qui va s'inviter avec 9 degrés. Et dimanche, le soleil qui reste de la partie, mais 19 degrés, hey, c'est ce qui est prévu. Profiter de l'extérieur, l'occasion pour une dernière fois de sortir peut-être du linge d'été. Parce que après, c'est un au revoir, là.
0: Ouais, ou peut-être que t'es forcé de retourner chercher ton linge d'été parce que c'était déjà dans le bac, dans le sous-sol.
1: Et... moi, il a
2: c'est
1: pris
2: déjà
1: le
2: fait,
0: vous
2: autres? Ah oui?
0: Ben, moi, non, il l'ai pas fait. Il est serré, mais il est pas dans le bac du sous-sol.
1: Ouais.
0: En fait, là, il y a du linge d'automne puis d'hiver qui est dans le bac du sol, puis je me rappelle plus ce que je l'ai mis.
1: Oh.
0: J'ai fouillé un peu. Ça, c'est un peu étonnant. La Française Alice Solange Quélalou a fait jaser depuis quand même plusieurs mois pour des histoires de fraude à Alma. Mais c'est parce qu'elle a déjà des poursuites de fraude en France. Fait qu'elle s'est comme sauvée. Elle est venue recommencer ça, cachée à Alma.
1: Elle est venue foutre la merde ici.
0: Oui, vraiment. Okay. Oui, oui. Puis là, ben, il y a des dossiers de fraude qui totalisent 300 000 $ qui la concernent. Et elle a dit, je vais plaider coupable. Alors, ça devrait se faire le 21 octobre prochain. Et là, on attend juste de savoir qu'est-ce qui va se passer avec son extradition. Alors, c'est surtout ça parce que, évidemment, on la retourne en France pour faire face à la justice. Et il y a un spa qui est visé par une histoire de recours collectif. On parlait de Cornell tantôt. Pas nécessairement mieux, cette histoire-là.
3: Voilà, près de 150 femmes ont déposé une demande de recours collectif contre le Nordic Spa Village de Chelsea en Outaouais pour agression sexuelle. Elles auraient été agressées par une trentaine de massothérapeutes différents de 2007 à 2026, selon le Journal de Montréal. Au moins 4 massothérapeutes du centre ont été accusés au criminel pendant cette période. Le recours collectif n'a pas encore été autorisé par les tribunaux. Maintenant, une personne itinérante de Granby a été retrouvée sans vie à l'arrière d'un bâtiment de la rue principale lundi soir. L'homme de 59 ans de nature Pacifique était bien connu des commerçants du secteur. Le décès survient tandis que la halte Ripi de Granby est fermée du 5 septembre à la mi-octobre. Une femme itinérante dans la cinquantaine a aussi perdu la vie dans un incendie lundi à Montréal. Ailleurs dans l'actualité, un avion s'est posé d'urgence à La Romaine sur la côte nord en fin d'après-midi hier en raison d'un passager en crise. L'appareil effectuait la liaison entre Blanc-Sablon et Sept-Îles lorsque l'homme a tenté d'ouvrir la porte du poste de pilotage. Il aurait aussi causé des dommages à la porte de la toilette avant que d'autres passagers le maîtrisent et que le pilote décide de faire demi-tour. L'individu a été arrêté puis transporté à l'hôpital pour recevoir des soins. 13 personnes prenaient place à bord de l'appareil en plus du personnel de bord. Enfin, la coroner Jeanne Kamel-Franquette sur le suicide récent de 5 médecins québécois. Ça fait suite à une requête de 1500 médecins qui souhaitaient une enquête publique pour prévenir de nouveaux décès. Les suicides survenus dans 5 régions différentes ont tous eu lieu entre les mois de mars et d'août. La surcharge de travail sera l'un des facteurs qui contribue à la détresse psychologique des médecins. Le Collège des médecins offre d'ailleurs son entière collaboration à l'enquête. Voilà, c'est complet pour tous les détails et autres nouvelles. Visitez lenouveau.info.
0: OK, Marie.
1: Oui.
0: Tu vas nous parler d'un film dont on a jasé la semaine passée, mais qui finalement sort demain, puis il faut aller voir ça au cinéma.
2: Ça s'appelle Hanté, puis j'avais tellement hâte de vous en jaser, parce que ce film-là que j'ai vu m'a replongé dans mes films d'enfance fantastiques. Ça m'a rappelé les univers lugubres, mystérieux, de Beetlejuice, E.T. l'extraterrestre, Ghostbusters, Histoire sans fin, là, avec le chien blanc qui volait. T'as pas connu
1: non,
2: ça.
1: Non, ça ne dit tellement rien.
2: Hanté raconte l'histoire de la jeune Mathilde qui est forcée de déménager avec ses parents dans une vieille maison de campagne. Et elle découvre que les lieux sont déjà habités, mais pas par n'importe qui, par un fantôme. C'est le fantôme d'une femme décédée en 1860. Ce fantôme-là est joué par Virginie Fortin. On va écouter un extrait de la bande-annonce.
4: Est-ce que vous le savez que la maison est hantée?
5: Personne ne reste longtemps là. Vous devriez partir pendant que vous êtes encore sain d'esprit.
6: T'as pas peur?
4: C'est limite sexiste de penser qu'une fille fait peur juste parce qu'elle est dépeignée.
6: Bon...
4: Tout le monde, je vous présente Mathilde. Et nouvelle.
6: Alors,
4: Qu'est-ce qui vous a amené ici exactement?
7: Mes parents veulent ouvrir une auberge.
8: Il n'y a rien de normal ici, là.
4: Tu te rappelles de rien de ta vie?
7: Juste des bribes.
4: Là-dedans, ça dit que c'est une criminelle.
7: OK, c'est peut-être des fake news parce que c'est du clickbait, mais...
4: C'est quoi, ça?
7: Ça fait longtemps que la maison est inhabitée. Là, je suis pas à jour sur tout.
2: Il y a une complicité presque improbable qui se développe entre le fantôme et la jeune fille parce que Mathilde, elle veut savoir c'est qui cette femme fantôme, là? Pourquoi elle est encore dans la maison et qu'elle est incapable de la quitter? Qu'est-ce qu'elle a fait pour être encore sur cette terre? Les décors sont fabuleux. La trame musicale est parfaite. Et comment ils ont fait pour que le fantôme flotte? On va écouter Raphaël Ouellette, le réalisateur.
0: Puis là, ben, je suis arrivé avec cette petite idée-là de pas la faire flotter, mais la faire glisser. Donc, pas voir ses épaules bouger, pas la voir marcher. Comme un genre de spectre un peu, mais c'est une plateforme en rond sur laquelle elle met ses pieds. Mais elle peut pas ni avancer ni reculer parce qu'on va voir ses épaules bouger. Donc, elle est assise sur un banc de vélo. Puis il y a deux garçons, là, deux messieurs là, qui se la lançaient comme ça ou qui attiraient comme un bon temps.
2: Il se la pitch, toi. Je trouve ça tellement drôle. Là.
0: Puis Raphaël, ça l'énervait là, de donner son truc la semaine passée. Il aimait pas ça.
2: Hanté, ça sort au cinéma demain. C'est c'est un scénario d'India Desjardins et c'est succulent, les amis. Allez voir ça.
0: J'espère que ça va avoir beaucoup de succès. C'est vraiment une super gang, puis le film est cool en plus.
2: Oui, ben, tu sais, c'est léger, c'est humoristique, c'est un peu horrible. Tu sais, c'est un mélange de tout ça.
0: C'est parfait. Cette semaine, on joue à la question impossible pour gagner 50$ au resto-bar, le stade avec le hockey du Canadien qui a recommencé, les Sags, le football, les séries de baseball, ça avance, on est rendu au championnat de l'association. En tout cas, l'affaire avant la série mondiale.
2: Ouais, parfait.
0: Une série de championnat, c'est ça. Dans l'Est puis dans l'Américaine.
2: MLB.
0: Okay. Pas facile, là, ma mère.
2: C'est ce que j'allais dire.
1: Ouais.
2: Non. Alors, la question. Oui. 25 % des gens disent que manger ceci les met instantanément de bonne humeur. On travaille pour vous autres, là, matin, là.
1: Oui. Est-ce que ces réponses reçues vous mettent instantanément de bonne humeur lorsque vous les mangez?
2: Oui.
1: La crème glacée?
0: Oui. Définitivement.
1: Absolument. Du yogourt?
0: Non, oui. Pas tant, là. Ça
2: Ça
0: te met de bonne humeur.
1: Qui a dit ça?
2: Ben, du sirop d'érable au yogourt.
0: Ouais, c'est ça. Ça, Marie, arrête de tricher.
1: C'est
0: ton
1: le sirop d'érable. Ouais.
0: C'est le sirop d'érable qui te rend heureuse, c'est pas le yogourt.
1: Le yogourt. Bon. Des crêpes.
2: Ben oui.
1: Ah, oh, c'est bon. Mmh, ça veut dire que c'est un beau dimanche matin. Oui. Ça veut dire que c'est le contexte qui vient avec
0: j'avoue
1: aussi.
0: J'avoue ça.
1: Des frites.
0: Ouais.
1: Oui.
0: Hier, il y en avait, là, avec mon souper. J'étais pas fâché.
1: Non, c'est bon, des petites frites.
0: Ouais.
1: Une poutine.
2: Et voilà, c'est ça que ça
1: me Elle entendait cette réponse. Ah, une fondue.
2: Oui.
1: On dirait que toute la journée, je l'attends. Moi, toute la journée est une belle journée parce que je sais que je vais manger une fondue.
0: OK.
1: Ouais. Et du bacon.
0: Oh. Moi, je haïs pas ça. Mm. Mais chez nous, si tu sors le bacon, j'en ai au moins 2/5 qui virent un peu beau là.
1: Ah ouais?
0: Oh, eux autres, ça aime ça.
2: Ah, oh, que c'est bon.
0: C'est comme ça goûte la vie.
2: Mmh, ouais. Oui, ça goûte la vie. 25 % des gens disent que manger ceci les met instantanément de bonne humeur. Qu'est-ce qu'on cherche ce matin?
0: Beaucoup de réponses qui rentrent via le texto 6-12-13. Il y en a fort probablement beaucoup qui rentrent via le micro sur iHeart Radio. Il va y en avoir via téléphone 690-2349-1800-463-7919. Et sur le Facebook de Rouge, vous pouvez répondre à la question impossible. On vous offre 50$ au restaurant... Le bar, le stade. Ouf, j'ai failli vous envoyer allemand. Ça viendra probablement dans les prochaines semaines. Normalement, ça fait partie de la rotation.
1: J'ai failli vous envoyer
0: allemand. OK. Elle vient de lancer sa toute nouvelle ligne de lingerie et j'aime beaucoup l'attitude de cette fille-là. Va-t-on un jour la retrouver comme chanteuse de façon très active? Je sais pas. Rihanna et Diamonds à Rouge.
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0: Mission est possible pour 50 $ au restaurant, bar, le stade.
1: Yes.
0: À Chicoutimi.
1: Oui.
0: À côté de l'ancien Vidéotron. Mmh.
1: Hein? Oh mon Dieu, tu nous sors quelque chose de vieux, là.
0: Oui.
1: J'ai pas la ref.
0: Non, tu l'as.
1: Non. On va dire à côté d'Akisushi.
0: Oui, exactement.
1: Oui.
0: Puis, comment ça s'appelle, la place de crème glacée, là, la nouvelle place de
1: mamie.
0: Crème glacée?
1: Mamie, chez mamie. Il y a mamie glacée. Qui s'en vient à la baie.
0: Pour vrai?
1: Oui, secteur par Alfred.
0: Ils ont de la crème glacée molle sans lacto. Ouais, elle goûte la vraie crème glacée molle. C'est extraordinaire, faut pas savoir.
1: Fait qu'on revient à la question.
0: Oui.
1: Alors, pour un 50 $ au resto bar Le Stade, 25% des gens disent que manger ceci les met instantanément de bonne humeur.
2: Je suis contente de savoir qu'il y a plein de choses qui vous rendent de bonne humeur. On vous écoute sur le micro.
3: Donc, c'est Mélanie pour la question impossible de ce matin. Je dirais bien pour moi-même le fromage, mais pour la réponse, je veux dire les chips. Bye, bonne journée.
4: Moi, c'est lui, je dirais le chocolat.
5: Salut la gang, ce matin, c'est Charles-Édouard. Moi, je dirais la pizza.
6: Ce matin, c'est Doris. Je dirais de la lasagne, pour ma part.
7: Salut la gang du matin. Moi, ce matin, pour la question impossible, c'est Alicia. Et je dirais de la crème fouettée directement dans la bouche. Merci, bonne journée.
8: Bonjour, il y a
9: 10
8: ans, pour la question impossible, je dirais du chocolat. Bye.
9: Pour la question impossible, moi, je dirais du gâteau au chocolat. Bonne journée.
1: Tentative.
0: Je suis d'accord avec les derniers, moi.
1: Gâteau au chocolat?
0: Ah, gâteau au chocolat, mi-cuit, le brownies
1: hier soir. Le brownies chez Georges hier. Oh,
0: bon, attends, Marie, merci d'avoir partagé avec moi.
1: Ça me fait plaisir.
0: Je te dois un demi-brownies.
1: Yes.
0: C'était bon.
1: Oh, que c'était bon.
0: Mm. Ah, genre, ouais.
1: On va aller parler avec Ariane.
0: Je te reviens, il faut que j'aille penser à mon bras.
1: Salut, Ariane.
0: Salut, Ariane.
10: Bonjour.
0: Comment ça va?
10: Ça va super bien.
0: Parle-moi de ça.
1: Alors, je te repose la question, Ariane. 25% des gens disent que manger ceci les met instantanément de bonne humeur. Qu'est-ce qu'on cherchait?
10: C'est pas vraiment un choix santé, mais un bon cheeseburger.
1: Oh oui! C'est que ça comble un trou, hein, Ariane? Ça,
10: comment?
1: Ça comble un bon trou. Ça fait fort dans l'estomac, puis c'est bon.
10: Oui, on dirait que c'est comme tout le monde aime ça, là. J'ai jamais entendu quelqu'un qui aime pas ça.
0: T'as raison.
10: Ben, c'est sûr qu'on mange avec parcimonie, pas trop souvent. Mais le mieux aussi, c'est de les faire maison.
0: Bien sûr. Parce que là, t'as une galette de viande qui se peut, là, dans ton cheese maison, là.
10: Ah, ben oui. Ça a de la consistance.
0: Exactement. Hey, on te souhaite une super belle journée. Je crois qu'ils font d'excellents cheeseburgers consistants au restaurant bar Le Stade.
10: C'est possible. Je vais juste en profiter pour dire un beau salut à mes collègues de travail, Véro, Audrey, qui sont au bureau avec moi aujourd'hui.
1: À quel endroit, vous travaillez?
10: Moi, je travaille au guichet d'accès à la première ligne, mais on fait du télétravail aussi, mais on a des journées en présentiel, donc c'est nous trois qui sommes en présentiel aujourd'hui.
0: Génial. Hey, on va vous souhaiter à toutes les trois une excellente journée. Tu peux peut-être les inviter à aller faire un tour avec toi au restaurant bar Le Stade, puis partager ton 50$.
10: On verra.
0: Pas si sûr que ça, finalement. Hey, salut, passe une belle journée.
10: C'est juste
0: 50$. Ouais, je sais, hein. Invite-la à venir passer la soirée avec toi. Ouais, on arrange ça de même. Salut, Ariane. Passe une belle journée.
1: Salut, Ariane.
0: Bon, Phil Lapéry n'est pas là cette semaine. Il est en train de cuver son vin en Europe avec plein de monde l'accompagne là-bas. Parce qu'il fait comme il fait en Ontario, là, il fait aussi en France habituellement. Et il va nous en parler la semaine prochaine de long en large, assurément, avec des belles découvertes. Ouais. Ça, c'est un beau ressourcement qu'il va faire dans sa mère patrie. Et nous autres, on va parler des affaires qu'on est gênés de dire sur nous. Il y a une actrice française qui est allée corriger son âge sur Wikipédia, puis elle s'est pas gênée pour dire son véritable âge qu'elle avait déjà caché. Elle a déjà menti là-dessus, puis elle est allée corriger ça sur Wiki. On revient là-dessus dans quelques instants après Gabriel Fredette et le bon choix à Rouge.
11: Et on se rappellera ce qu'on a fait de mieux.

0: C'est ce qu'on aurait dû m'enseigner.
1: C'est quand même une pas pire histoire, OK? C'est une actrice que vous connaissez peut-être. Elle s'appelle Ingrid Chauvin. C'est une actrice française. Et un peu plus tôt dans sa carrière, Ingrid a menti sur son âge. À l'époque, elle s'était rajeunie de 2 ans.
2: Ah, mon Dieu,
1: mettons, t'en as 23, 24, tu commences ta carrière, puis on te demande, quel âge tu as? J'ai 22 ans. Ben, t'as déjà l'air d'avoir comme plus d'avance sur ton temps.
2: Comprenez
1: ce qu'on veut dire? C'est un mensonge qui revient très souvent dans le showbiz. Ça, c'est un peu comme changer de nom, là. Mentir sur son âge, c'est comme, je sais pas si vous avez vu le film sur Michael Jackson. Michael est rendu à 15 ans, puis le gérant, il dit, non, dis que t'as 13, là, tu vas avoir l'air plus brillant encore, tu sais. Puis il avait pas vraiment besoin de se rajeunir. Ben on s'entend, là, musicalement, c'était quelque chose d'extraordinaire. Bref. Ingrid est allée voir son Wikipédia, sa page, puis là, elle a vu, oh, c'est encore là, ça. Et elle est allée corriger son âge. Ça inscrivait qu'elle avait 53 ans, et elle est allée corriger son Wiki pour inscrire son véritable âge, qui est 55 ans.
2: C'est pas une grosse affaire.
1: Sauf que, je pense que souvent, on a de la misère à dire ce genre de choses-là, à donner son âge véritable après un certain moment dans sa vie. Puis des fois, tu sais, même quand t'es plus jeune, t'oses pas trop dire l'âge que t'as, puis pour différentes raisons, là. OK, vous autres, est-ce que dire votre âge, c'est quelque chose qui vous gosse
2: non,
1: un peu?
2: Pas du tout. Ça m'a jamais gossé. Non, okay.
1: Jamais.
2: Même quand j'étais jeune, non.
1: Non, t'as jamais eu de problème avec ça?
2: Donc, allez-y, vous autres.
1: Plus tu approches de la cinquantaine, ça te dérange pas plus
2: non,
1: que ça?
2: Non, ça me dérange pas. Ben, j'ai pas le choix, là. Je fais un métier public, fait que je vieillis.
1: Tu pourrais te rajeunir de 2-3 ans, Marie, ça passerait comme ça.
2: Je le sais que j'ai 30 ans.
3: Tu pourrais changer de nom aussi, si jamais.
2: Oui,
3: ben, tant qu'être dans le rebranding,
2: ben oui.
1: Moi, je vous fais croire que j'ai 50, là. C'est parce que et bientôt 51. C'est juste parce que, tu sais, j'ai l'air plus sage, là. Parce que dans le fond, on est 44.
2: Oui.
3: Oui.
2: Mais t'as l'air de 44, oui.
1: Mais toi, là, Léa, du vrai, là, tu pourrais très bien avoir envie de mentir sur ton âge.
2: Oui.
1: Parce que là, tu travailles dans un média qui s'adresse à des gens qui sont un peu plus vieux que toi, normalement, notre cible. T'sais, notre cible est un petit peu plus vieille.
2: Oui,
1: quand
2: elle
1: même,
2: est plus
1: vieille que toi.
2: Tu sais, niveau crédibilité aussi.
1: C'est ça.
2: Tu vas rencontrer un client. T'as quel âge, ouais? Tu dis, ben, mettons, quand j'ai commencé, j'ai 21 ans. Est-ce que j'avais peur de pas être perçue comme étant assez crédible aux yeux des élèves aussi, là? On se rappelle, j'ai fait des contrats de remplacement. La remplaçante qui arrive, qui dit, j'ai 21 ans.
1: Tu avais l'air plus jeune que les filles dans la classe.
2: Ben, oui, ils me dépassaient tous. C'est ça. Ils étaient tous plus femmes que moi. Fait que c'est comme, est-ce que je pense qu'au final, j'ouvre la bouche puis avec mon attitude, j'endosse mon âge, tu sais, du sens que, tu sais, je le fais avec ma personnalité, mais juste à première vue, je pense que des fois les gens font le saut.
1: T'aurais pu avoir envie de faire ça.
2: J'aurais pu avoir envie, mais je parais déjà plus jeune. Fait que si je m'étais vieillie, j'aurais juste eu l'air vraiment nounoun.
1: OK, je vais vous donner des sujets qui peuvent être un peu ben, c'est ça, tabou. Des affaires qu'on n'ose pas tout le temps dire, OK? Puis vous me dites si c'est le genre de choses qui vous gênent. Parlez, mettons, de la dernière chicane de couple. Votre dernière chicane de couple. Est-ce que vous allez raconter ça à quelqu'un? C'est quelque chose qui vous gêne, ça, dans la vie.
2: Ben, sincèrement, je me chicane pas vraiment. Mais j'en parlerai, mais je pense à la joke. T'sais, avec du recul, faudrait que je sois à tête froide.
1: Okay.
2: T'sais, on s'est chicané, c'était niaiseux, c'était ça.
1: Ouais, OK.
2: Ouais. Bon, des fois avec mes chums de filles, t'sais, on peut en jaser, mais sans plus, non. Ma relation avec David, je garde ça, c'est précieux. Là,
1: relativement. Hein?
2: C'est même pas son vrai nom, David.
1: Ça fait des années.
2: Elle l'appelle David.
1: Ça fait des années qu'elle appelle Robert David. Ben là, ton père s'appelle Robert.
2: C'est
1: un mauvais choix.
2: Voyons.
1: Vos complexes.
2: Oui. T'en parles? Ça me gêne parce qu'après, les gens les remarquent. Nos complexes, on est les seuls à les voir.
1: Oui.
2: Mais après, là, les gens se mettent à les remarquer.
3: Oui.
2: Puis se mettent à remarquer aussi que t'essaies de les cacher. Moi, je préfère pas en parler.
1: Puis souvent, ces affaires-là, c'est des choses que non seulement les gens remarquent pas, mais c'est des affaires que les gens comprennent pas que t'es complexé.
2: Mm-hmm.
1: Mm. Bon, on a tous nos complexes.
2: Ben oui.
1: C'est qui donc qui fait... C'est Barrette qui fait une série là-dessus là, où les gens vont jaser de leurs complexes là, avec lui. Là, Alexandre Barrette, je pense, qui fait
2: Oui, puis
1: tout le monde saillit. Oui, tout le monde saillit. C'est en tout cas, c'est ce genre de complexe. Tu sais, on a tous de ça.
2: Ouais.
1: On a tous des petits complexes. Puis souvent, les gens ne catchent pas. Tu sais que ça nous dérange tant que ça. Et qu'est-ce que je prendrais bien pour terminer ça? Non, on a fait le tour. Les autres sujets sont plates. Alors,
2: Vincent, Yann, moi je vais y aller. Ton enfant préféré?
1: J'en ai pas d'enfant préféré.
2: Ils disent tout ça.
1: Ah non, c'est pas vrai.
2: Ah ouais?
1: C'est pas vrai.
2: Dis-le.
1: Je suis obligé de dire que cette semaine, mon enfant préféré, c'est mon grand, c'est Noah. Parce que Noah, il est venu avec moi faire le Costco lundi.
2: Wow.
1: Et sans lui, j'aurais souffert. Alors je lui ai dit... Tu es le seul disponible à la maison. Tu deviens mon enfant préféré. Viens-t'en, on va chez Costco.
2: Tu as-tu payé une crème molle à la fin?
1: Non.
2: Et...
1: Il y avait plus le goût d'un gros roteux, je pense. Britney s'en vient dans quelques instants. À Rouge, on vous souhaite un bon début de journée dans la gang du matin.

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7: On vous souhaite un bon début de journée parce qu'en ce beau jeudi, il y en a plusieurs qui vont tomber en congé puis qui se sont fait un long week-end. Se rajouter le vendredi avant un long week-end de 3 jours, c'est très sympathique. Vous avez pris cette décision-là. C'est une excellente décision. Bravo tout le monde. Puis sinon, ben on passe à travers les 2 dernières journées. Bon, on va avoir un beau long week-end. Et quand je dis un beau long week-end, c'est ce que ça devrait être.
22: Oui, vraiment. On va passer à travers la journée d'aujourd'hui, OK? 12 degrés avec des averses. C'est le plan pour aujourd'hui. Saguenay-Lac-Saint-Jean. Demain, on verra le soleil, quoique possibilité d'averses, avec 7 degrés plus frais. Samedi, bon, le week-end est commencé pour vrai. Gros soleil, 9 degrés, belle journée d'automne. Dimanche, c'est comme si on faisait un petit retour à l'été. Gros soleil avec 19 degrés au thermomètre qui sont prévus. On pourra profiter de l'extérieur, ça c'est certain.
7: Super le fun ça. Vous recevez un appel, il y a quelqu'un qui dit qu'il représente votre institution financière ou slash une institution financière. Raccroche. Puis si tu veux vraiment savoir si c'était ta banque, rappelle au numéro de ta banque et non pas le numéro qui vient d'être composé. Parce qu'il y a des fraudeurs qui sont en ville et on est attaqué d'un peu partout, semble-t-il, selon la police de Saguenay. Depuis le 3 octobre, les agents ont traité au moins 3 dossiers atteignant une fraude totale de 9 000 $. Alors, ils se font passer pour des gens qui travaillent en institution. Habituellement, on vise des personnes plus âgées ou plus vulnérables dans ces dossiers-là. Donc, on essaye d'éviter le plus possible le vol de données. Coûte une fortune à Desjardins, on continue de payer.
23: Absolument. Desjardins a versé 77 millions de dollars en indemnité à ses membres après la fuite de données massives révélée en 2019. Selon le devoir, près d'1 million de réclamations ont été déposées et les 3/4 ont été acceptées. Pour ce qui est du vol d'identité, seulement 1 demande sur 7 a été approuvée. Les données de 9,7 millions de membres ont été volées. 6 personnes sont accusées dans cette affaire, dont l'ex-employé Sébastien Boulanger d'Orval, soupçonné d'être à l'origine de la fuite. En politique, le chef conservateur Éric Duhaime demande à ses troupes de faire preuve de discipline à l'Assemblée nationale. Il admet que la courbe d'apprentissage sera difficile pour lui et ses 18 autres députés élus lundi. Il se dit prêt à adoucir certaines positions pour permettre le bon fonctionnement du gouvernement. On écoute le chef de la deuxième opposition officielle.
24: C'est extrêmement important d'exploiter le gaz naturel au Québec. Soit étant dit, pour ce qui est des exigences, là, c'est sûr que si on arrive là avec le programme du Parti conservateur, on dit c'est 100%, vous le prenez ou vous le prenez pas. Pour retourner en élection, ça sera pas long. L'objectif, c'est qu'on trouve des terrains d'entente, des compromis. Est-ce qu'on peut faire des projets pilotes? Est-ce qu'on peut explorer sans nécessairement exploiter?
23: En terminant, les émissions de gaz à effet de serre ont augmenté d'environ 1 % en 2025 au Canada, selon un nouveau rapport de l'Institut climatique. Le Canada a produit 691 millions de tonnes de dioxyde de carbone, principalement en raison du recours accru au gaz naturel. Le secteur pétrolier et gazier enregistre une légère baisse de 0,2 % malgré une production record de pétrole brut. Le Canada s'éloigne de sa cible de réduction des émissions de gaz à effet de serre pour l'année 2030. Voilà, c'est complet pour tous les détails et autres nouvelles. Visitez le nouveau.info.
7: Marie, on ne sait pas pourquoi, mais cette chanteuse-là a bien beau avoir plein de hits, il arrive tout le temps des affaires un peu bizarres.
22: Ouais, il se passe quelque chose avec le nouvel album, en fait, de Miley Cyrus. Son nouvel opus a connu une chute historique dans le classement Billboard 200. Let's go. Son album Bass Persuade, qui a dégringolé de la première place à la 157e place. L'album était numéro 1 la première semaine et la deuxième semaine déjà en 157e position. Le Billboard 200, qu'est-ce que c'est? C'est un classement hebdomadaire américain qui retrace les 200 albums les plus populaires aux États-Unis, toutes catégories confondues. Ce serait le manque de succès radio qui pourrait en partie expliquer cette situation-là. Bon Jovi avait déjà vécu la même sensation de dégoût avec l'album This Oz Is Not For Sale en 2018. Ils étaient passés de la première place à la 169e. Oh, en ce moment, c'est les quatre chansons, on va le dire comme ça, de Taylor Swift qui occupent la première place du Billboard 200. Ceci dit, ça n'empêche pas ses fans d'être des fans. Miley va performer deux soirs la semaine prochaine au plus bel amphithéâtre au monde. C'est le Hollywood Bowl. Mm. La fameuse scène extérieure qui est juchée dans les montagnes d'Hollywood. Les billets se sont vendus en 10 minutes. C'est environ 17 000 personnes par soir, donc 34 000 billets en 10 minutes qui se sont vendus.
7: Hey, parlant de ça, hier, c'était la mise en vente, en pré-vente, en fait, des billets pour le guitariste et chanteur John Mayer à la Sphere, à Vegas. Puis j'avais comme dans le plan énervé d'essayer d'avoir des billets.
22: Ouais.
7: Quand je me suis mis en ligne pour la pré-vente, j'étais 688 millième en ligne.
22: Fait que j'en conclue que t'as pas eu...
7: Je pense qu'il a annoncé comme 12 dates de plus, là, mais pareil.
22: Ben là!
7: Je me lance pas là-dedans. Ça va être bien trop cher.
22: À pas pour rien, ce soir, on va apprendre tout ce qu'on doit savoir sur les palmarès musicaux et leur fonctionnement. Et le chroniqueur Phil Lacroix s'est entretenu avec des pros du balado pour mieux comprendre pourquoi tout le monde semble se lancer dans ce format d'écoute ce soir, 17h sur Crave et 19h sur Nouveau.
7: Hey, on a un chanteur légendaire à qui on va parler et qui rend hommage dans son spectacle interactif vraiment flyé qui est présenté en supplémentaire cette semaine chez nous à une autre légende de la musique qui est venue un peu avant lui. On va avoir des nouvelles de Dan Bigra dans quelques minutes pour parler de son show avec Jerry Boulet. On a fait tirer des billets il y a quelques semaines, ça a eu beaucoup de succès. Après Britney.

0: c'est un chanteur qu'on a connu grâce, entre autres, à Trois Petits Cochons. Une légende qu'il avait remis en musique à un certain moment. Et il rend hommage dans son spectacle qui tourne depuis quand même un bon bout de temps parce que c'est en supplémentaire. Donc, ça a eu un succès extraordinaire lorsqu'il est venu il y a quelques mois chez nous. On parle de Dan Bigras qui rend hommage à Jerry Boulet, grand chanteur d'Offenbach et qui a eu un immense succès avant de nous quitter beaucoup trop tôt. Ça s'appelle « Cette voix, Dan et Jerry, notre histoire ». Bonjour, Dan.
1: Salut.
0: Comment ça va?
1: Toi, très bien.
0: Oui, on dirait que tu vas me vendre un pick-up, là.
2: Oh, my God.
0: Wow. Ça va bien? Hey, on est content. On est content. Ouais, OK, c'est correct.
1: On est impossible. Vous êtes con, là, malade de travailler à cette heure-là.
0: Ouais, non. C'est ça. Nous, rendus à cette heure-là, ça fait longtemps qu'on est debout.
2: Ben non, on dîne. On dîne dans 10 minutes.
0: Mais si on travaillait à ton heure, on serait probablement moins efficace. Oui. Ça, faut que tu te dises ça. Dan, j'aimerais ça que tu nous parles un peu du concept qui est, je dirais, quand même assez éclaté de ce spectacle-là, Cette voix d'Annie Jerry.
1: Ben, ça, juste commencer, je m'ennuyais, ça arrive, hein. On s'ennuie des gens qu'on aime. Dans ce temps-là, ben, on se rappelle un petit peu nos conversations avec eux, tout ça. Quand c'est un chanteur, ben, tu peux écrire ses tunes. Puis là, ben, ça me sent encore plus nostalgique de cette période-là. Puis là, j'ai été voir sur YouTube des bouts où est-ce qu'il chantait. Puis là, j'ai pris des images de lui, où est-ce qu'il chantait. J'ai enlevé par l'intelligence artificielle tout le monde qui était avec lui pour le voir lui tout seul, son orgue, son piano. Je le projette sur un écran géant juste derrière le stage. Et puis, c'est comme si on était dans le même band.
2: Ouais. Est-ce que, là, c'est sûr que toi, techniquement, t'es là. Est-ce que tu te sens comme moins seul de savoir que Jerry est comme avec toi sur scène?
1: Oui, oui, mais on est quand même aussi une belle gang, mes musiciens, musiciennes, fait que c'est un beau trip de gang ensemble. Mais effectivement, on se laisse prendre au jeu, des fois,

0: donne tout le temps des frissons à toutes les fois que tu l'interprètes sur scène?
1: Ah, ça te voit que j'ai. C'est par cette toune-là que j'ai découvert.
2: OK.
1: Parce que quand j'étais jeune, moi, les poètes et les rockers, ça se parlait pas. C'était deux gangs bien différents. Je sais pas pourquoi. Puis lui, il s'est installé quelque part entre les deux, puis il a commencé à sortir des chansons rock très poétiques. Puis moi, je faisais du blues en anglais dans ce temps-là. Mm-hmm. Évidemment, il manquait quelque chose dans la vie. Comment tu veux exprimer ce que t'as au fond de toi si tu le fais pas dans ta langue? C'est beaucoup plus facile. Alors, j'ai appris à articuler ma langue comme il faut, dans mon cœur, puis après ça, dans ma bouche.
2: Est-ce que tu as eu l'occasion de... Tu sais, je sais que vous vous connaissiez là quand même, là, mais est-ce que tu as déjà eu l'occasion d'être sur scène avec lui?
1: En fait, oui, il est venu me voir jouer dans une brasserie, c'est comme ça que ça a commencé.
2: OK.
1: Et puis, embarqué sur le stage, on a joué jusqu'à 5 heures du matin.
0: Non, c'est pas vrai, c'est bien le fun.
2: Fait que c'est pas juste un fantasme que tu fais, c'est quelque chose que tu as déjà vécu, là, tu sais.
1: Ben, en fait, ça, à chaque fois que j'ai une petite entrevue sur ce show-là, souvent les gens me posent la question pourquoi t'as monté ce show-là, puis je suis absolument infoutu de répondre. J'en ai aucune idée. Ça me tentait, ça m'a un petit peu obsédé, là, je voulais que ça soit beau, puis bien. Et puis, j'ai fait une entrevue à Radio-Canada avec Evelyne Chambray. Puis elle, au lieu de poser la question, elle rentrait tout de suite. Première fois, elle dit, moi, je sais pourquoi tu fais ton show. Mmh. Ah oui, ben j'aimerais bien savoir moi aussi. Oui,
3: c'est ça.
1: Elle dit, t'essaies de reconstruire la soirée que t'as passée dans la brasserie avec Jerry quand vous avez joué juste aux petites heures du matin.
2: C'est sûr que juste vivre ce moment-là, pour tous, ça a dû être exceptionnel et de le refaire vivre à plein de monde. On a fait tirer des billets la semaine passée, deux semaines pour ton spectacle et les gens qui ont gagné ont vraiment un grand écart d'âge et les deux étaient ravi, tripait bien raide. Il y a quelqu'un qui nous a dit, moi, ma blonde capote sur Jerry, puis elle est dans la vingtaine. Là. Fait que, tu sais, ça va rejoindre énormément de gens. Mm-hmm. Je pense que c'est pas surprenant. C'est pour ça que c'est en supplémentaire, ce show-là. Cette voix, Dan et Jerry, c'est le 10 octobre, donc samedi. Allez faire un tour au Théâtre Palace. Allez voir ça. On te remercie beaucoup pour ton temps. On va te laisser décoller ta journée comme il faut, Dan. Salut, à la prochaine.
1: J'ai eu l'horaire, docteur, où est-ce que tu te lèves à 3h du matin, puis l'horaire de musicien, tu te couches à 3h.
2: On dirait que tu préfères le deuxième, je me trompe-tu?
1: Oh, ben là, je fais un petit peu en Australie matin. Là.
2: OK, ça marche correct. Hey, on te souhaite une super belle journée, Dan, puis on t'attend samedi.
1: Merci beaucoup.
0: Salut. Le 9 octobre à Dolbeau, donc c'est demain du côté de Dolbeau, le 10 à Jonquière et le 11 à Alma.
2: Bon, ben coudonc, il va partout, il se promène, c'est parfait, c'est un show qui a bien du succès, allez voir ça. Noah Kahan avec Stick Season, on va vous jouer ça tout de suite après la playlist.
0: Hey.
2: Et ce matin, c'est une playlist entre Marie-Ève et Katia.
0: Oui.
2: Alors, c'est le temps. Textez-nous playlist si vous voulez décider laquelle des deux sera la meilleure DJ de cette semaine. Textez playlist au 6-12-13 dès maintenant.
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2: Et on joue à la playlist ce matin. Ce sera Marie et Katia qui vont s'affronter.
3: Salut, Marie.
2: Kate.
3: Oui, salut.
2: Ça va bien?
3: Oui, ça va bien.
2: T'as un joli veston ce matin.
3: Merci, vous allez faire quoi, vous autres?
2: Nous,
3: pendant ce temps-là,
2: on rit de vous autres.
4: On s'en vient. Vous pourriez voter aussi pour votre chanson.
5: Ben oui, on va voter.
2: On va voter. Ah, okay. On va voter avec Cynthia. Salut, Cynthia.
6: Salut.
2: Comment ça va?
6: Ça va bien,
2: disons. Ben oui, ça va très, très bien. Tu sais comment ça marche, la playlist, mais je la réexplique pour tout le monde, t'incluant. On a choisi trois catégories, et les filles ont choisi une chanson chacune. Et tu décides laquelle des deux te plaît le plus. On fait un pointage honorifique, là.
4: Bien sûr!
2: Honorifique, là, pour savoir qui est-ce qui va remporter tout ça. Ça marche? Excellent. Première catégorie, Léa.
4: Alors, puis vous pouvez voter au 6-12-13 aussi. Votre chanson préférée de Bruno Mars, parce que c'est sa fête aujourd'hui, il a 41 ans.
7: Ah, il a 41 ans, Bruno Mars. OK, moi j'ai choisi When I Was Your Man.

0: bon, ça. Mm-hmm. Moi, Bruno Mars, je l'aime pas tant que ça.
1: Ouais, t'arrêtes pas de te pommer, ça tourne devant.
0: Oui, mais je l'aime, mais pas tant que ça.
2: Ouais, okay. Ça sort de la playlist.
0: C'est ça. Puis j'irai pas le voir en show.
1: Non. Ah.
0: Mais j'ai eu de la misère à choisir parce qu'il y a quand même beaucoup de bonnes tunes.
1: Bon. Mm-hmm.
0: OK, je l'aime quand
1: mais
0: même.
1: Mais c'est toi,
0: là.
1: Tu l'aimes ou tu l'aimes pas?
0: Ben, je l'aime, mais pas autant que Justin Timberlake.
2: Ah, OK,
0: bon,
2: okay.
0: Mettons.
2: Ben, mais c'est okay, pas sa fête à Justin Timberlake.
0: Mais de toute façon, ben, c'est ça. Fait que là, on y va. De toute façon, je fais ça. Je prends un autre chemin, là. Moi, je suis allée avec Traitor. Traitor.
2: Ah, c'est bon aussi, ça.
0: Oui! Ah.

0: Alors, Cynthia, tu choisis quelle chanson? Qui a la meilleure?
1: Celle-là, Cynthia.
0: Un point pour l'invité du jour. Deuxième catégorie.
2: Deuxième catégorie. Chanson que tu écouterais sur le Queen Mary 2, genre un peu chanson pense-bonne, chanson de croisière.
3: Ouais, ben en fait, moi, je suis allée surtout avec Ed Sheeran parce que hier, je vous ai dit qu'Ed Sheeran avait déjà enregistré son album Divide sur le Queen Mary 2.
2: Ah!
3: Fait que je vais prendre une autre chanson de cet album-là, ça me tendait pas. Je suis allée avec Repeat It.

0: explique bien, je trouve.
1: Ah, tu trouves que c'est une
2: belle chanson? Il va vite,
0: Oui.
2: Moi, je peux-tu expliquer pourquoi j'ai choisi la toune? Moi, c'est plus long quand je viens. J'avais dit la prochaine fois, j'avais pas m'invité. Non, mais là, moi, j'ai choisi la prochaine chanson parce que quand je suis allée en croisière cet été, quand ils présentent le personnel, ils font toujours une mise en scène dans le restaurant. Fait que là, qu'est-ce qu'ils font? C'est que ce qu'ils ont fait, c'est qu'ils ont mis une toune, puis tout le staff, les serveurs, les cuisiniers, comment ça s'appelle? Le commandant, sont tous arrivés avec des petites serviettes au bout du bras.
0: Ah,
2: puis ils ont fait ça sur I Got a Feeling des Black Eyed Peas. Et c'est pour ça que je me dis, mais ça, je reverrai ça, moi, sur le Queen Mary 2.
1: C'est bon.
2: Il faisait le train, ça.
0: Ah, ben oui,
2: ça, c'est

0: Cynthia, oui. Tu choisis quelle chanson comme étant la chanson que serait le mieux pour écouter sur le Queen Mary, Ed Sheeran ou les Black Eyed Peas?
1: Ed Sheeran.
2: Oh, oh.
0: Nous avons une égalité.
2: C'est la manche décisive.
0: Okay.
2: Dernière catégorie, chanson que tu écoutes quand tu te prépares pour sortir, quand tu checks ça.
3: Bon, moi, il y en a plusieurs.
2: T'as une explication?
3: Non. Je vais vous expliquer qu'il y en a plusieurs. Mais ces temps-ci,
2: oui.
3: C'est Bob Sinclair. C'est
2: oh, oui.
3: Ça maquille super bien.
2: Ah oui.
0: Essaye de siffler en te maquillant. Hein? Marie-Ève?
2: Oh, Mr. Jones, the Counting Crows. Oui. Maudit, c'est...

0: Ça me rappelle le captus.
1: Le
2: captus.
0: À la baie.
1: Choisis quelle chanson, Cynthia?
3: Hey, c'est pas facile, par exemple. La première, je l'ai quasiment pas entendue.
1: Ah, c'est pas grave. Marie, t'as gagné! Merci, Kate, de nous faire
2: Fais-y
1: ton
2: réentendre, là, hein?
1: OK. Hey, merci, Cynthia.
2: Salut!
3: Ça fait plaisir.
1: Bonjour. Hey, toujours un plaisir de jouer avec vous autres à la playlist. Non, encore en est Stick Season. À tantôt, Kate.
2: Salut!

0: On s'informe, puis on chante fort avec Vincent Desautels, Marie-Ève Jean et Léa Dumais.
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2: Un beau bonjour à Annie Laviolette qui, elle, vient de l'Outaouais, un milieu où il y a plus d'anglophones. Et elle dit, moi qui viens d'Outaouais, je découvre vos chansons avec la prononciation du Saguenay. Elle dit, je les reconnais juste quand vous les jouez.
3: Chacha, c'est sûr que quand j'ai dit repeat, c'est repeat.
2: Et qu'on n'a jamais compris le titre de la chanson de Bruno Mars de Katia, Treasure.
3: Chacha, repeat, trésor.
2: Trésure. Là. Ah! Annie, bienvenue en ville. Ça nous fait plaisir. Léa.
4: Oui. Hein?
2: Qu'est-ce que ça dit comme météo aujourd'hui?
4: Aujourd'hui, c'est ça sera plus maussade. Maximum de 12 degrés avec des averses qui sont prévues. Saguenay-Lac-Saint-Jean. Demain, ça va se refroidir un petit peu. 7 degrés. On verra des percées de soleil ici et là. Quoique, possibilité d'averses. Mais ce qu'on retient, c'est qu'on aura une belle fin de semaine. Samedi, le soleil sera avec nous avec 9 degrés. Et dimanche, quand elle est une méchante belle journée, le soleil qui va être des nôtres avec 19 degrés au thermomètre.
2: Excellent. On va aller rejoindre Xavier de Nouveau Info pour voir ce qu'on surveille dans l'actualité aujourd'hui. Salut Xavier.
5: Hey,
2: on s'est
5: salut.
2: Encore habillé pareil à matin.
5: Ben, comme
2: c'est
5: tout
2: super
5: ça,
2: le fun.
5: Ben, les gens, ils savent pas qu'on habite ensemble.
3: Ben, non, non, c'est ça. On va commencer à se poser des questions.
2: En effet, je loge dans mon sous-sol.
3: Oui, c'est ça.
2: Dans le même âge que mes enfants, c'est là qu'ils dorment.
5: Ben, ça, voilà.
2: Xavier, voilà. Qu'est-ce qu'on surveille aujourd'hui?
5: Donc, on va parler de tennis aujourd'hui parce que le 18 octobre prochain, c'est la 19e édition du Challenger de Banque nationale de Saguenay. Et aujourd'hui, une conférence de presse pour annoncer un peu la programmation, les activités, qui participera au tournoi. Donc, ça va être, je pense qu'on va en découvrir plus pour cette 19e édition qui est le 18 octobre prochain. Et il y aurait vent que certains conseillers municipaux seraient en faveur de construire un deuxième pont reliant Chicoutimi
2: et Chicoutimi Nord. Ça s'est parlé au conseil de ville un peu, mais il y en aurait plus qu'un.
5: Ben, c'est ce qu'on va aller tenter de savoir. À savoir, est-ce que M. Gaudreau est seul? Est-ce qu'il y a des appuis? Ça a suscité quand même quelques réactions. Donc, on va voir un peu le pourquoi. Je sais qu'il y a beaucoup de problèmes d'embouteillage sur le pont qui est déjà là. Le nom m'échappe.
2: Le pont du Buc, oui.
5: Le pont du Buc, exactement. Et donc, ça viendrait peut-être régler ce problème-là, mais à quel coût, hein?
2: En effet. Ça, c'est comme le troisième lien, là. C'est une boîte de Pandore.
3: Mais à quel coût? Là, mais le gros sweeper full dramatique. Mais, OK, répète, mais à quel coût?
5: Mais à quel coût?
2: J'ai rien. Ah.
3: Mais à quel coût? Là, mais Marie.
2: Ah, OK. Mais... Salut, Xavier. Bonne journée.
5: Hey, bye.
2: Voici ce qu'il faut savoir dans le showbiz aujourd'hui.
6: Bon, il y a la prostitution de luxe qui a pris de l'ampleur au Québec depuis une décennie. Le nombre d'agences d'escorte accessibles facilement en ligne a explosé. Et Enquête a décidé de documenter le tout. Ça va s'appeler « Dans l'ombre des agences d'escorte ». C'est ce soir le reportage qui est présenté à 21h à Radio-Canada. Pierre Hébert et Christine Morancy à Complètement Midi. Hier, ils ont fait leur finaliste du jour pour le concours des Backstreet Boys. Bravo à Sophie Labonté d'Alma qui est devenue finaliste, soit dit en passant. Une autre chance d'être finaliste aujourd'hui à l'émission. Et Pierre Hébert va nous jaser de nostalgie culinaire. Et dans Véronique et les Fantastiques, Pascal Morissette nous parle d'une leçon de vie qu'il a apprise cette semaine. Joël Legendre sera là et Varda Étienne est en colère, les amis. Ça sera pas beau à vivre dès 15h55.
2: Aujourd'hui, c'est la journée mondiale du camelot. Celui qui livrait les journaux, celui qui livrait les circulaires, toutes des affaires qui n'existent plus vraiment. Je sais, il y en a encore quelques-uns là qui livrent certains journaux papier, mais il y en a plus ben de jobs de même, alors qu'avant, il y en avait plein. Est-ce que vous avez déjà fait un emploi qui n'existe plus? On a vraiment beaucoup de réponses sur le Facebook de Rouge. Et allez-y par texto au 6-12-13. On en parle après ceux qui sont en vacances. Les gars de classe moyenne.

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0: Classe moyenne avec J'étais en vacances au 96.9 Rouge. Il est 8h40 aujourd'hui. C'est la journée des camelots. Et comme c'est un métier qui se fait de plus en plus rare, slash, ça existe pratiquement plus, il y a quelques journaux comme Le Devoir ou Le Journal de Québec qui sont encore livrés, mais il n'y a pas ben de camelots qui vont les porter directement. Puis même pour les circulaires, maintenant, ça passe par la poste. Donc, c'est une job qui existe moins. C'est pour ça qu'on s'enligne là-dessus. Est-ce que vous avez déjà fait des emplois qui n'existent plus ou qui se font vraiment très, très rares? Vous autres, est-ce que ça vous est arrivé, Léa?
1: Non, à votre grande surprise, non. Tous les métiers que j'ai exercés existent encore.
2: Ouais. Moi, je t'ai conseillère sur les premières vidéos.
0: En fait, on va le dire tout de suite. Marie-Ève est un peu dangereuse et inquiétante parce que si ta suite de travail ou d'emploi qui n'existe plus se poursuit, on est très en danger.
2: Oui, j'avoue, c'est vrai. Ben c'est ça, j'ai été conseillère dans un club vidéo, donc j'ai première vidéo pendant plusieurs années. Et j'ai été aussi celle qui annonçait les spéciaux chez Zellers, aux Galeries Chagnon, à Lévis.
1: Comment ça marche? Comment tu faisais? C'est bien cool.
2: En fait, là, j'arrivais à 7h et quelques le matin. Je m'installais derrière le comptoir où il y avait les caisses. Et là, on m'annonçait, on venait me dire, OK, dans 15 minutes, tu vas annoncer que telle table est à 75% de rabais. Puis souvent, avant d'annoncer les spéciaux, moi, j'allais acheter j'allais chercher la chose pour l'avoir dans mon appartement.
0: C'était pas des spéciaux genre
2: 15%. Non, c'était du 50, 60, 75%. Puis là, les gens avaient 15 minutes pour aller chercher cet article-là, puis ça se vendait comme ça.
1: Puis pourquoi on fait plus ça?
2: Je sais pas si ça existe. Je ne pense pas que ça existe encore. De 8h30 le matin, je faisais ça jusqu'à 16h30. Puis après ça, j'allais me changer, puis je m'en allais DJ d'un bar.
1: Comment? Ouais.
0: Oui, oui.
2: J'aimais bien ça les fins de semaine, moi, à Québec.
0: Elle a eu son bas, elle a eu son bout où elle avait beaucoup d'action. Mais moi, je me rappelle d'être dans le Zellers, puis d'entendre le message. Puis des fois, ils pluguaient les spéciaux du restaurant, du Zellers, puis des affaires de même. Et moi, j'étais certain que c'était enregistré. Je pensais pas que c'était live.
2: C'était live. C'était, en tout cas, de mon côté, c'était live.
0: Puis on m'a déjà dans les épiceries
2: proposé.
0: Aussi, ça.
2: Oui, c'est vrai. Puis on m'a déjà proposé aussi d'être l'annonceuse des danseuses au Lady Marianne à Québec.
0: Ça existe encore.
2: Le
0: DJ doit faire ça encore.
2: Je l'ai pas fait. Ça, c'est juste parce que j'ai eu peur de Céline. Ma mère, si elle avait découvert ça, elle m'aurait pas pardonné. Mais tu sais, je me disais, écrire sur un CV que j'ai déjà...
1: T'es pas obligée de l'écrire.
0: T'aurais pu dire présentatrice d'artiste folichonne. Mm-hmm. Ça aurait été parfait.
2: Mais non, je l'ai pas fait finalement. Mais c'était très payant. Hein. C'était très, très, très payant. C'était cash aussi.
0: Ouais.
2: Mais c'est ça, je l'ai pas accepté.
0: Je sais pas pourquoi c'était cash. Je comprends pas.
2: Je comprends pas pourquoi.
0: Moi, j'ai pensé à mon affaire. Puis tout ce que j'ai fait comme emploi existe encore. Alors, j'ai pas eu la chance de vivre ça. Ouais. Mais j'étais commis dans un dépanneur.
2: Ouais.
0: Bon, j'ai travaillé comme employé dans une ferme. Ça existe encore.
2: Ouais.
0: Je fais de la radio. On t'offre la ronde.
1: On est là. Jusqu'à preuve du contraire, Marie.
2: Ah, mais c'est un domaine en santé parce qu'il en existe encore plein des stations de radio, là.
0: Ben oui. Définitivement. Léa, on a eu beaucoup de commentaires.
1: Tu n'as pas parlé dans ce cas-là, parce que j'ai rien à dire.
0: Ouais, c'est ça.
1: Je vais vous lire, vous. Julie et Catherine, vendeuses et caissières chez Zellers.
0: Oui,
1: ouais. J'aurais adoré. Michel, qui nous a dit, et moi, je n'étais pas vivante lorsque c'était ça, pas tant l'emploi qui n'existe plus, mais le département, je m'occupais des poissons chez Walmart.
0: Il y avait un secteur animalier chez Walmart. Mais oui, mais ça, il y avait ça aussi dans... Il me semble qu'il y en a eu dans Zellers aussi. Il y avait d'autres grandes surfaces comme ça où il y avait une section où il y avait des poissons, puis toutes sortes de choses.
2: Je les ai jamais annoncés en spéciaux, en spécial, par exemple.
0: Deux pour un sur le poisson rouge.
1: Wow! Mélanie qui dit, réceptionniste dans un salon de bronzage. Ils ne sont pas éteints, les salons de bronzage, mais je pense qu'en effet, il y en a un petit peu moins qu'avant.
0: Il y a peut-être moins de lits, là.
1: Et texto trop drôle qu'on a reçu au 6-12-13. Quand j'étais ado, je travaillais dans un bingo. On me donnait 5$ de plus pour laver les cendriers.
0: Ça, ça n'existe plus. Laveur de cendrier, c'est fini.
1: Non, c'est révolu.
0: C'est une bonne affaire.
1: Et plusieurs personnes aussi qui étaient camelots. Plusieurs personnes ont eu cet emploi étudiant.
0: Ben oui, puis ça fait pas si longtemps que ça s'est terminé. T'sais, moi, il y a des amis de mon plus jeune qui ont été camelots de circulaire jusqu'à temps qu'on arrête de fonctionner comme ça.
2: Mon père, il passait le pain, lui.
0: Ah ouais.
2: Il passait le pain dans les maisons livreur avant d'entrer chez Alcan. Il livrait... lui, c'était pas le livreur... Oui, le livreur de lait, oui, ça existait. Mais lui, il passait le pain, les pâtisseries. Ah. Il dit, je me suis jamais bourré le derrière de main.
1: Les œufs.
2: Il dit avant de les passer.
0: Oh, c'est de là que ça vient. C'est de famille, le mangeage de pâtisserie à toute heure du jour.
3: C'est de famille.
0: Katia s'en vient dans quelques instants et on termine l'émission avec Corias.
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0: Finissec,
1: en effet. C'était Corias qu'on aime bien au 96.9 Rouge. Léa, si on écoute le balado, qu'est-ce qu'il va y avoir dedans?
2: Ben oui, en fait, on a failli aller à Alma, mais on s'est arrêté aux Zellers et au Lady Marianne.
1: Ouais.
3: Bon,
1: on fait un beau tour, hein?
2: Un beau tour!
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1: Mesdames et messieurs, Katia Boivin, comment vas-tu,
3: Katia? Je suis de retour. Ça va très bien, vous autres?
1: Bien sûr, ça va bien, certain.
3: Ce matin, je vous dis qu'on va avoir besoin de testeuses du Club Beauté pour fixatif pour garder en place le maquillage, la compagnie Lancôme, et aussi un double sérum pour les yeux de Clarins. Si ça vous tente, vous allez sur lerougefm.ca dans la section concours. Taylor Swift met fin à la série record d'Ella Langley avec ses chansons, évidemment, Chasing Texas, qui était longtemps. Et ce matin, j'ajoute un petit cadeau parce que vous savez que le party années 80-90 qui a lieu à la zone portuaire le 17 octobre prochain, ça devait avoir lieu en avril, ça a été reporté le 17 octobre. Alors, j'aurai une paire de billets pour vous. Moi, je suis là à chaque
1: party. Moi, toi, c'est ton party, ça.
3: Moi, je vais toujours au party des années 80-90 et je rentre toujours assez tard.
2: Ah oui?
1: Pour ne pas dire...
3: Oui.
1: Ouverte en deux.
2: Katia, c'est quoi ta toune? C'est quoi la toune que t'attends tout le long?
3: Je sais pas. Il y en a trop de bonnes tounes. On a deux bons DJ qui descendent comme si c'était moi. C'était moi qui les avais bookés.
1: C'est qui?
3: Mais il y a Dan Plante.
1: Oui.
3: Qui est là. Puis l'autre, écoute, c'est un des qui était DJ dans le temps d'un bar. Là, je me souviens plus. Il travaillait d'un bar dans le temps ici au Saguenay. Il descend aussi pour ce party-là. Il y a beaucoup de gens de l'extérieur qui descendent à ce party-là. Il y a une réputation là autour de ce gros party. Alors, j'aurai une paire de billets pour vous ce matin.
1: C'est parfait, ça. On vous souhaite une super journée. On se retrouve demain, dernière de la semaine. Émission bien chargée du vendredi. Ça va être super le fun. C'est votre avant-dernière chance aussi pour la Queen de la pop. C'est Ariane Moffat cette semaine, aujourd'hui. Surveillez-la. Ray avec Where's My Husband et les Fugees, No Woman, No Cry. À Rouge.
2: Salut! Bye.

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tirage, nos finalistes pour la croisière sur le Queen Mary 2. Il reste aujourd'hui et demain. Après ça, on va faire le tirage mardi de la semaine prochaine, le 13. Il y a quelqu'un dans nos finalistes qui va gagner une croisière pour deux. C'est incroyable grâce à Promotion Saguenay. Et notre queen de la pop aujourd'hui, c'est Ariane Moffatt. Alors, il y a toujours l'identification avant. Dès que vous allez l'entendre, vous allez texter queen au 6-12-13.

La chanson Patient Zero de Taylor Swift détrône Choosing Texas de Lang Lee de la première place, qui est rendue en deuxième, en fait, au palmarès canadien Hot 100. On sait que Choosing Texas est resté 21 semaines en tête à égalité avec Ordinary d'Alex Warren. Alors, Patient Zero est numéro un maintenant au palmarès. On l'écoute, Taylor Swift au 96.9 Rouge.

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voulez souhaiter bonne fête à quelqu'un ou faire des salutations, vous pouvez m'envoyer un SMS au 6-12-13. Je vais faire ça pour vous avec plaisir. On écoute Ed Sheeran au 96.9 Rouge.

Il y a quelqu'un qui m'a texté au 6-12-13, mais qui m'a pas donné son nom, mais il veut souhaiter bonne fête à son collègue Alain Carrier, qui a 70 ans aujourd'hui et qui est toujours sur les chantiers, ça a l'air. Alors, Alain Carrier, bonne fête. Passe une merveilleuse journée. On écoute Miley à Rouge.

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Adèle s'en vient et Shakira.

0: faux.
1: Bonne fin d'avant-midi, ici Benoît Chevalier. La foudre s'est abattue sur les installations du REM à Brossard ce matin. Ça a entraîné un arrêt de l'alimentation électrique des trains et par conséquent un arrêt de service. Des usagers coincés dans des véhicules immobilisés ont dû être évacués. On écoute le porte-parole de l'opérateur Pulsar, Jean-Nicolas Aubé.
2: Aux environs du temps, le ciel était très noir. Conditions météorologiques assez sérieuses. Les trains, donc, ont été arrêtés en station. Il y a deux trains qui sont demeurés entre les stations dans le secteur de des hommes et à proximité de la gare.
1: À Matane, la Sûreté du Québec enquête sur un adolescent qui a fait de la moto à l'intérieur de son école hier midi. Le jeune aurait été influencé par un défi TikTok sur les réseaux sociaux. Il a été légèrement blessé en sortant de l'établissement. Le jeune pourrait d'ailleurs être accusé de conduite dangereuse au terme de l'enquête policière. Enfin, au sport, le Canadien reçoit les Prédateurs de Nashville ce soir au Centre Bell. La rencontre sera diffusée dès 19h à RDS.
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0: devrait voir apparaître un peu le soleil demain après-midi, samedi, dimanche. Ça a bien du bon sens. Samedi, du soleil 9, mais dimanche, soleil avec 19 degrés. On écoute Here.
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Alors, on a fait notre gagnante qui mérite la paire de billets pour être des nôtres au Party 80-90 à la zone portière de Chicoutimi Productions Hakim qui refait ce gros party-là cette année. Ça s'en vient le 17 octobre. Alors, Marlène Tremblay, qui était super contente, elle va être là avec nous autres ce soir-là. Et il y a déjà beaucoup, beaucoup de monde qui ont leurs billets en main, mais il en reste encore. Et si vous voulez assister aussi à ce party, vous allez sur réservatech.net. Taylor Swift, toujours aussi populaire, ça s'en vient. Et Ed Sheeran.

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11h45, on a des petites percées de soleil. C'était pas prévu, mais on va les prendre avec grand plaisir. Dans quelques instants, complètement midi, avec Pierre et Christine. Pierre va nous jaser, entre autres, de nostalgie culinaire. On se reparle dans une heure pour vos

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0: trouvé, Christine, comment tu vas?
1: Je vais bien, toi-même, Pipi.
0: Hey, je vais très bien.
1: Oui.
0: Ben, ici à Montréal, au début, là, il faisait pas beau. Il a même grêlé un peu.
1: Il a grêlé, on dirait qu'on est à Sherbrooke.
0: Oui, puis à un moment donné, s'est mis à faire beau.
1: Oui.
0: J'aime tout de ça.
1: Oui.
0: Hey, journée importante. Je pense que c'est un de tes jeux préférés, la journée nationale de la tag.
1: Parle-moi d'un jeu.
0: Toi, là, tu joues encore?
1: Auquel je joue tous les soirs.
0: Ben, t'as pas une équipe, là, tous les lundis, vous jouez à la tag?
1: Oui, on se met un petit dessin, puis on joue à la tag.
0: Oui, vous faites ça à quel endroit?
1: Je sais pas, parce qu'on joue pas à la même place.
0: Ah, c'est ça, ça change.
1: Allez essayer de me trouver là-bas.
0: Okay.
1: Là, ils partent, puis je suis jamais là.
0: Oh!
1: C'était un super bon jeu.
0: Est-ce que t'aimais ça jouer à la tag quand t'étais jeune?
1: Oui, je pense que j'aimais ça. Là, la tag barbecue, là, fallait que tu passes entre les jambes pour...
0: Ah, nous, c'était pas ça, la tag barbecue.
1: Fallait que t'enlèves ton linge. Quoi?
0: Non, un bisou.
1: L'autre, fallait qu'il se french. Quoi? Ben voyons.
0: OK, stop, les Christine.
1: Ça va mal, là.
0: T'as nommé beaucoup de choses, beaucoup de traumatismes.
1: C'est toute l'équipe qui nous dit ça. Il y en a, la productrice a dit, moi, fallait que j'enlève mon linge. Après ça, l'autre, en arrière, dans le fond, il dit, il fallait qu'on se french.
0: Non, lui, il veut te donner un bisou. C'est ça qui... Non, tu te trompes, là, lui. Ah oui, non, mais moi, la taille barbecue, c'était si tu te fais toucher, tu bouges pas. Et ouais. Pour que les gens te délivrent, il fallait que tu ailles donner un petit bec. Mais moi, j'ai jamais joué à ça.
1: Jamais?
0: Non, mais je trouvais ça... Ah, la taille, je trouvais ça plate.
1: C'est parce que, c'est sûr, quand tu restes tout le temps pogné parce que personne ne vient t'embrasser.
0: C'est pas ça qui arrivait, franchement.
1: Ben non, mais moi, j'aurais été pogné là, dans le milieu. Allô? Je veux jouer! Oh. S'il vous plaît! Que quelqu'un vienne m'enlever mon top et me bisouter. Non, c'est pas ça. Cette tag est barbecue.
0: Cette tag est barbecue.
1: Toi, t'aimais pas plus la tag sel et vinaigre?
0: Oui. Mais
1: parce
0: la tag, Andres, là, c'était quelque chose.
1: Ah,
0: bisous, tu passes en dessous des jambes, t'enlèves le top, une petite tape ses fesses. Ça,
1: t'es unie, puis t'es libéré. Ça, c'est l'Andres.
0: C'est rendu beaucoup d'étapes. Il faut quand même que tu évites tout ça pendant que ça se peut qu'il y ait quelqu'un
1: qui te retouche. Ben oui, mais c'est non, mais ça dépend, il y a combien de personnes qui jouent à la tag-là.
0: Tout le monde confère. Ah non, Monique!
1: Ah, non.
0: Cunée à Monique,
1: ah,
0: tout,
1: non,
0: le
1: vite, tout le monde!
0: Tout le monde! Il y a de quoi? Il n'y a pas de ça.
1: On dirait un samedi soir dans un club échangiste. Hein, tout le monde se tag, puis là, oui, OK, bon. Hey, non, mais changeons de sujet, si
0: ben
1: vous
0: oui,
1: voulez bien.
0: Vous
1: alors, on continue notre gros concours pour aller voir les Backstreet Boys à Toronto. Eux autres, ils auraient pu me donner la tag. Oh! Ah oui, sauf peut-être...
0: Non, non,
1: oh,
0: tout
1: oui.
0: Va bien, tout
1: oh,
0: va bien.
1: Oh oui, check la porte, que personne n'arrive. Lui, ça me donne... C'est là...
0: On dirait que
1: ça va être
0: filtre.
1: Ça va être là, c'est l'heure donc de vous annoncer la personne qui devient finaliste grâce à nos réseaux sociaux parce qu'on a posté une petite vidéo puis il vous fallait participer en dessous de ça. Nathalie Tremblay de Sainte-Julie.
0: Bravo!
1: Félicitations! On met ton nom dans le petit chapeau et plus tard à l'émission, vous pourriez devenir finaliste grâce au concours en ondes. On va vous donner les détails d'ici la fin du show. Vous allez pouvoir nous appeler. On met tous vos noms dans le petit chapeau. Et demain, on fait une personne gagnante.
0: Et aujourd'hui, le Christelle, je m'en vais complètement ailleurs. Là,
1: oui,
0: je suis en mode nostalgie gourmande.
1: Mais on revient de là, justement.
0: Ah, ben oui, on salue Monique.
1: Non, mais les chips, all dress, sel et vinaigre, tout ça, là. Ah, OK, bon.
0: On écoute Rihanna, only girl in the world.

0: Vous écoutez Complètement Midi, puis on a commencé à parler des différentes sortes de tailles. Puis là, je voulais vous parler de quelque chose. J'ai comme eu une bulle, j'ai fait, hey, il existe combien de sortes de tailles?
1: Et il n'en fallait pas plus pour que j'aille faire mes recherches.
0: Puis textez au 6-12-13, c'était quoi votre taille préférée? Puis et pour vrai, je peux pas croire qu'on va faire 4 minutes ces tailles. Il y en a combien?
1: Alors, les éducateurs et spécialistes là, répertorient généralement 30 types de tags populaires.
0: C'est beaucoup.
1: Mais qui se retrouvent dans 5 grandes catégories de mécanismes. Okay? Donc, il y a les tags d'immobilisation qui sont les plus courantes. Okay?
0: Ça, c'est tag glace, genre?
1: Ouais, la tag glace statue. Fait qu'un joueur touché reste immobile jusqu'à temps qu'on le touche pour le dégeler.
0: Ouais.
1: Après ça, il y a la tag sous-marin où le joueur s'arrête, les jambes écartées, puis pour le libérer, l'autre doit passer entre ses jambes. Parce que souvent, on joue à ça dans l'eau.
0: Dans l'eau, dans la tag, dans la
1: tag dans l'eau. La tag dans l'eau, oui, Pierre. On se court après dans la piscine.
0: J'ai jamais joué à la tag dans l'eau.
1: Ah, ben ça, c'est le fun. Après ça, la tag toilette.
0: Ah! Oh mon Dieu.
1: Ça, c'est le joueur, il s'immobilise en position de chaise avec les bras tendus, puis on le délivre en s'asseyant 3 secondes sur ses genoux.
0: Oh, mon
1: comme
0: Dieu.
1: Si on allait aux toilettes, c'était épouvantable.
0: Un cauchemar. Imagine-tu?
1: Il faut des bonnes rotules, là. Tu peux plus jouer à 140 ans.
0: Non.
1: Après ça, la tag tortue, c'est le joueur touché, se couche sur le dos, les bras puis les jambes dans les airs comme en carapace jusqu'à temps que quelqu'un le flippe de bord. J'ai jamais joué à celle-là, mais je l'aime bien, la tortue. OK, sinon, il y a les tags à effet cumulatif. C'est la deuxième catégorie sur 5. Alors, il y a le nombre de taggeurs augmente au fil de la partie. On commence un tag, si je te touche, tu deviens taggeur toi aussi.
0: Nous, on appelait ça la tag virus dans le temps.
1: Alors, voilà!
0: Plusieurs tags.
1: Il y a donc là-dedans, il y a la chaîne, il y a la pieuvre, fait que le taggeur est au centre, puis les autres deviennent des bras. Regarde, en tout cas,
0: nous, on a déjà joué à ça. Là. Je ne veux pas qu'on en parle aussi longtemps, mais si, mettons, moi, je te touchais, on était la tag ensemble, fait qu'on se tenait par la main.
1: Il fallait pas se lâcher.
0: Il fallait pas se lâcher, fait qu'à un moment donné, quand t'es genre
1: 17
0: personnes, c'est la job. Là.
1: Après ça, le troisième type de tag plus populaire, c'est les tags de posture ou de blessure. Alors là, laisse-moi t'expliquer. La tag malade, donc, ou la tag band-aid, c'est le joueur touché doit obligatoirement garder une main sur la partie du corps qui a été touchée. Le bras, la jambe ou la tête, tout en continuant de courir.
0: Tu vises les yeux.
1: Ben non. Ah ben oui.
0: Ben oui.
1: Mais sinon, tu vises aussi les pieds. Fait que là, il est obligé de courir penché. Ah. C'est tough. La tag hot dog.
0: Ah, ça, c'est hot. Tu te fais toucher puis tu t'en vas au Costco.
1: Ouais, c'est ça.
0: C'est ça.
1: C'est sûr, c'est ça.
0: Parfait. Une 99, un dog que tu rates pendant 24 heures. Ça, c'est mon rêve.
1: Ah, mais c'est deux autres joueurs qui doivent s'allonger de chaque côté de lui pour former les pains. Lui, il fait la saucisse, il se couche à terre. Puis tant que t'as pas deux amis qui viennent se coucher en pain.
0: C'est difficile d'avoir deux amis pains, là. Parce que souvent, il y en a un qui peut te sauver. Des fois, c'est juste un. Mettons, il te touche, fait la toilette, mais là, deux pains.
1: Il en faut deux.
0: C'est un autre défi.
1: C'est dur. Quatrième type de tag, les tags avec contrainte d'espace ou refuge. Alors là, ça, c'est la Hunschnitch, qui est la tag montée. Fait que les joueurs sont en sécurité uniquement s'ils ont les pieds surélevés comme sur un banc, un module de jeu, une souche d'arbre.
0: Ah, un peu genre Floor is Lava.
1: Ouais, un peu
0: ouais,
1: ça.
0: Je comprends.
1: Exactement. Il y a la tag Pac-Man. Fait que les joueurs et les taggeurs n'ont le droit de se déplacer qu'en marchant ou en courant sur les lignes tracées au sol comme dans un gymnase, là.
0: Ah oui!
1: T'sais, tu peux juste
0: suivre
1: les
0: absolument.
1: Lignes. Puis il y a les quatre coins. Fait que le taggeur est au centre et les joueurs doivent s'échanger des bases, donc les coins, sans se faire intercepter.
0: Là, la question qui est importante, là. Quand on touche le linge, ça compte ou pas? Ben non, ça compte pas.
1: Il faut
0: toucher une
1: corps.
0: Partie du corps, pas le linge.
1: Ouais.
0: Mais oui, Christine.
1: Je suis d'accord.
0: Et pas d'accord.
1: Je suis d'accord parce que sinon c'est trop facile.
0: Ben oui.
1: Oui, mais là il me reste une dernière catégorie. Je le sens que t'es pas tanné. Lâche pas, on a fait 5 minutes là-dessus.
0: Vas-y.
1: Les tags thématiques modernes.
0: Oh!
1: Alors là, attention, de nombreuses variantes. Là. La tag foulard ou battle royale. Chaque enfant a un foulard de coincé dans la taille qui représente
0: fun.
1: Sa vie. Donc ça c'est comme le flag football.
0: Exact.
1: Il faut enlever la petite queue de tissu.
0: Mm-hmm.
1: Bon, très bien. Il y a le catag, ça c'est une variante très populaire au Québec, dit-on, où les joueurs s'affrontent en équipe dans un univers fantastique à l'aide d'épées en mousse sécuritaire. Ça, on appelle ça aussi des GN, et souvent c'est plus tard dans la vie des adultes, puis ça va à Bicoline, puis ça se saoule.
0: Oui!
1: Ça, fait que c'est ça. Puis finalement, le laser tag, où on se gonne dans le dos avec un laser. C'est moi ça, j'aimerais ça qu'on y aille.
0: Ah, moi, là, je l'ai souvent fait en famille, là, puis c'est drôle. Là.
1: C'est drôle, moi, t'as gonné dans le dos, mon rêve.
0: Ah oui, OK, parfait.
1: Ben non, mais avec un petit laser, puis tu reviens.
0: Oui, pas d'agressivité.
1: Ben non, mais jamais, tout est beau.
0: Mais pour vrai, c'est le fun. Puis tu sais, moi, j'ai joué au laser tag dernièrement avec des enfants, puis ils ont des nouveaux trucs maintenant que ton mettons, là, t'as ton gun, là, puis des fois, il tire des pertes. Mettons que t'as eu quelque chose.
1: C'est drôle.
0: Des fois, il tire plus vite. Fait qu'il y a plein de variantes, mettons, technologiques avec le fusil.
1: J'adore ça.
0: Mais pour vrai, c'est épuisant, là. Mm. Tu sais, tu cours, tu montes, tu descends.
1: Oui. Ah non, il faut être physique. Il y a quelqu'un qui dit, je suis enseignante en éducation physique et avec les maternelles, on passe par tous les types de tags.
0: Je comprends.
1: Ils sont trop mignes.
0: J'adore ça.
1: Puis il y a Nathalie qui cherche un partner pour jouer à la tag.
0: Bon, on y souhaite. On veut savoir au 6-12-13, c'est quoi votre jeu d'enfance nostalgique à vous autres? Texte-nous au 6-12-13 ou vous pouvez nous appeler au 514-790-1073 ou encore le 1-855-768-4336. Qu'est-ce que vous aimiez jouer?
1: Dites-nous tout. 6-12-13.

0: a complètement misé, on a tué la une. Ouais. On avait un sujet, puis on s'est mis à parler de toutes sortes de tags, puis je me suis dit pendant la pause, c'est quoi le nombre de tags qui existent, puis on a fait le tour, puis on avait envie de parler des jeux de votre enfance dont vous vous ennuyez. Puis on a un appel, Patricia qui est au téléphone. Salut Pat!
1: Allô!
0: Comment
1: Allô?
0: Ça va?
1: Ça va super bien, vous
0: autres? Oui! Yeah. Toi, de quel jeu tu t'ennuies de ton enfance?
1: Omnikin!
2: Oui!
0: Ah, oui!
1: C'est le gros ballon.
2: Ben
1: là,
2: oui.
1: L'équipe dans Chnout a essayé de faire tomber le ballon avant qu'il pogne.
2: Oui, Omnikin bleu. Puis là, toutes les bleus, fallait qu'ils attrapent la grosse ballonne. Puis ça, c'est vraiment un jeu qu'on pouvait juste jouer à l'école parce que ça prend déjà cette grosse ballonne-là.
0: Oui.
2: Puis l'espace aussi pour jouer à ça. Là.
1: Exact.
0: Puis je trouve que c'est le genre de jeu qui avait l'air toujours super facile.
2: Oui, puis finalement...
0: C'est complexe.
1: Ça met le monde dans le trouble.
2: Ben oui, ben oui, il fallait. Ben oui, très bien. Non, mais c'est bravo.
0: Merci d'avoir appelé Patricia.
1: Bye bye.
0: Bye. On a reçu des textos. Il y a quelqu'un qui dit à chaque fois qu'on voit un char, voiture, camion jaune, on donne la tag à quelqu'un ou une bonne claque.
2: Ah, ben oui.
0: Oui, hein?
2: Ben oui, voiture jaune, pow!
0: Ben c'est une bine, nous autres.
2: Ben oui, une bine sur l'épaule.
0: Quelqu'un dit la tag requin. On jouait dans un module de jeu. Les requins sont en bas. Ils doivent toucher les gens dans les modules. Un requin peut seulement monter dans les glissades et dans les marches.
2: OK, intéressant.
0: Ça, c'était hot.
2: Ben, ça donne un deuxième souffle au module de jeu que t'es tanné, que tu fais dans le parc tout
0: Mais
2: le temps.
0: Mais ça, c'est une affaire, par exemple. Tu sais, j'ai des enfants, j'ai fait presque tous les parcs. Je les ai tous faits à Candiac, là. Puis les modules n'ont rien à voir avec ce qu'on avait. Là.
2: Ben non, c'est ça.
0: Nous, on avait une glissade là, rouge là, qui donnait de la statique pendant deux semaines. Puis t'avais une balançoire qui donnait des écharpes dans les founes.
2: Ouais.
0: Eux autres, là, ils ont des modules, c'est hot, des jeux d'eau.
2: Ouais.
0: Nous, il n'y avait pas grand-chose.
2: Moi, ils sont tous en train de rénover le parc à côté de chez nous parce qu'il y avait une pataugeoire.
0: Oui.
2: Tu sais, ça leur coûte cher à la ville. Il faut engager un sauveteur.
0: Mais c'est ça, il n'y avait plus de piscine.
2: Mais non, c'est ça, fait que là, ils sont tous en train de démolir parce qu'ils vont mettre des jeux d'eau puis ils vont moderniser l'aire de jeu. Puis comme, il était temps parce que ça faisait pitié, là, le module.
0: Ça, c'est super le fun parce qu'en plus, mettons, les jeux d'eau, c'est presque 24 heures. Fait que si toi, tu veux y aller à 4 ou 5 heures, tu peux y aller.
2: Puis autant les petits comme les plus grands, t'sais.
0: Absolument. Il y a Anne de Victo qui dit kick la cacane, assurément.
2: Ah ben oui, kick la cacane.
0: Oui.
2: Les échasses aussi sur deux canettes vides, là.
0: Ah oui!
2: Tu sais, là, fallait que tu marches, là, avec deux cordes, ça, j'adorais ça.
0: Il y a quelqu'un qui dit, moi, je tripais sur le ballon chasseur ou le ballon prisonnier. Ça, c'était fun. Mais ça faisait des grosses chicanes. Il m'a pas touché, il m'a touché. Ah, il y a Jeanette Bérubé qui dit, cachette la nuit avec lampe de poche.
2: Très bien.
0: Olivier, j'adorais jouer à la cachette et maintenant, 6 pieds, 220 livres, c'est plus dur de se cacher.
2: Ah, mais appelle-moi, j'ai des trucs.
0: Ah oui? Et police et voleur avec mes grands frères, tous en vélo et la police rentre dans le vélo du voleur avec son vélo. Tabarouette, c'est quand même intense. On a rejoint un coup adulte, c'est beaucoup plus douloureux.
2: Ben oui, je comprends bien. Parce que, tu sais, là, en plus, son frère, il est rendu policier pour vrai, fait qu'il est rentré dedans avec son char.
0: Oui,
2: fait que là, c'était plus tough.
0: Alors, retour, c'est le temps de jouer à notre jeu. Ici, une autre belle occasion pour déraper de manière philosophique. Restez là.
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0: pince à vraiment, je me chicane pas vraiment. J'en parlerai, mais je pense à la joke. Tu sais, avec du recul, faudrait que je sois à tête froide.
1: OK.
0: Tu sais, on s'est chicané, c'était niaiseux, c'était ça.
1: OK.
0: Ouais.
2: Ben, des fois, avec mes chums de filles, ouais. Tu sais, on peut en jaser, mais sans plus, non. Ma relation avec David, je garde ça, c'est précieux.
1: Relativement.
0: Hein? Ouais, c'est ouais. Même pas son vrai nom, David.
1: Ça fait des années.
0: Elle appelle David.
1: Ça fait des années qu'elle appelle Robert David.
0: Ben
1: non, ton père, ça te rend pas
0: mal.
1: C'est un mauvais choix.
0: C'est
1: un mauvais choix que j'ai fait.
0: Voyons.
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1: C'est super simple, on se fait proposer des situations qui sont hypothétiques, puis on s'imagine à quoi la vie ressemblerait. Et là, il y a Émilie Gagné, sur notre page complètement fan, qui a dit « Et si on pouvait se transformer en un animal? » Mais t'alternes, là, tu viens humain, animal, ou tu restes animal toute ta vie?
2: Ben, imagine. T'alternes.
1: T'alternes, ok, parfait.
2: Oui, si mettons, t'étais comme, tu sais, comme dans Moana, là.
1: Ouais.
2: Le dieu, là, avec son crochet, là.
1: Ben, je pense que je deviendrais un aigle.
2: Ben oui, mais moi aussi.
1: Ah oui, hein?
2: Ben complètement, non, je vole, je vais où ce que je veux.
1: Imagine le trafic.
2: Jamais.
1: Jamais de
2: jamais.
1: Trafic.
2: Mais en même temps, le temps, quand tu te transformes, ton char reste où t'étais, là.
1: Ouais, mais après ça, t'en viens en aigle.
2: Ouais, mais tu fais chier tout le monde.
1: Non, mais tu pars de chez vous. Ah, t'attends pas, tu te pars dans le quartier, puis tu fais
2: ouais, mais des fois, tu le sais pas, là. Tu pars de chez vous, tu penses qu'il y a pas de trafic. Paf, trafic. Qu'est-ce que tu fais?
1: Les gens peuvent pas chialer, t'es un aigle.
2: Ouais, mais pas ton char.
1: Non, ça, c'est ça. Mais t'imagines tout le monde. Puis t'sais, ton voisin, mettons, il fait comme, ah, lui, il a fait fuck off, puis t'es un zèbre. Oh, il part.
2: Oui, c'est sûr.
1: Il y a de quoi de le fun.
2: Ouais, ça divertit.
1: Le prochain ici, OK? Et si on devait embrasser sur la bouche tout le monde pour dire bonjour? Ah! Bon,
2: ça serait un cauchemar.
1: Dieu Seigneur.
2: Ça serait un cauchemar.
1: Télétravail.
2: Non, oui. Oui, parce que moi, déjà, donnant la main, ça, OK, là.
1: Ouais.
2: Mais je trouve que les filles, on est obligé de donner deux becs, nous autres.
1: Ben,
2: c'est pas loin là, de la bouche, là.
1: Je comprends.
2: Ça crée nos patience avec ça. On peut-tu se fist bump? Ça l'est tellement.
1: Oui,
2: bien.
1: J'aime pas ça, moi, les becs non plus. Mais imagine, à chaque fois que tu vois quelqu'un, bec sa bouche. Hey,
2: salut.
1: Ah, ça serait.
2: Ben non, parce qu'il y en a que j'ai vite trait de croiser en esti, là.
1: Hey.
2: J'ai pas nommé de nom, là, mais.
1: Le prochain ici. Et si tu devais manger dans un seul resto pour toute ta vie?
2: Oh, ça serait très dur.
1: Ah, mais faut que ce soit. Ah, imagine, t'as un resto.
2: Oh non.
1: Mais tu peux plus déménager, là. Imagine, là, t'es à Longueuil, toi, tu choisis un resto à Longueuil. Puis là, tu déménages à Sainte-Agathe-des-Monts.
2: Tu peux plus tout le temps obligé de revenir à Longueuil. Faudrait que tu prennes un resto qui a des franchises.
1: Ah! Intéressant.
2: T'as pas le choix, là, tu sais.
1: Ok, mais une franchise.
2: Ben, tu sais, mettons un Pacini. Mais c'est McDo, ça, ça peut pas, là, tu sais. Mais c'est là qu'il y en a le plus des teams. Tu sais, il faut que tu
1: Subway.
2: Prennes. Ah! Ouais, mais non. C'est ça, c'est que je vais me tanner.
1: Ben oui, c'est sûr.
2: Tu sais, c'est le seul, là, je peux, là.
1: Mettons des vieux du lot.
2: Ben, j'adore ça, mais des fois, t'as pas le goût de sentir l'ail.
1: Oui, parce qu'imagine, tu vois quelqu'un puis tu fais bonjour sur la bouche.
2: C'est ça.
1: Un autre ici.
2: Il faut un resto qui fait aussi des déjeuners. Il te faut un déli, là. Il te faut quelque chose qui fait déjeuner, dîner, souper.
1: Ah oui, je comprends.
2: Tu sais, mettons un Normandin.
1: Ouais.
2: Parce que les autres, ils ont toutes les options. Fait que là, au moins, tu sais, si tu veux sortir au resto pour déjeuner, mais tu peux.
1: C'est vrai.
2: En tout cas, pensez-y bien.
1: OK, le prochain, c'est un cauchemar, Christine.
2: Quoi?
1: Et si on avait une journée sans règles et sans loi par année? Un peu comme le film La Purge.
2: Ben.
1: Oh! Hey, moi, ce film-là m'angoisse. Ouais, au plus haut point. Parce que, tu sais, je sais pas ce que je ferais.
2: Ben non.
1: Je sais pas où ce que j'irais.
2: Ben, je m'enferme quelque part, puis dans un coffre-fort.
1: Ouais.
2: Je laisse passer le temps-là. J'attends.
1: Ben non, mais imagines-tu?
2: Non, c'est un cauchemar. J'aime mieux pas imaginer.
1: Je pense que j'aime mieux donner un bec sur la bouche aux gens. Qu'aller me cacher dans un coffre-fort une fois par année.
2: Ça dépend, parce que si ça purge, ça se peut que ton bisou finisse pas comme tu penses.
1: Oui, ça se peut.
2: Pierre, après la toune, je parle d'une période bien importante dans la vie d'un jeune adulte. Je vous jase de ça tout de suite après Boston.

0: Oui.
1: On va parler de colocation, si tu le veux bien, d'accord? On va parler de l'histoire d'une fille qui habite avec sa sœur et sa cousine. Mm-hmm. Appelons cette personne Pauline.
0: Parfait.
1: Très bien. Alors, Popo, la belle Pauline, ces colocs, ils voulaient une plus grosse TV.
0: Oui.
1: Fait qu'ils ont demandé, est-ce que tu veux participer pour qu'on divise le prix à trois, tu sais. Puis là, Pauline a dit, ben, que ça l'intéressait pas, vu qu'elle écoutait pas vraiment la télé. Fait que ça justifiait pas d'en acheter une nouvelle, qu'elle était bien correcte avec la grosseur de l'ancienne. Fait que les deux filles, ils ont jeté la TV, puis sont allés en acheter une. Ils ont été de l'avant avec l'idée d'acheter une plus grosse télé. Fait que pendant un mois, elle a jamais regardé la TV. Jamais. Ça, Pauline, ça ne l'intéressait pas. Mais un soir, elle s'est assise avec ses colocs pour une soirée télé, puis elle a réalisé que les filles avaient mis un mot de passe pour qu'elle ne puisse pas écouter la télé.
0: Ben, fait, tu peux pas.
1: Ben, c'est ça. Fait que là, un soir, ses colocs n'étaient pas là. Elle a ouvert la TV. Elle pouvait rien écouter. Il n'y a aucune application qui fonctionnait. Mais elle n'avait jamais été mise au courant de ça, de si tu payes pas le tiers, on bloque l'accès. Là. L'affaire, c'est que Pauline, elle, c'est la seule qui a payé pour acheter le air fryer, les électros dans l'appartement.
0: Ah, oh, Seigneur.
1: Fait que là, the game is on, là, tu comprends? Pauline a tout borré qu'un cadenas.
0: Hey, ça doit être l'enfer
1: non, mais
0: comme
1: c'est...
0: climat.
1: Hey, c'est... ça doit pas être sain, là.
0: Non, puis tu sais, en plus, c'est eux qui ont décidé d'acheter une nouvelle télé.
1: Mais oui!
0: Tu sais, puis moi, je me dis, OK, ben vous l'avez acheté, mais si jamais vous partez avec.
1: C'est ça.
0: C'est ça, l'idée, là.
1: Mais le temps qu'elle est là, on peut l'utiliser tout le monde.
0: Ben oui, puis c'est toi qui veux une plus grosse télé. Si tu veux que personne la regarde, mets-la dans ta chambre.
1: Ben, c'est ça. C'est ça. Ben, c'est dur, parce que là, ça met un climat épouvantable dans l'appart. Parce que là, il faut tu négocier tout. Moi, j'ai déjà eu une colocation pas facile.
0: Ah oui?
1: Ah, un cauchemar.
0: Genre?
1: Mais il fallait... Tu sais, parce qu'on avait un appartement qui était un très petit appartement dans lequel, à la base, il y avait juste une grande chambre double.
0: Je comprends.
1: On a demandé au propriétaire, est-ce que je peux, à mes frais, faire fermer le salon pour qu'on ait un salon puis une autre chambre. Fait qu'il a dit, ben oui, pas de problème, moi, tant que c'est à tes frais puis que c'est bien fait. Je fais, parfait. Fait que j'ai demandé à mon ami qui travaille en construction de construire un mur. C'est juste que là, la chambre devenait une très petite chambre. Puis l'autre chambre double, elle avait un grand garde-robe walk-in qui faisait bord en bord du mur.
0: Ouais.
1: Fait que là, j'ai dit à la personne avec qui j'habitais à ce moment-là, j'ai dit, regarde, ça me dérange pas, prends la grande chambre, m'a prendre la petite chambre, sauf que je vais prendre le garde-robe de l'entrée pour mettre mes affaires, parce que là, dans ma chambre, j'ai pas de garde-robe. Mm-hmm. Là, t'es comme, ben non. Hein? Le garde-robe d'entrée, ça, on le sépare à deux. C'est le garde-robe de l'aire commune. Je fais, ouais, mais je comprends.
0: Non, ben non, ben
1: sauf
0: non.
1: Je te laisse
0: ben
1: la chambre d'en avant avec le garde-robe double. Parfait, non, la porte. Puis cette personne-là était plus vieille que moi, là. Elle avait genre 10 ans de plus que moi. J'étais comme, mais.
0: Puis, là, avec, étiez-vous des amis avant?
1: Ben, des connaissances, mettons.
0: Okay.
1: Et là, un soir, je reviens de travailler, ce que je fais, non, ça marche pas de même. Là, toi, t'as le grand garde-robe de ta chambre, t'en as assez, puis t'as de l'espace en plus pour mettre des commodes, puis des. Moi, je peux mettre mon lit. Mon ordi, c'est tout ce qui rentre. Là. Fait que je vais prendre le garde-robe d'entrée. Un soir, je reviens de travailler, ses parents sont là.
0: Oh.
1: Assis dans la cuisine, puis on fait un conseil pour m'expliquer. Tu sais, Christine, les heures communes, faut les partager.
0: Ah! Yeah. Ses parents?
1: Ça a été la fin de notre colocation.
0: Et là,
1: ça a pris un an, là, parce qu'il fallait attendre que le bail finisse, mais on se parlait. C'était un cauchemar. On se parlait plus, on s'évitait, on se croisait pas. Tu sais, j'étais fâché. Je démordais pas d'être fâché parce que je trouvais que j'avais raison.
0: Ben non, c'est de l'injustice.
1: Elle démordait pas d'être fâché parce qu'elle trouvait qu'elle avait raison. Fait que les deux, on trouvait jamais.
0: Moi, dans ce temps-là, le premier réflexe que j'ai eu, c'est j'y souhaite présentement d'avoir la gastro quelque part.
1: Ben.
0: On dirait que je souhaite que la vie a fait. Ah, ouais, hein.
1: Je t'en parlerai hors d'onde, mais je vais bien.
0: Parfait.
1: Très bien. Alors. Non, mais t'as-tu déjà refusé de payer quelque chose avec tes colocs? T'sais, nous, ce qu'on veut savoir, là, c'est y a-tu des histoires de colocation qui ont dégénéré? Textez-nous, on vous garde anonyme. On peut même modifier votre voix, là, tout ça. Appelez-nous au 514-790-1073 ou le 1855-768-4336. On vous en jase tout de suite après. Respect!

0: là, avant la chanson, je vous demandais de nous partager vos histoires de colocation qui ont dégénéré, parce que c'est sûr qu'il y en a plein. On a un appel.
1: Oh, ça, j'aime ça.
0: Faut-tu trafiquer sa voix ou être à l'aise avec tout? OK. Oh. Marianne?
2: Oui.
0: Salut. Alors, toi, t'es à l'aise, qu'on dévoile ton identité pis tout, là?
2: La personne va se reconnaître de toute façon, peu importe.
0: OK, bon, yes. Très bien. Alors, vas-y, raconte-moi l'histoire de colocation.
2: Oh, mon Dieu. Dans un petit village de Chambord, pas gros, pour commencer en plus, c'était un colocataire, on était trois colocataires, et la personne voulait calculer selon le pied carré, parce qu'elle avait la plus petite chambre.
0: Ah, je comprends. OK, ouais.
2: Donc, on a juste changé de coloc.
1: Ah, je comprends.
0: Mais en même temps, je comprends.
2: Mais c'était pas un palace, là. C'était pas, je dis pas si, comme ta coloc avec le grand garde-robe et de la place, là. C'était... Non. La différence n'était pas immense, là.
0: Ouais, je comprends, c'est ça, je comprends. Là, c'est que c'est
2: il y avait une commode de plus, maintenant.
0: C'est ça, c'est qu'on gossoille pour 5$ au final, tu sais.
1: Parce que.
0: Mais peut-être que si dans ma colocation, avec la personne de tantôt, on avait séparé le prix dans le sens où, ben, prends la grande chambre, mais tu payes 100$ de plus que moi, ben là, c'est sûr que là, l'air commune devient l'air commune. Dans le sens où là, prends la moitié du garde-robe d'entrée.
2: Ben, c'est ça. Nous, on voulait juste pas l'accommoder dans le sens qu'après ça, qu'est-ce qui va diviser?
0: Ben, c'est ça. Ben oui, non, c'est ça.
2: On dirait comme quoi les tranches de pain aussi?
0: Non, c'est ça.
2: Terminé.
0: Non. Hey, habiter avec quelqu'un de cheap, c'est tough.
2: Non.
0: Parle-en, Catherine.
1: Oui. Non, mais tu sais, merci beaucoup de ton appel, Marianne.
0: Salut.
1: Tu parlais de bouffe, là. Il y a des affaires, moi, j'ai déjà eu des colocs, mais c'est des amis avec qui ça allait bien, là. Fait que, tu sais, il y a une fois, puis je t'en ai parlé un peu tantôt, j'avais pris un yogourt mousse, puis j'ai fait ça. C'est non. Puis je pense qu'il faut faire attention à ce qu'on prend. Tu sais, mettons, tu prends de mon pain, ça me dérange pas. Mais je me suis acheté des chips. J'arrive, puis il n'y a plus de chips.
0: Oui.
1: Ça, c'est non.
0: Mais tu sais, moi, j'en ai en colocation, j'en ai tout le temps parlé aussi. Je t'en prenais un peu, je te demandais la permission avant.
1: Oui.
0: Puis tu sais, c'était les textos, tout ça, ou bien, tu sais, si je t'en ai pris, je rachète ce qu'il faut pour en refaire ou pour, tu sais, racheter des chips. On a plein de bons messages aussi qui sont rentrés. Il y a Elisabeth qui dit « J'avais un coloc qui ramassait jamais ses affaires. » Alors, mon autre coloc et moi, on a caché un de ses souliers de chacune de ses paires de souliers.
1: Hein?
0: On l'a blâmé sur le chat, puis il nous a cru.
1: Ben voyons donc.
0: Ben, ramasse-toi, puis tu vas retrouver tes souliers.
1: Puis tu fais quoi, mettons, quand t'habites avec un couple? Ou quand il y en a un des deux qui se fait une blonde ou un chum, mais pas l'autre?
0: Ça, c'est super tough, parce que toi, t'as pas demandé, tu sais, t'as pas demandé à venir au monde.
1: Non, hein?
0: Puis là, eux autres sont là, en couple, heureux, ça se bisoute dans le salon tout le temps. Tu veux pas les empêcher de vivre leur grand amour?
1: Ça, c'est une autre affaire, tu sais, mettons, tu fais, hey, moi, j'arrive, là, ils écoutent un film collé, mettons, de Noël.
0: Ouais.
1: Tu te sens un peu genre third wheel en
0: ouais, non, mais je pense qu'il faut autant la personne qui change la dynamique de la colocation avec quelqu'un en couple. Je pense qu'il faut que tu sois sensible aussi à
1: je comprends.
0: Celui qui partage la colocation.
1: Mais au niveau, mettons, là, des activités sexuelles.
0: Ouais.
1: Il y a ça aussi, là.
0: Mais nous, on avait, quand j'habitais avec un de mes amis, mon premier appart, on s'était mis un signe, c'était écœurant, ça. On avait trouvé chez IKEA des lumières de feu de circulation.
1: Ouais.
0: Tu sais, rouge, jaune, vert.
1: Ouais.
0: Puis quand on recevait de la visite à coucher, là, mettons, on allumait le feu rouge. Fait que ça voulait dire, mets des écouteurs, ça va,
1: stop.
0: Ça se peut que ça klaxonne.
1: Puis sinon c'était au vert.
0: Sinon, c'était au vert. Puis si c'était peut-être, j'attends de savoir si on, jaune.
1: J'aime ça.
0: Ah, c'était tellement le fun. Là. Fait que là, on rentrait dans l'appart, on voyait les lumières n'étaient pas allumées, parfait. Elle est dans sa chambre, elle adore.
1: Oui, oui.
0: Puis des fois, je rentrais, puis c'était sur le rouge, je faisais « Whop, m'en partir un film. »
1: Ah, oh, j'aime ça.
0: Non, c'était un super bon code. Puis après ça, quand t'as sorti de la chambre, « Bonsoir, oui, circulez.
1: » Circulez.
0: Oui, vous avez fait le plein de gaz. Vous êtes allé tinker, très bien. C'était, on a hilarant.
1: J'aime ça.
0: Il y a quelqu'un qui nous a texté, « Ma colocataire calculait le nombre de jours qu'elle écoutait la télé et diviser le montant à me transférer pour Vidéotron. »
1: Mais ça, là, on fait souvent des farces, c'est fiction cheap, là. Mais ça doit être épouvantable parce que tu te sens tellement fru, tu fais, ben, parfait, on va compter le nombre de douches que t'as pris.
0: Ben, puis le nombre de temps. Non, mais tu sais, c'est ça, puis ça te tente pas de commencer à calculer tout.
1: Mais c'est beaucoup, je trouve, c'est beaucoup d'énergie pour à la fin du mois, 15$.
0: Ah ouais, c'est ça. Quelqu'un qui volait tout le temps mon beurre de peanut, ça, c'est sûr, c'est fauchant. Puis il pense que tu t'en rendras pas compte, tu sais. Bon, c'est juste une petite cuillerée. Ouais, mais tu sais. Mais à un moment donné, le pot est vide, j'en ai mangé deux fois.
1: Ça prouve à quel point, là, il en faut pas beaucoup pour que la marde s'installe entre deux colocs. Mmh.
0: Il y a quelqu'un qui dit, moi, je dépannais un ami qui venait de se séparer. Il s'est installé chez nous, il payait rien, puis il a même volé mon identité pour se prendre un téléphone chez TELUS. Hey, tu pousses le bouchon, mon chum.
1: Moi, je serais allé voir son ex, puis j'aurais mis la lumière rouge.
0: Ben oui.
1: Il m'a volé de quoi, mon maudit?
0: OK, dans 3 minutes, on fait notre dernière personne finaliste pour aller voir les Backstreet Boys à Toronto. Pour participer, appelez-nous au 514-790-1073 ou encore le 1-855-768-4336. On va prendre le 20e appel.
1: Tiens donc.

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1: Quel beau concours! C'est le moment de faire notre dernière personne finaliste pour aller voir les Backstreet Boys avec leur tournée Into the Millennium à Toronto le 13 février prochain. Puis ça, là, c'est avant même que les billets soient en vente demain. C'est fou. Et c'est pas tout. On vous donne aussi les vols Montréal-Toronto et l'hébergement sur place. C'est-tu pas un rêve
2: c'est
1: ou quoi?
2: C'est un rêve certain. Aujourd'hui, on joue avec Karine Robert de Saint-Jérôme. Salut, Karine!
3: Allô?
2: Salut! Est-ce que t'es stressée?
3: Mais vraiment stressée parce que, comme vous dites, c'est vraiment un rêve depuis mon adolescence d'aller les voir. J'ai jamais eu la chance de les voir en show.
2: Oh non, trop mine. Karine, sois attentive, d'accord? Parfait. On va te nommer des affaires qu'on met dans notre valise pour aller au show. Tu vas ensuite devoir nous répéter le plus d'affaires qu'on a mis dans nos valises possibles en 20 secondes. Chaque item te donne une chance de gagner le Grand Prix vendredi. Attention, faut être précise dans tes réponses, OK?
3: Parfait.
2: T'es prête? Pierre te nomme les 10 items. Attention, c'est parti.
1: Le billet de spectacle du 13 février, une photo de la tour CN, un chandail I Love Nick, une bouteille d'eau, une batterie externe, ma carte Presto des transports en commun de Toronto, du mascara waterproof, un sac banane en cuir noir, un carnet et un stylo avec des paillettes et un Polaroid.
2: OK.
3: Oh my God.
2: Karine, t'es prête? Nomme-moi-les.
3: Mon Dieu, une photo de Love Nick, du mascara noir, la tour du CN, et c'est tough en maudit, j'ai eu de la misère à les écrire.
2: Mon Dieu.
1: Hey, Karine, on est super triste pour toi, t'en as pas un.
2: T'en as pas. C'est parce qu'il fallait être précis. C'était dit du mascara noir, mais c'était du mascara waterproof. T'as mélangé la photo du CN avec le chandail à I Love Nick. Oh, ma belle Karine, je comprends, c'était
3: pas
2: facile.
3: Pas grave. Qu'est-ce que tu veux que je fasse?
2: Hey, ils vont revenir à un moment donné. On se reprend là.
3: Pas de problème. Merci beaucoup.
2: OK, bye. Je t'embrasse, Karine, quand même.
3: Je t'embrasse.
2: Bye! C'est déjà la fin de l'émission, mais manquez pas Véronique et les Fantastiques de 15h55. Les Fantastiques aujourd'hui sont Joël Legendre, Varda Étienne et Pascal Morissette.
1: Merci encore une fois à toute l'équipe, Oli le scripteur, Kiana aux réseaux sociaux, Christine à la production et Phil à la mise. À demain tout le monde!
2: À demain tout le monde! Bisous sur la bouche! Parce que vu que c'est comme ça qu'on dit bonjour maintenant, tu sais... Mais surtout, non, il y a surtout bisous sur la tag All Dress, mon Pierre.
1: Ah oui.
2: J'ai une petite pensée pour Monique qui est toujours frisée. Aïe, aïe, aïe. Bisous!
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2: Allô, comment ça va? Bon début d'après-midi, midi 55, fait beau. C'est doux à l'extérieur et on a du soleil qui n'était pas vraiment prévu. Est-ce qu'on va l'avoir un bout de temps? Ben, peut-être, là. C'est embêtant, on n'était pas supposé en avoir, bon, non. Alors, on va le prendre avec plaisir. Cet après-midi encore, on va jouer une chanson d'Ariane Moffat, notre queen de la pop aujourd'hui. Il reste aujourd'hui, demain, pour prendre des finalistes. Après ça, c'est terminé. On va faire la personne gagnante au retour du congé, c'est-à-dire mardi matin 13 octobre vers les 9h-10 dans les alentours de. Alors, surveillez la chanson dès que vous l'entendez. Vous textez Queen au 6-12-13 et uniquement Queen. Pas un autre mot, parce que si vous mettez un autre mot, ça n'ira pas à bonne place. On est parti en musique. Qu'en dites-vous avec Dua Lipa?

je suis allée voir, on a 13 degrés actuellement sur le Saguenay-Lac-Saint-Jean. C'est pas si mal du tout avec un beau soleil. Better me for you, à Rouge.

Queen de la pop. Vous savez ce que ça veut dire? Vous textez Queen au 6-12-13. Avant-dernière personne finaliste cet après-midi vers les 15h-15h10. Et on va faire une autre personne finaliste demain. Et après ça, mardi matin, on va faire la personne gagnante qui va gagner la croisière pour deux sur le Queen Mary 2 d'une valeur de 8 500 $ destination New York. Et on départ de Québec. Et c'est vraiment extraordinaire comme prix. C'est grâce à Promotion Saguenay. Alors, si vous avez participé, soyez près de votre téléphone vers les 15h10. On pourrait bien vous appeler. En musique, qu'est-ce qui s'en vient?

0: sur ce qui s'en vient. Au retour.
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2: Salut, c'est Vincent de la gang du matin. 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

Je vous l'ai dit un peu ce matin, pour vous inscrire, pour devenir testeuse du Club Beauté, on va avoir un fixatif pour tenir le maquillage de la compagnie Lancôme à tester et une crème contour des yeux, un sérum de Clarins. Alors, allez vous inscrire!

0: tellement entendu parler de la série Empathie. Je ne sais pas si vous l'avez vu, la saison 1. C'est extraordinaire, c'est trop bon. D'ailleurs, ils ont remporté 14 prix lors de la dernière cérémonie des Gémeaux. C'est une série que vous pouvez voir sur Crave. Et là, on est en train de tourner la deuxième saison. C'est un tournage qui est très attendu de la deuxième saison d'Empathie qui est scénarisée par Florence Lompré. Donc, on parle de sortie à l'automne 2027. Il faudra être patient, quasiment un an, avant de pouvoir voir la saison 2 d'Empathie sur Crave. Lola Young avec Messi. Ça s'en vient à Rouge.
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3: J'ai une idée pour vous en fin de semaine. Je sais qu'est-ce que vous allez faire. 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C'est la 8e édition du Festival des couleurs du Fjord. Ça se déroule à compter de demain jusqu'au 11 octobre. C'est 3 symposiums en même temps dans 4 lieux. Et en visitant les 4 endroits, vous pourriez gagner de très, très gros prix. Entre autres, 2 nuitées pour 4 au Village Vacances Petit-Saguenay. Ça vaut 450 $. 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

Je veux vous dire que la semaine prochaine, là, on va encore vous gâter, hein? Vous le savez peut-être pas, mais oui, on a encore des trucs pour vous la semaine prochaine. 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Born to Die, ça s'en vient également.

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2: Bon après-midi, c'est Jean-Luc Legendre. La Cour supérieure du Québec ordonne un recours collectif contre le spa Nordic Village de Chelsea, en Outaouais. La demande est déposée au nom de 143 femmes qui auraient été agressées par une trentaine de massothérapeutes différents entre 2007 et 2026. Au moins 4 massothérapeutes du centre ont déjà été accusés au criminel pendant cette période. Le chef conservateur Éric Duhaime qualifie d'inacceptable les propos du maire de Québec émis hier. Bruno Marchand, qui avait qualifié les partisans du chef conservateur de tribu en lien avec la polarisation sur le financement du tramway de Québec.
3: Je pense pas que c'était habile là, à dire qu'on est une tribu. Là. Il y a près de 900 000 Québécois qui ont voté pour nous. Là. C'est pas des gens qui sont tribaux. Là. C'est inacceptable. On le sait, c'est un qualificatif qui est hautement péjoratif. Et je trouve ça malheureux que ça commence comme ça.
2: Et puis, une Canadienne a remporté un prix Nobel. Anne Carson a remporté le prix Nobel de littérature pour l'ensemble de sa carrière. Madame Carson devient la 19e Canadienne à remporter un Nobel.
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1: Oui, ça achève, ça achève. Ça se termine demain. En fait, on a notre avant-dernière finaliste qui est Nancy Lavoie. Nancy!
2: Bonjour!
1: Comment ça va?
2: Ça va super bien.
1: T'es-tu contente que je t'appelle après-midi?
2: Tellement, là, tu fais ma journée.
1: Hey, je comprends donc. En plus, ça tire à sa fin. Là. C'était comme, c'est comme le temps. Là. On est dans le dernier mille. Dis-moi, Nancy, t'as-tu déjà fait ça, une croisière?
2: Oui, j'en ai déjà fait une il y a peut-être une douzaine d'années. Là.
1: OK. Fait que ouais. Tu serais dû pour en avoir une autre?
2: Effectivement. Et ça arriverait au bon timing.
1: Ben là, c'est ça que tu me dis. Tu te maries, toi, cet été?
2: Oui, ben l'année prochaine, en 2027.
1: En 2027. Hey, fait que ouais. ça pourrait être ton voyage de noces, mettons.
2: Oui,
1: hey.
2: C'est génial.
1: Écoute, Nancy, ben écoute, félicitations, tu es finaliste. On a le tirage va se faire mardi prochain, mardi le 13 octobre. T'auras pas besoin d'attendre très longtemps. On va faire ça avec la gang du matin vers les 9h-10. De toute façon, si tu gagnes, on te rappelle. Puis avertis ton chum que vous êtes finaliste.
2: D'accord, merci.
1: Salut. Bye bye. Salut. Bonne fin de journée. Bye. On poursuit en musique avec Camaro à Rouge. 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

I Know It, I Know You est numéro 1 du Billboard Hot 100. Et c'est la bande originale du film Toy Story 5 qui continue de susciter des rumeurs d'Oscars, là, parce qu'il est en nomination. Cette chanson-là est nomination aux Oscars dans la catégorie meilleure chanson originale. Alors, le fait qu'elle se produise, est-ce que c'est parce qu'elle va gagner? On ne le sait pas. On va savoir ça prochainement. On écoute Taylor Swift d'ailleurs avec sa nouveauté dans quelques instants.

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Dans quelques minutes, Véronique, elle est fantastique. Aujourd'hui, jeudi, Pascal Morissette nous parle d'une leçon de vie qu'il a appris cette semaine. Joël Legendre teste nos connaissances sur des affaires que l'on voit au quotidien. Et Varda Étienne est en colère. Alors, on se reparle, nous, demain, vendredi, à compter de 9h. Bonne soirée.

0: fantastique. Bougez pas.
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0: Bon après-midi, ici Jean-Luc Legendre. La Cour supérieure du Québec a ordonné un recours collectif contre le spa nordique Village de Chelsea en Outaouais. Le recours a été demandé il y a un an et depuis ce temps, 143 femmes se sont jointes à l'action collective. Elles accusent le spa de laxisme puisque 36 massothérapeutes différents auraient commis des gestes de nature sexuelle au cours des 20 dernières années. Sur la scène politique, Mark Carney n'a pas voulu accuser Elon Musk d'avoir fait de l'ingérence dans son appui à la séparation du Québec. Le premier ministre réplique toutefois que c'est aux Québécois et aux Canadiens de décider de leur avenir. Il l'a mentionné en parlant des priorités au Canada, en décochant une flèche à Elon Musk et aux États-Unis.
1: Bâtir un Québec fort dans un Canada fort et de rendre le Canada plus indépendant, plus souverain d'autres pays et d'autres grandes puissances de technologie.
0: La Ville de Montréal annonce des améliorations pour les zones chaleur qui seront offertes aux personnes en situation d'itinérance cet hiver. La Ville a ajouté 350 lits et prolonge les heures d'ouverture de ces centres pour éviter que les gens cherchent la chaleur dans le métro ou les bibliothèques. La mairesse Soraya Martinez-Ferrada compte sur le nouveau premier ministre pour verser 20 millions pour financer des mesures d'aide permanente, comme des logements de transition, plutôt que des mesures temporaires d'urgence.
2: On va travailler avec lui parce que j'espère sincèrement que c'est la dernière fois que nous aurons à attendre le financement pour le plan des haltes chaleur. Parce que l'inaction, ça coûte cher.
0: Le grand financier et philanthrope montréalais Stephen Jarislowski est décédé à l'âge de 101 ans. Le milliardaire a été un des plus grands investisseurs de l'histoire du Canada. Il a mis sur pied une vingtaine de chaires de recherche au Canada et 6 au Québec. Et puis une Canadienne a remporté un prix Nobel. Anne Carson a remporté le prix Nobel de littérature pour l'ensemble de sa carrière. Madame Carson devient la 19e Canadienne à remporter un prix Nobel. Demain, on annoncera le prix Nobel de la paix. Place à Véronique et les Fantastiques.

0: bienvenue dans Véronique et les Fantastiques, émission de ce jeudi 8 octobre. J'espère que tout le monde va bien. On est content de vous retrouver. On se passe ça pour 2 heures avec les Fantastiques. Pascal Morissette.
1: Allô!
0: Varda Étienne.
2: Bonsoir, mes chéris.
0: Et Joël Lejeune.
3: Allô, allô!
0: Allô, allô! Et puis, ben, en plus, on est jeudi. On est une belle gang ici autour du micro.
1: Oui.
0: Puis c'est soi avec.
1: Ah, ben là! Oh, mon Dieu!
0: Pascal,
1: lui,
0: content, c'est son premier!
1: Ah oui, il danse bien!
0: Lui, il danse bien!
1: Oui! Hop, c'est fini!
0: Oh, wow!
1: C'est mon premier!
0: C'est-tu lancé le compas?
2: C'est sûr que c'est
1: oui,
2: le
1: compas. Oui, ben oui,
0: ah ouais, donc,
1: compas, ben
0: vas-y! Ouais. C'est quoi une toune de compas?
4: C'est
0: quoi? Ce soir, on danse collé, collé. Nous, on va danser collé, collé.
1: C'est tellement insultant.
0: Collé, collé, collé, collé.
1: C'est tellement insultant.
2: Je veux dire que c'est insultant. Mais c'est pas
0: pourquoi c'est pas insultant.
1: Non, la compagnie créole font pas tant. C'est pas tant compas.
0: Mais c'est des
1: pourtant, c'est la compagnie créole.
0: OK. Très fort! On a oublié la page.
2: Un cours de compas.
0: OK, mais chante-moi une tonne de compas.
2: Mon Dieu, laquelle?
1: C'est un beat, compas.
0: Compas, compas par-ci, compas, compas par-là, non? Ah, vas-y.
1: C'est du...
0: Exact.
1: Exact.
0: Tu m'annonces-tu que tu fais du beatbox?
1: Ben oui, ça m'annonce pas en tout. Non, mais c'est bon. Non, non, c'était pas bon.
0: Mais pardon.
1: Ça.
2: Mais Pascal,
0: tu parles pas pourquoi?
1: La gang, Charlie vous me cherchiez depuis toutes ces années. C'est moi, Charlie Pop!
2: Bravo!
3: Je te reconnaissais pas parce que t'as tes deux sourcils.
2: Je suis démis.
1: Il manque les sourcils, non?
2: Mais oui, il y a comme un petit. Il est très fort. Clairement, t'as été élevé dans un quartier où il y avait...
1: Il y avait du beatbox. Il y avait des haïtiens aussi.
2: Il y avait beaucoup d'haïtiens parce que le beat est très fort. Ce que tu fais,
0: encore, fais-le encore. J'aimerais tellement ça trouver.
2: Je vais me mettre tout nu dans quelques secondes.
1: Bon, tu vois... Oh. Hey, mais Varda, il y avait des parties d'haïtiens, moi, dans mon bloc appartement. On avait chaud. Mon petit compas t'a excité.
3: Ouais, yo.
1: Ça pas content?
2: Embaqué.
1: Merci.
2: Ça pas content?
1: Embaqué. Non, je dis pas l'autre affaire. Oh non, je dis pas ça.
2: I don't care.
1: Non, je l'ai
2: pas. Oui. Ben oui, c'est Sweet Mickey.
1: Ah, c'est ben, Sweet Mickey, ça pas content, embaqué.
2: Embaqué, ouais, bon.
3: Ah, beau bois.
1: Oui, beau bois.
0: Si on vient commencer. Hey,
1: on ferait tout pas ça si t'étais pas là, Varda.
0: Ben non,
1: merci
0: on aurait pas
1: d'être là.
2: Ça prend une mère. Une phrase de
0: Oh, ben,
1: mais tu sais que j'ai beaucoup d'amour pour le peuple haïtien, énormément. Vous me faites rêver. Vous...
2: Ah, ouais,
1: quoi ton problème?
2: Ouais. Moi, je sais que t'as des amis noirs, des amis gays. On trouve ça tous super cute.
3: Non. Elle voulait dire que tu l'aimes juste elle. Elle, le peuple, elle s'entorche.
0: C'est vrai.
3: Elle,
0: veut juste elle.
2: Merci.
0: Ouais, c'est vrai. On te connaît bien, Vardou.
2: Mais qu'est-ce que tu dois dire?
1: Qu'est-ce que je veux dire? Quoi? Excuse-moi, ma tante, je t'aime.
0: Oh,
1: ta reine de Brassard, il n'y en aura pas deux comme toi. OK,
3: voilà. Voilà.
2: Gracias, mi amor.
1: Parfait.
0: Bon, nous voulons rendre au Guatemala.
3: Gracias.
0: Au
3: Guatemala. Mourir au Guantanamo.
0: OK, je ne sais pas si on va se rendre à ce
1: moment-là. Rappelez-vous quand on a perdu nos jobs à Rouge. C'est en ce moment.
0: Vous rappelez-vous? On a commencé ce show-là!
3: Ouais!
0: Ça fait 5 minutes!
3: Non, puis...
0: Il s'est rien dit de bon.
1: Non,
0: alors, OK, j'allais dire qu'aujourd'hui, on va te faire toutes les choses qu'on fait d'habitude le jeudi. OK, je fais le tour de la table. Joël, je commence avec toi. Hier avait lieu une conférence de presse pour annoncer que pour une 9e édition, Noël, une tradition en chanson est de retour sur scène.
1: Oui.
0: C'est un show de Noël que tu fais depuis plusieurs années.
3: 9 ans.
0: Tu l'as mis en scène, tu chantes dedans, tout,
3: ouais, tout ça.
0: Donc, novembre et décembre, il y a une nouvelle tournée qui va faire résonner les grands classiques de Noël à travers le Québec. Tu fais partie encore de l'aventure. Il y a qui dans le show cette année?
3: Il y a Annie Villeneuve, il y a Marie-Hélène Thibert, il y a Étienne Drapeau, il y a Michaël Gérard, il y a Christine Chartrand.
0: Ah, je l'aime.
2: C'est vrai que c'est Michaël Jean.
3: Comment?
2: Je pensais que tu allais dire Michaël Jean.
3: Oui.
0: Oh, imagine, Michaël Jean
1: fait un rap.
0: Ouais, elle chante les anges dans nos campagnes.
1: Non, mais l'enfant au tambour, vous le faites en compas. Sur la roue. L'enfant qui au tambour.
3: Seigneur. Je te dirais que la clientèle de ce spectacle-là, c'est genre 70 ans et plus. On fait ça, tout le monde sort.
0: C'est sûr. Il y a aussi Steph Kearse dans le show.
3: Steph Kearse qui
0: est la comédienne Kathleen Fortin.
3: Tout à fait. Alors, oui. C'est...
0: Puis tu vas chanter.
3: Non, moi, je suis pas dans le show cette année.
0: Cette année, t'es pas dedans.
3: Non, parce que je fais Grace.
0: Ah!
3: Grace. Qui est en même temps.
0: Tu fais Grace.
3: Mais je fais la mise en scène, pareil, de ce beau show-là que j'aime vraiment.
0: D'accord. Comment tu te renouvelles après 9 ans à faire le même
3: show? Je sais pas, mais je trouve toujours des... Beaucoup les artistes qui m'inspirent. Tu sais, Kathleen Fortin, cette année, avait envie de faire du gospel.
0: Ouais.
3: Chose qu'on n'a jamais fait. Fait que là, on va avoir un gros numéro gospel. J'ai eu envie de faire un numéro comique. Toutes les chansons de Noël comiques, chantées par Paul et Paul.
0: Puis le temps d'une dingue.
3: Exactement. Jaillit l'hiver. De Dominique Michel. Fait qu'on va faire,
1: bon.
3: Faire un gros medley de chansons comiques.
0: T'es bon, Jojo.
3: Ben, franchement.
0: Ben oui. Mon Jojo à moi, ça.
3: Ah oui.
1: Ça nous autres, ça.
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3: Oui.
0: C'est disponible dès maintenant. C'est en vente. Ça a été annoncé officiellement. Bravo, Joël.
3: Merci beaucoup. Ça plaisir.
0: Pascal, oui. Le compacking. la semaine dernière, ton épisode de Fear Factor Célébrité a été diffusé sur Nouveau.
1: Je m'en suis fait parler pas mal.
0: Ah, c'est sûr. Écoute, t'étais avec ton ami Daniel Samant. Tu devais entrer dans un camion citerne rempli d'eau. Mais ce qui était le plus impressionnant de ta performance, c'était pas ça. C'est que t'as dû participer à ce que la production présente comme le stunt le plus dégoûtant de la saison.
3: Ouais.
0: Peux-tu nous l'expliquer?
1: Bon, mon ami se met du miel, qui est partout sur lui, s'enduit de miel, un sirop de maïs. Puis il se met dans une bassine qui est remplie de verre à farine.
0: Mon Dieu, au secours.
1: Et moi, je dois aller les chercher avec
0: vivants,
1: ma bouche.
0: Là.
1: Ils sont vivants. Puis ils mordent les petites tabarouettes.
0: Ça mord
1: en bouche. Je vous jure. Je vais te dire, c'est pas une grosse morceau, mais ça pince.
0: Non,
1: ça saisit. Là, tu sais qu'ils sont vivants. Fait que moi, avec ma bouche, je cours, je vais les chercher, puis je les mets sur une balance. Puis l'équipe qui a le plus haut poids remporte l'épreuve. En fait, celle qui avait moins de verre perd l'épreuve. Bref,
0: et
1: c'est pas important.
0: On a un extrait de ta réaction.
1: C'est pas vrai.
0: Oui.
3: Je suis incapable de faire ça.
0: Même pour combien de temps ça durait?
1: 10 minutes. C'était interminable. C'est long, 10 minutes dans la vie.
0: 10 minutes.
3: C'est long, oui, à manger des verres blancs.
0: Ben, c'est-tu là qu'on rappelle que Sortez-moi d'ici, dans le jeûne,
1: j'avais mangé un anus de porc, un pénis de bœuf, un gros verre blanc, un museau de porc.
0: C'est
1: comme une grosse galette de ballonné.
3: J'en profite de te demander, comment ça se passe la journée d'après, la nuit d'après? Il doit bien se passer quelque chose,
1: j'ai
3: une réaction.
1: J'ai géré pendant un bon 20 heures, je te dirais.
0: Pardon?
1: Ben oui, parce qu'on mangeait que du riz et des bines là, dans la jungle. Fait que là, j'ai mangé tout ça.
3: Mais t'as pas vomi?
1: Non, j'ai pas vomi, non.
0: Ah, mais,
1: j'ai passé proche pendant.
0: Tu l'as pas.
1: Ouais, mais ça devient ma spécialité au Québec, dans le fond, quand j'y pense.
0: Ça, oui, c'est ça.
1: Fait qu'engagez-moi.
0: Si on veut faire manger des affaires dégueulasses, on va appeler Morissette. L'as-tu regardé en famille, Fear Factor?
1: Mes filles, ouais, on vit ça, ils ont ri tout le long, mais c'était pas cheap. La prod, là, j'ai tellement trippé. Je suis arrivé là, animé par Patrick Huard. Les décors, je trouvais ça, c'est pas... Des fois, au Québec, tu fais, tu vois qu'on a économisé un peu. Là, j'ai trippé ma vie. Ouais, moi, j'aime ça me lancer dans des aventures extraordinaires. Dans le camion citerne, je vous dirais que j'ai eu peur pour ma vie quand même. Fait que c'était pas fait à moitié ce show-là.
0: C'est diffusé à nouveau, puis c'est en rattrapage sur Crave également. Pis tous les épisodes sont sur Crave depuis un moment déjà.
1: C'est bon.
0: Donc, pour savoir si Pascal a été éliminé, ben vous pouvez suivre ça les lundis soirs, 20h, sur Nouveau. Merci d'être là, Pascal.
1: Plaisir.
0: Vardoudou.
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0: Bon, ben gars, j'ai vu une story cette semaine où tu dis faire des voix pour des pubs, j'adore.
2: Oui!
0: Alors, avec une mention IGA, et de la musique de Noël. Donc, on va t'entendre d'un pub d'IGA cette année pour la campagne des fêtes.
2: C'est vrai.
0: Ah, c'est vrai.
2: C'est vrai. Alors, c'est tout.
0: C'est avec ça que tu vas acheter des beaux cadeaux de Noël.
2: Non, c'est avec ça que je vais acheter des cadeaux pour ma personne.
0: Regarde, t'allais me ça avoir des beaux sacs à main. Hein? Parfait.
3: On a pris ça.
1: Non, mais ils t'ont
0: j'étais bien au courant qu'à la radio, on doit parler.
3: C'est fantastique qu'il rebondit, c'est le fun.
1: À hoche de la tête. Non, mais est-ce qu'ils t'ont fait un bonhomme? Parce que dans les pubs de IGA, des fois.
3: Ah, c'est vrai, c'est tous des petits bonhommes.
1: Ou c'est une
0: les
1: voix.
0: Avatars,
1: qui a...
0: ouais, c'est juste des voix.
1: OK, parfait.
2: C'est des avatars.
0: Ah, on va voir l'avatar de Vadoudou.
2: On va voir, oui.
3: C'est pas vrai.
1: Puis tu parles par-dessus.
2: Mais je peux pas dire.
0: L'avatar.
1: Je peux pas le dire.
0: Vardara, on a une idée pour toi.
2: Vas-y.
0: Tu devrais, là, t'as un pied dans la place chez IGA, là.
2: Oui.
0: Tu fais des voix. Tu devrais leur proposer des plats préparés inspirés de femme fa.
2: I love you.
0: Girl.
1: De femme fa, c'est quoi?
0: Tellement. C'est son livre de recettes créoles.
1: Oui, Véro. C'est vrai, je le sais.
2: Il n'y a que toi qui as le pouvoir de t'exprimer ainsi à ton propre micro. Je suis d'accord.
0: Oui.
2: Je suis d'accord parce que je sais que Marie-Lou le fait. Je pense que Ricardo aussi a des
1: produits.
2: Moi, je suis une haïtienne, je suis née au Québec. J'ai beaucoup contribué à ce pays. Tu vois, moi, je
0: veux dire, si tu lançais ton griot.
2: J'imagine comment ça.
0: Ton piclis, tes bananes pelées.
1: Sauce jumeau congelé, ça serait génial.
2: Tu peux pas me dire que tu viens de Rivière-des-Prairies, tu viens de me dire la soupe jumeau. C'est incroyable, c'est un traître à la nation. C'est soupe jumeau.
0: Pas jumeau.
2: C'est jumeau. Non,
0: hey,
2: non, pas
0: on dit-tu Julie okay, Ringuette ou on dit ça dépend si on est. Quand on est cocktail, on dit Julie Ringuette.
2: Les hommes, ma Véro.
1: Non, oui, c'est soupe jumeau, parfait.
2: La soupe jumeau, absolument.
0: Avec ouais, fait qu'on aimerait bien ça que tu lances ça. On pitch ça, là.
3: Dans l'univers.
0: Oui, puis on sait jamais. Les fantasmes sont complètement noëlesques, hein, mon Dieu. Joël, oui, qui vrai. Fait une tradition en chanson. Varda, les fêtes chez IGA. Oui. Notre scripteur qui sort son roman guide Noël.
2: Oui.
0: Moi, je vote qu'on saute l'Halloween cette année, puis on saute tout de suite les décorations.
3: Oui. Tannée de l'Halloween, moi.
0: Pascal, ah oui, bon oui, on veut aller à Noël. Oh, mais Pascal, est-ce que Monsieur Fess a un projet d'album de Noël bientôt?
1: C'est une excellente idée, voyons. Varda va faire de l'argent avec le livre de recettes, puis moi, l'album de Noël de Monsieur Fess. Véro, tu nous enrichis.
2: Ben, oui. Oh. J'ai vu que notre bien, cette
0: quand fois. J'entends péter mes fesses.
1: La guerre. Oh. On est-tu là?
0: Oh minuit non! Quel âge.
1: On a commencé
3: minuit
1: bas.
3: Minuit crottin.
0: C'est l'heure solennelle.
1: Les selles dans nos campagnes. Non, mais quand t'es sur la route pis y a pas de place pour t'arrêter.
3: Oh, ben oui.
1: Faut que tu y ailles.
3: Exactement.
0: Aux nuits de pète. Jingle Cell, Jingle Cell. Ça c'est, y a rien qui peut plus rire que ça.
2: Jingle.
0: Un petit prou. Ça va.
1: Ave Maria.
3: Oui,
1: oh oui.
0: OK, parfait.
3: Monsieur Pet chante Noël.
0: On va la musique. J'ai quelque chose de bien gros à vous annoncer. Okay. Restez là, maman va lever un embargo après la musique de Fred. Rouge, c'est parti, la gueule.

0: êtes dans Véronique et les Fantastiques à Rouge avec Varda, Pascal et Joël. On rit encore. On est bombardé de messages au 6-12-13. Les gens, arrêtez. Je broye de rire. Je ne vois plus la route. Je pisse. Je ris tout seul. Pète. En attendant le métro, je pisse.
1: Franchement.
0: Hey, c'est jeudi, puis c'est un long week-end. Ouais, ouais. On a un peu le droit quand même.
1: On chie en paix.
0: Ah, Varda, il y a un auditeur au 6-12-13 qui propose Chouloute para papa.
2: Oui, la chouloulouse.
0: OK.
2: Hey, c'est la meilleure.
0: Ça, c'est. Hey, on n'en parle plus, parce que je ne veux pas donner l'idée à un compétiteur.
3: Oh!
0: OK, je vous avais promis que je lèverais un embargo. Moment de grosse nouvelle pour vous autres. 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Alors voilà pour le World Tour de cet automne. 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
0: 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Voilà. Fait que ça, c'est pour mon embargo. C'est levé. C'est fait. À cette heure, je vous parle de ce week-end. Je viens de le dire, là, il y a une longue fin de semaine devant nous. Est-ce que vous célébrez ça, l'Action de grâce, vous autres?
3: Normalement, oui.
0: Oui?
3: Oui, normalement, oui. Cette année, non.
0: Ah! OK. Okay.
3: Next.
0: Ben non, parce que t'es en travaux.
3: Parce que je suis en travaux.
0: Ben oui, ça n'a pas de bon sens.
3: C'est vraiment...
0: j'espère que Maï va te recevoir.
3: Maï me reçoit tout le temps, mais ce que j'aime, moi, avec l'Action de grâce, c'est que c'est vraiment une occasion pour célébrer non seulement les gens de notre famille, mais des gens qu'on apprécie dans la vie.
0: Et les récoltes!
1: Ben, c'est surtout, ça part de l'œuvre.
3: Oui, exactement. Donc, tout le monde fait à manger, tout le monde met la main à la pâte, on invite des amis, des voisins, des gens qui n'ont pas nécessairement de famille ou de proches. Puis tout le monde est parti, on trouve ça très drôle, puis on danse du...
0: Compas.
2: Compas.
3: Merci, c'est exact.
0: Pascal, fêtez-vous ça, l'Action de grâce, ça?
2: Tu parles du Thanksgiving.
0: Oui.
2: Oui, nous, le Thanksgiving, non, on en a comme rien à battre, mais j'ai du respect pour les récoltes. C'est juste que ça se perd, on dirait, de génération.
0: Ouais.
2: Génération en génération, la signification des fêtes.
0: Oui, je comprends.
2: Honnêtement, j'ai
1: Mais les
2: rien
1: Américains
2: prévu,
1: l'ont gardé, par exemple.
0: Oui,
1: mais
0: eux autres, c'est même plus gros que Noël.
2: Oui, c'est plus gros que Noël.
0: Le Thanksgiving américain, qui est le dernier jeudi de novembre.
2: Oui.
0: Puis il y a toujours un gros match de foot cette journée-là. C'est bien gros. Toi, Joël,
1: ça, le Friendsgiving aussi beaucoup là-bas.
0: Pour
1: parce
0: partager
1: que,
0: avec des amis.
1: Des amis. Mes frères font beaucoup ça avec des amis, tout ça.
0: Oui, parce qu'ils vivent aux États-Unis.
1: Oui,
0: toi, je célèbre tout ça, l'Action de grâce?
1: Ben nous, c'est la fête à Lambert qui tombe toujours dans cette semaine-là. Donc, on en profite pour faire un gros party pour notre Lambert.
0: Ouais, nous autres aussi, on fait ça. Ma mère nous a inculqué ça. Le souper, elle faisait un souper avec une dinde.
1: Voilà, c'est ça.
0: Puis on essaye de le souligner à notre manière. Là,
2: la dinde,
0: ça ne donne pas. Mais...
2: La dinde frite me tente. Ça, j'ai vu ça. Là, tu mets ça, une grosse dinde congelée direct dans l'huile, dans un gros chaudron. À maïs, là, à Bladin.
0: Je l'avais pas vu.
2: Ben oui, il y a plein de vidéos sur Internet de monde qui pogne en feu. Faut faire attention.
0: Ah, okay,
2: c'est plein pour se retrouver
0: merci
2: à drôle de vidéo. Là.
0: Oui.
4: Ouais. Véro voulait faire frire une dinde. Finalement, c'était pas mal elle, la dinde.
0: Oh, c'est bon. Et encore là, on a de quoi. Hein? Ça n'a jamais été fait.
3: Non.
0: OK.
4: Ben, c'est une roue qui tourne, hein, les projets artistiques. Ça,
1: oui, exactement.
0: C'est-tu une vraie fête au Québec, l'Action de grâce, ou c'est juste un prétexte pour avoir un long week-end?
2: On dirait.
3: C'est un prétexte pour avoir un long week-end.
2: Oui,
3: mais pour revenir à ce que Véro, lorsqu'elle a parlé de tes frères, moi, j'ai déjà célébré l'Action de grâce américaine en Louisiane.
2: Wow!
3: C'était magique. C'était magique. Puis justement, c'est la dinde frite dans l'huile.
0: Il y en avait?
3: Il y en avait.
0: Y avait-tu de la sweet potato pie?
3: D'après toi, y a sweet potato pie.
2: Là, je comprends-tu que j'ai dit frites, puis personne ne m'a repris, puis il faut dire frites?
0: Non, la dinde frite.
2: On dit frite, OK, parfait. Oui. Je pensais que tu avais dit frit puis que je m'étais trompé.
0: La dinde frise.
2: La dinde frise. Je voulais être sûr. qu'on soit correct, qu'on soutienne. Fait que t'as vécu ça
0: en Louisiane.
2: En Louisiane. Ouais. Ouais.
0: Bon, OK, j'ai des vrais ou faux sur la dinde, vu qu'on parle de frites voilà. frises. Alors, on est rendu là. Vrai ou faux, manger de la dinde, ça donne envie de dormir.
3: Oui.
0: Souvent, les gens se couchent après le gros repas. Là.
1: Ben, je pense pas que c'est la dinde. Moi, c'est faux. C'est la farce.
0: C'est le... Ah, non, c'est le grand mythe de l'action de grâce. La dinde contient pas plus de tryptophane que le poulet ou le bœuf. Donc, ce qui t'endort, c'est le volume. C'est que souvent, on mange beaucoup.
3: Ah, voilà.
0: Les patates, la farce, la tarte, le vin. Puis on mange pour deux en 40 minutes.
3: Oui,
0: c'est juste pour ça que vous vous endormez après.
2: C'est pas gras, là. C'est une bonne source de protéines, la dinde. On l'oublie. C'est pas gras, c'est
0: vrai. Mais frites, mange pas en peau.
1: OK, affaire.
0: Vrai ou faux, il y a toujours eu de la dinde au repas d'Action de grâce en Amérique du Nord.
3: Oui.
1: Non.
2: Je dirais non.
1: Non,
0: c'est faux. Mais autrefois, le menu comptait du bœuf salé, des biscuits et de la purée de pois. Ben, ça devait être des biscuits.
1: Les scones
0: américains.
3: C'est vraiment bon.
0: Les premiers colons remerciaient d'être encore vivants, mais ils ne remerciaient pas encore l'abondance des récoltes à cette époque.
1: Okay.
0: Vrai ou faux, les dindons sauvages ont toujours vécu au Québec? Elle va venir, la dinde noire.
2: C'est son
1: faux,
2: couch.
1: C'était. Ben, il y en a aux États-Unis.
0: Je m'abris par la tête, j'entends kaboum.
2: C'est mon couch.
0: Chaque ça que ça fait, c'est ton couch. Le monsieur Jerry des assurances, il m'a dit.
2: On dirait, oui, c'est lui, je le reconnais.
0: C'est
2: toi qui faisais ça.
0: Alors, c'est faux. Les dindons sauvages avaient complètement disparu. Première observation moderne en Montérégie en 76 et moins de 100 individus dans la province à la fin des années 80. Aujourd'hui, il y en a partout. Hey, moi, j'en vois, quand je vais au chalet, plein.
1: Il y en a beaucoup.
0: Faites attention hein, quand ça se fâche.
1: Oh, oui.
0: C'est mauvais.
3: C'est mauvais.
0: Ouais.
3: C'est violent.
0: Alors, joyeuse action de grâce à tous.
2: Ben oui, bon week-end.
0: Merci la vie, merci les récoltes, merci les gens qu'on aime.
1: C'est vrai,
0: merci
1: les cours.
2: Belle fête.
0: Oui, c'est vrai.
1: L'origine de la fête est belle.
0: Tout à fait. Joël, à 17h, tu testes nos connaissances sur des affaires qu'on voit au quotidien.
1: Tu vas voir ça.
0: 17h25, Varda nous révèle pourquoi elle est en colère.
3: Chanta.
0: OK.

0: Vous êtes dans Véronique et les Fantastiques, 100% franco, comme d'habitude, à Rouge. Et toujours avec Joël, Varda et Pascal. Oui. Pascal, tu as eu une grande leçon de vie il y a quelques jours.
1: Écoute, j'ai vécu de quoi en fin de semaine, puis je me suis dit, c'est mon sujet pour les Fantastiques, c'est sûr que ça va faire réagir.
0: OK.
1: Dites à Christophe Maé d'arrêter de chercher.
0: Ah, il est où le bonheur?
2: Il est où?
1: Il est à Mascouche, la gang, de boulangerie. Vous allez tout comprendre, OK?
0: Okay.
1: J'ai vécu de grandes émotions.
0: Hein?
1: C'était fort, là. Ça m'a brassé. J'avais l'impression d'être sans microdose, sans être sans microdose. J'ai sécrété beaucoup, beaucoup d'hormones du bonheur. Je vous le jure, il s'est passé de quoi? On est privilégiés. T'sais, dans notre métier, on vit beaucoup d'affaires. Ouais. Cette année, j'ai donné des millions. J'ai sauté en parachute pour la quatrième fois. Tu sais, d'un tournage, on fait plein d'activités. On rencontre du monde.
0: Des millions, c'est parce que c'est l'Auto-Québec.
1: Oui,
0: c'est pas de sa poche. Non, mais juste pour les gens qui se demandent. Voyons, c'est qui
1: L'argent louche, là, qui donnait de l'argent. Ouais, non, on n'en parlera pas de lui, je pense qu'il est en procès. Bref, j'ai vécu beaucoup, beaucoup d'émotions. J'étais allé en voyage avec ma femme, on était allé à Barcelone, en Espagne, on a vécu tes affaires, puis toutes des concepts qui sont supposés nous amener beaucoup de bonheur. Mmh. Ça m'en a apporté du bonheur à chaque fois. Samedi, je suis avec les filles, Julie travaille et j'ai rien à l'agenda. Les filles ont et un cours de danse et un cours de ninja pour ma plus vieille. Elle apprend pas à marcher discrètement, là, c'est comme du parcours.
2: Okay.
1: Fait que je vais porter la petite au cours de danse qui dure 2 heures. Puis je marche jusqu'au cours de ninja pour aller chercher Sam, ma plus vieille, puis on marche ensemble. On n'a rien à l'agenda, pas de stress, rien à faire. Pendant 1 heure, j'ai marché avec ma fille. On est arrêté à boulangerie. Ah, je me suis pris un café.
2: Oui.
1: À choisir un croissant. Je vous jure, ça sonne quétaine, ce que je vous raconte en ce moment.
0: Mais on aspire à ça parce que la vie va trop vite.
1: Exact.
0: On se garoche partout. C'est ça qui est le fun.
1: J'avais des
0: frissons
1: de bonheur. Ma fille, je le voyais dans ses yeux.
2: C'est un moment d'intimité aussi entre le père et sa fille.
0: Elle a du temps avec papa.
1: Elle me sentait disponible à 100%. Elle écoute, on a fait des jokes, ces sourires fake un peu, ces pancartes. Carte électorale qu'il y avait la semaine passée. On est arrêté jouer au parc. Puis j'ai vu dans ses yeux que c'est dans ses moments préférés probablement de l'année, malgré tout ce qu'on a fait.
0: Ouais.
1: Je vous jure, ça m'a tellement brassé parce que j'ai une vie assez extraordinaire.
0: Mais remplie.
1: Complètement remplie. Tu sais, c'est l'agenda qui est assez serré des fois. Puis là, en ne faisant rien, en buvant un café. Tu sais, quand on dit que c'est les petites affaires qui rendent heureux, je l'ai eu là, comme une claque au visage en fin de semaine. J'ai eu une leçon. Fait que là, j'essaie de mettre dans mon agenda des riens dans le fond.
0: Voilà,
1: au lieu de des choses. Au lieu d'aller

0: au zoo, j'ai rien contre le zoo,
1: ben
0: on va y aller
1: dans cet endroit. C'est parfait.
2: C'est une activité, c'est, on pousse les enfants.
1: Faut arrêter de remplir l'agenda.
3: Tout le temps, tout le temps, tout le temps, tout le temps.
1: C'est là, tu t'es rendu compte que ta fille a pas trouvé ça plate, là?
0: Pas pantoute. On a ri, puis j'appresse pas, tu sais, j'appresse tout le temps, je me sens mal. Moi, je sais que je vais avoir ce regret-là plus tard dans la vie comme papa, mais c'est correct, là, je vivais avec.
1: Ah ouais, dépêche, mets tes souliers, ouais.
0: À toutes les minutes de leur vie. Let's go, let's go. Qu'est-ce que vous attendez? Let's go, let's go. C'est du tannant d'avoir ça en haut de l'épaule.
3: À cet âge-là,
0: Ah, mon Dieu, pauvre mes filles, mais là, j'essaie de me calmer. Tu sais, moi, je suis dans les close friends de Véronique Cloutier, vous savez.
2: Ah oui?
0: Moi, quand tu mets une photo, là, d'un café sur le bord de la fenêtre, là, j'ai une semi. Je vous le dis, c'est ça le bonheur. Un café dans un bain, moi, là.
2: Oui.
0: C'est parce que je vieillis ou c'est que je viens de découvrir de quoi tu penses?
3: Les deux.
0: En avez-vous des moments comme ça?
3: Des semis rarement.
0: Ben oui.
3: Des
0: semis, t'as-tu ça,
3: Non, ça m'arrive rarement.
1: Semi-croche.
0: En avez-vous
1: des jumelles? Elle n'a pas elle-même, puis elle n'en a jamais vu. Non.
3: Ça fait longtemps.
2: Ah non?
0: Non, c'est ça.
1: Ils sont pas semis.
0: C'est de rien à toutes, elle. C'est de rien à toutes en un rien de temps. Tu sais, Véro, t'as une vie remplie. Vous autres aussi, je vous regarde. Avez-vous ces trous-là?
2: Il faut... Ah oui.
3: Oui, c'est important. Oui. Puis tu sais, j'ai vécu quelque chose de similaire lundi. Alors, j'ai mon fils, Sacha, qui étudie à Trois-Rivières. Et il est venu à la maison. Puis on était seuls. On a mangé ensemble à la maison. Puis là... Puis, tu sais, c'est le bordel, les rideaux sont pas terminés, peu importe. Puis, il m'a dit, maman, c'est correct. Donc, il a tout nettoyé. Puis, ensuite, on y est monté dans ma chambre, puis on se parlait, mais un peu comme une girlfriend. C'est comme, maman. C'était vraiment le fun. Et surtout, j'en profite, si tu me permets, Pascal, de dire aux gens, lorsque vous avez plusieurs enfants, si possible, faites des activités
1: seul à seul.
3: Merci.
2: J'allais dire ça. Quand tous les parents de jumeaux et jumelles vont comprendre, nous, on les sépare.
3: Voilà.
2: Rien qui leur fait plus plaisir que ça. On passe un moment avec une, après ça, on s'interchange.
1: Ah,
2: mais
1: ils
2: sont tellement contentes.
3: Bien sûr.
2: Puis on dirait que ça vient en pair. On y pense pas.
1: Oui,
2: t'sais,
1: ben, t'sais, ils ont le même âge. Les jumeaux jumelles, c'est encore plus important. Mais oui, toute une fratrie, c'est important.
0: Oui. As-tu déjà voyagé avec un enfant?
2: Oui, moi, je le fais aussi.
0: C'est mon rêve, moi, de partir avec une de mes filles, chacun leur tour, tu sais.
1: Oui.
0: Ma fille rêve d'aller en France. Ça me parle évidemment de Paris tout le temps, puis j'ai aucune idée pourquoi ou ce qu'elle a pogné ça, mais c'est connu, là, la Tour Eiffel.
2: Oui.
0: Fait que c'est genre, je voudrais faire une surprise à ma fille de 8-9 ans, partir avec elle un 4-5 jours, arrêter le temps. Fait que, dans le fond, c'est vraiment ça que je voulais vous dire. J'ai eu une claque d'en face de... C'est correct. Je vais continuer à voyager puis à faire plein d'affaires.
1: Mais je trouve ça beau que tu partages avec nous parce qu'il y a sûrement quelqu'un aujourd'hui qui avait besoin d'entendre ça.
2: Ça, c'est sûr. Oui.
1: Tu sais, puis que ça va changer peut-être quelque chose dans sa façon d'aborder son horaire puis sa vie.
2: Puis des fois, c'est un moment parfait. Tu sais, t'es avec ta fille, il devait faire beau, un beau soleil. Le vent qui était là, c'est ça, les couleurs étaient belles. C'est un moment qui est comme figé.
1: Oui.
0: Gratis,
2: puis tu vas te rappeler toute ta vie. Mais pour revenir à ces moments-là.
1: C'est complètement dans le thème de l'action de grâce. C'est hashtag gratte.
2: C'est vrai.
1: Tellement vrai. Hashtag gratte.
0: Fait que j'ai fait.
1: Hashtag gratte. Hashtag gratte. Retour vos textos, vos réactions à rouge. Restez là.
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12: Vous êtes dans Véronique et les Fantastiques à Rouge. C'est un beau soivé jeudi. Oui. Beaucoup de messages aussi, de réactions. Je vais faire des petites salutations, là, toujours avec Joël Vardant et Pascal. Alors, bonjour à Philippe qui dit « Merci Pascal pour ton sujet, ça m'a fait du bien. » Et en fin de semaine, je vais prendre le temps avec ma fille.
13: Ah, ouais. Tu vois, ça m'a inspiré des gens.
14: J'ai gagné.
13: Ouais.
14: Ben oui, juste ça, j'ai gagné.
12: C'est à ça que ça servait ton vraiment sujet. Il y a Yann qui dit « J'aimerais tellement surprendre ma meilleure amie Vicky, une fan finie de vous. Pas une journée passe sans qu'elle me parle de vous. Elle va voir vos spectacles et vous écoute même jusque ça abole. Pour pas que je l'entende péter. Elle est TES dans une école primaire. Elle travaille fort pour nos jeunes et elle a énormément fait pour moi. Un petit coucou de Véro en ondes, ça serait complètement fou. Ben, salut Vicky. Merci de nous écouter. Bravo pour ce que tu fais. Puis merci Yann pour ton message.
14: Mais là, on fera plus de spectacle, Vicky. Elle pourra plus nous voir en show. Suite à mon micro, on a tout annulé, nos agences.
12: Ouais, parce qu'on veut marcher une heure puis prendre un café.
14: À
12: Mascouche.
14: À Mascouche.
12: Bonjour à Sarah Maud qui dit Oh my God, le World Tour de retour, je capote! Ben oui, Sarah Maud, on s'en va voir, je l'ai annoncé tantôt si vous étiez pas là, mais on retourne, là, on va aller à Trois-Rivières, Québec, Sherbrooke et Gatineau pour voir les auditeurs un peu partout. Puis il faut écouter votre station rouge pour gagner vos places dans les prochaines semaines. Bonjour à Claudie qui dit passer des pètes de Noël à Adin puis au moment de gratitude de Pascal.
13: Mais c'est ça, les fantastiques!
12: Pas fait, exact. Ce show-là. Mais c'est vrai que c'est ça. Oui. Nous, on aime bien dire qu'on ratisse.
13: Oui, hein? Très large.
12: Quand on passe d'un sujet à l'autre, on dit, on a ratissé à soi.
13: Oui,
12: ça veut dire que le show y est réussi.
13: Oui.
12: Fait que c'est grâce à vous autres, ça, mes amis. Parfait, on est ensemble jusqu'à 18h dans Véronique et les Fantastiques. Les moments forts s'en viennent. Mais pour l'instant, on a un gros souvenir pour la génération.
14: C'est un cadeau.
12: C'est un cadeau aussi. Ben, c'est multigénérationnel.
14: J'ai écouté en DVD, moi.

0: Vous êtes dans Véronique et les Fantastiques à Rouge jusqu'à 18h avec Pascal, Varda et Joël. C'est l'heure des moments forts, les amis. Allons-y, tiens, on va commencer avec Vardoudou. Oublie pas, c'est pas un sujet.
1: Rapidement, j'étais... je fais ça rapidement chronométré. J'étais au Costco lundi soir à faire mes courses. Puis c'est toujours... ça me fait toujours sourire lorsque les gens me croisent et me disent « Mais qu'est-ce que tu fais? Ben Varda, qu'est-ce que tu fais? »
2: C'est vrai qu'on t'imagine pas.
1: Ben oui.
2: On t'imagine chez Old Trend Food, mais pas chez Costco.
1: J'y vais aussi, mais je veux dire, je vais au Costco, c'est un de mes endroits. Je suis quand même une banlieusarde assumée. Donc oui, je salue. Puis les gens ont toujours comme les yeux grands ouverts. Puis ils me disent « Ben, Véro, elle, c'est sûr qu'elle vient pas ici. » Mon Dieu, si vous saviez. Mais c'est toujours la même réaction.
0: C'est vrai,
1: j'avoue. Mais les gens, j'ai l'impression qu'ils ne comprennent pas que dans notre vie de tous les jours... OK,
0: il t'a mis un chronomètre.
2: Oui. Non, mais t'étais parti pour un beau sujet, là.
1: Je voulais juste vous dire que quand vous nous croisez, ça nous fait plaisir de vous voir. Puis oui, Véro, elle va au Costco, des fois, elle se le fait livrer. Puis oui, si vous la croisez au restaurant, elle va vous saluer.
0: Puis toi aussi.
1: Et moi, tout le temps, je fais des photos. Puis tout quand je suis pas maquillée, ça me dérange un peu plus, mais je mets des lunettes.
3: Ah. Les craquelins, t'es-tu plus patate douce ou... Ou l'autre sorte épicée, les petits craquelins au Costco.
1: Épicée. Mais moi, j'aime les crevettes du Costco.
0: Ah, la couronne de crevettes.
1: Avec cette diase. Nous, on mange.
0: Ah, oui, c'est plein de protéines en absolument. Plus. Ça fait un job, ça. Merci, Varda. Voilà, le temps est écoulé.
1: En tout cas.
0: Joël!
2: Hey, moi, ça va paraître que j'avais pas grand-chose cette semaine pour trouver ça comme moment fort.
0: J'ai répété Grease, c'était le fun.
2: Non,
3: j'allais au IGA, puis j'ai croisé du monde.
2: J'ai fait un bout... Est-ce que j'ai le droit d'avoir mon temps pour dire mon moment fort?
1: S'il te plaît, vraiment. Gang de mal élevé, va. Allez, mon joujou, maman, t'écoute.
2: Parfait, dit-elle après 2 minutes d'interaction.
3: Vas-y, prends ton 10 secondes,
2: j'ai fait un bouilli de légumes.
1: J'adore ça!
2: Rien que j'aime plus que ça.
0: Tentais pas de mettre une petite palette dedans?
2: Non, mais je le fais.
0: Ça me joue des végétariens
3: ici.
1: Oui, ben oui, merci.
2: Mais
1: Véro,
2: je le fais avec du tofu, puis c'est bon.
1: Aussi bon qu'avec un rôti palette?
2: Ah, ben je sais pas, ben j'ai jamais mangé avec du rôti palette.
3: Ça doit être moins long avec le tofu.
2: Mais ça va très vite.
0: Un vrai commentaire. Il y a des végétariens qui mangent pas de viande par principe ou plein de raisons, mais qui aiment le goût. Fait que ils mettent des fois, mettons, c'est pas grave si le légume, ils ont touché à la viande.
2: Ça, je comprends.
0: Tu comprends ce que je
2: veux dire? Mais moi, je mets de la sauce Bragg. La sauce Bragg.
0: Qui remplace la soya. Exactement. Très assaisonnée.
2: Oui. Ça a un petit goût de bœuf un peu. Alors, voilà. Donc, c'est mon petit truc pour avoir un bon bouilli de légumes. Mais je peux manger ça sans arrêt.
1: Moi aussi, jusqu'à en être malade, moi.
2: Ah, que j'aime. Les petites
0: légumes
2: fèves.
1: Les petites fèves.
2: En tout cas, c'était ça mon moment fort.
0: Et encore vive les récoltes.
2: Oui, ben voilà. On est 100%
1: conscients. Produit du terroir.
0: Gratte. Merci, Joël.
2: J'ai fini, merci.
0: On est-tu vraiment rendu avec un chrono pour les moments forts? Ça me gosse la tête, ma faim. Pascal!
3: OK, hey, c'est important pour moi. On a mis en ligne une vidéo promotionnelle pour la semaine des maisons des jeunes du 12 au 18 octobre. C'est la semaine prochaine. Peut-être vous le savez pas, moi, je suis allé là toute mon adolescence.
0: T'as Marc-Antoine qui se dit « J'enlève-tu? »
3: Non, c'est ça. Il parle de son enfance difficile. Ça va être malaisant, là. Non, mais moi, je suis allé là. Ça m'a vraiment donné des ailes. C'est là où je me suis trouvé. J'ai découvert l'impro. Et on veut mettre la lumière sur ce qui se passe dans les maisons des jeunes du Québec. Il y en a plus de 250. Maxence Garneau. Maxence Garneau est co-porte-parole de la semaine avec moi. Fait que, ben c'est ça, si vous en avez une dans votre ville, dans votre village, une maison des jeunes, vous êtes curieux, vous savez pas ce qui se passe là, allez, la porte est toujours ouverte, allez saluer les intervenants, les animateurs qui travaillent là, qui changent les vies de bien des gens.
1: Oh mon Dieu.
3: Tu sais, un espace, un safe space entre l'école et la maison, là, c'est pas banal.
0: Souvent, tu sais, les jeunes qui traversent des difficultés, on va là, tu sais, le conseil qu'on entend tout le temps, c'est trouve-toi un adulte de confiance à qui tu peux te confier, puis des fois, ils n'ont ça ni à la maison ni à l'école. Les maisons des jeunes, c'est un super refuge pour ça.
2: Sans jugement, souvent.
3: Oui, 100%. Puis même si ça va bien, tu peux aller à la maison des jeunes pour devenir président d'un comité. Moi, je me suis responsabilisé. J'ai tout appris là, dans le fond. Puis je remercierai jamais assez mes intervenants. Que je salue les Stéphane, les Richard, les Véronique. Véronique Tremblay, là, c'était mon animatrice, OK? Puis quand j'ai gagné mon premier Gémeaux, elle m'a écrit en direct. Oh. On était dans le... je vous dis, je vais brailler. Elle m'a texté, j'en reviens pas, félicitations. Puis elle a pris aucun mérite. Puis live, j'étais dans la salle, puis on montait sa scène. Puis je me rappellerai toujours de ce moment-là. Parce qu'elle a joué un grand rôle dans ce trophée-là.
0: Bravo. Puis bravo de t'impliquer, puis de parler des maisons des jeunes.
1: C'est donc bien émouvant ce que tu racontes aujourd'hui, parce que j'ai juste le goût de m'en aller.
3: Je suis émouvant.
0: Non, mais lui, c'est une belle personne.
1: Oui, une vraie. Oui.
0: Vraiment. Ben, juste savoir, c'est à la maison des jeunes, t'as appris à faire du beatbox.
3: En partie.
0: Ben, juste avec ça.
2: En partie. Il y avait un cours de beatbox.
0: Ça, c'est du compas encore.
3: Oui. C'est du compas oui. Beatbox.
0: Oui. Capote.
2: C'est juste ça qu'il fait, du beatbox, mais compas.
0: Oui. Il est pas capable de faire d'autres choses. Là-dedans. Oui. Merci, merci pour vos moments forts. Merci, Pascal. Varda, 17h25, tu nous racontes pourquoi t'es en colère.
1: J'entends. D'accord. De la barnaque.
0: OK. Oh. Et 17h40, on va jouer à Pouvez-vous répéter la réponse, notre jeu du jeudi. Et après la pause, Joël teste nos connaissances sur des affaires qu'on voit dans le quotidien.
2: Oui.
0: Restez là, vous êtes dans l'émission Hashtag Gratte de Véronique et les Fantastiques. À vous.
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14: Dites si c'est le genre de choses qui vous gênent. Parlez, mettons, de la dernière chicane de couple. Votre dernière chicane de couple. Est-ce que vous allez raconter ça à quelqu'un? C'est quelque chose qui vous gêne, ça, dans la vie.
15: Ben, sincèrement, je me chicane pas vraiment. J'en parlerai, mais je pense à la joke. T'sais, avec du recul, faudrait que je sois à tête froide.
14: OK.
15: T'sais, on s'est chicané, c'était niaiseux. C'était ça.
14: OK.
15: Ouais. Ben, des fois, avec mes chums de filles, ouais. T'sais, on peut en jaser, mais sans plus, non. Ma relation avec David, je garde ça, c'est précieux.
14: Relativement.
15: C'est pas son vrai nom, David.
14: Ça fait des années.
15: Elle appelle David.
14: Ça fait des années qu'elle appelle Robert David.
15: Ben là.
14: Non, ton père, ça te rend pas. C'est un mauvais choix.
15: C'est
14: un mauvais choix, j'ai fait.
15: Voyons.
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16: Jean-Luc Legendre, Jean-Luc, on surveille quoi aujourd'hui?
17: On surveille la question de l'itinérance. Montréal qui ajoute 350 lits dans les haltes de chaleur et prolonge aussi les heures d'ouverture de ses centres pour éviter que les gens cherchent la chaleur dans le métro ou les bibliothèques. La mairesse Soraya Martinez-Ferrada compte sur le nouveau premier ministre Paul Saint-Pierre Plamondon pour verser 20 millions dans le but de financer des mesures d'aide permanentes. Elle évoque des logements de transition et d'accompagnement permanent plutôt que des mesures temporaires d'urgence.
18: On va travailler avec lui parce que j'espère sincèrement que c'est la dernière fois que nous aurons à attendre le financement pour le plan des haltes chaleur. Parce que l'inaction, ça coûte cher.
17: Sur la scène politique, le chef conservateur Éric Duhaime qualifie d'inacceptables les propos du maire de Québec émis hier, Bruno Marchand, qui avait qualifié les partisans du chef conservateur de tribu. Tout ça en lien avec la polarisation sur le financement du tramway de Québec.
19: Je pense pas que c'était habile là, à 48 heures après de dire qu'on est une tribu. Là. Il y a près de 900 000 Québécois qui ont voté pour nous. Là, puis c'est pas des gens qui sont tribaux. Là. C'est inacceptable. On le sait, c'est un qualificatif qui est hautement péjoratif. Et je trouve ça malheureux. excuse, que ça commence comme ça.
17: Parlant de propos controversés, il y a ceux d'Elon Musk qui a écrit hier que le Canada devait se séparer du Canada, tout comme l'Alberta et la Saskatchewan. Mark Carney a commenté en affirmant que l'avenir du Canada serait décidé par ses citoyens et non pas par les grandes entreprises techno-américaines. Mark Carney est à Sherbrooke pour l'annonce d'un programme de subvention pour l'achat de thermopompes électriques qui peut atteindre 10 000 $ pour les ménages qui ont des revenus inférieurs au niveau médian. C'est un programme de 2 milliards qui a pour but l'efficacité énergétique.
13: Chauffer une maison, c'est l'affaire de l'après-midi. Doubler la capacité de notre réseau électrique, c'est le travail de toute une génération.
17: À noter que même les ménages qui sont en haut du revenu médian peuvent obtenir une subvention de 2 000 $. Voilà, Véro, pour d'autres nouvelles, consultez le nouveau.info.
16: C'est Jean-Luc. Allez!
20: C'est Véronique. Du beatbox, s'il te plaît.
21: Et c'est fantastique.
20: Croire que je fais du beatbox.
15: Incroyable.
20: Mon bouquin est chaud, puis ça va être malaisant dans la salle.
16: Non, non, moi, j'aime ça. Là. Ouais, de toute façon, ce sera pas ton premier prank.
20: Oh.
16: Hein? Tu pourrais faire prank. Croire que t'es super bon beatbox, remplir une salle, puis on arrive là, puis t'es à chier.
20: Toi, tu serais fâché, hein?
16: Non, j'irais. Non, t'as-tu vu ma réaction avec ta mi-verge de maudite menteuse?
20: J'ai tellement aimé ça.
16: Ben, je le sais que t'aimes ça.
20: Ça a l'air qu'il y a une suite la semaine prochaine.
16: Il paraît qu'il faut être à l'écoute la semaine prochaine.
15: C'est quoi son vrai nom? C'est quoi sa vraie date de. Moi, je suis.
20: Ah, non.
16: On va essayer de démêler ça, là. La saison est jeune. Hein?
15: Oui, on a le temps. On a le temps.
16: On est toujours avec Pascal Morissette, Varda Étienne et Joël Legendre.
20: Salut,
16: pour le soivé jeudi des Fantastiques. Alors, tantôt, Varda va nous dire pourquoi elle est en tas de la burnache.
15: That's right.
16: Aussi, on va jouer. Pouvez-vous répéter la réponse? Mais d'abord, Joël, tu veux tester nos connaissances.
20: Je vous explique. J'ai fait un grand ménage, autant du garage que des garde-robes, de la cuisine. Puis là, je me suis rendu compte qu'on est envahi de personnages sur des marques. Donc, pour nous faire acheter des choses, il y a plein de personnages.
16: Ah oui!
20: C'est bon!
16: C'est vrai.
20: Et en plus de ça, la semaine passée, Pascal, quand il a terminé donc son sujet, hors micro, il nous a dit « Ah, je suis pas content, je trouvais que mon sujet, j'aurais pu faire mieux, c'était léger. » Fait que je veux te prouver...
16: Tu t'es critiqué beaucoup.
20: Oui, je peux te prouver qu'on peut faire plus léger encore que ce que t'as fait.
16: J'adore.
20: Alors, je vous dis un énoncé...
16: C'est jeudi d'un long week-end.
20: Oui, exact.
16: C'est ça.
20: Donc, je vous dis un énoncé, puis vous devez trouver le personnage qui s'y rattache.
22: Ah, okay.
20: Vous dites votre nom, puis on va comptabiliser. Okay?
16: J'ai-tu le droit de jouer?
20: Ben oui, t'as le droit.
16: Yeah!
20: On pense ça. C'est tout des... Genre, c'est dans la maison, dans le garage. Okay.
16: Oui.
20: Cet homme nettoie les planchers mieux que personne.
22: Je les avant.
20: Ouais. Oh.
22: T'as la reine mère, mais je les avant.
20: Mais il les avant. Mais t'as pas dit ton prénom.
16: C'est le surnom de quelle personnalité publique?
22: Monsieur Net, ça doit être Martin Matt.
16: Denis Talbot.
22: Oh, pardon.
16: Ah, Denis Talbot?
20: Ah ben oui, c'est vrai.
16: Ah ben oui!
20: C'est vrai.
22: Cause qui était chaud.
16: Ben
22: oui, monsieur, j'écoutais Monsieur Net.
16: Le show?
20: OK. Il surveille les sacs verts.
16: Véro. Glad.
20: C'est quoi
16: Monsieur
20: son?
16: Monsieur Glad.
20: Non.
22: L'agent Glad.
20: L'agent Glad. C'était pas Monsieur Glad, c'est l'agent Glad.
16: J'avais oublié.
15: Moi, je veux pas que Véro joue.
20: Ah. Comment?
15: Je veux pas que Véro joue.
16: Bon, OK.
15: Parce qu'elle gagne. Parce qu'elle gagne tout. Vous le savez, arrêtez de le dire. Elle gagne tout.
22: Non, mais j'aime la compétition.
16: Okay, si je te vois Costco, je te dirai pas bonjour.
20: Gabin, le prochain, on le laisse à Varda.
15: Ah,
20: OK?
15: Non, non.
20: Il est le plus gros producteur de maïs en canne.
15: J'ai en vert.
20: Bravo!
16: Oh, bravo!
15: Ah, parce que quoi, pensez que moi, je vais pas dans les allées, j'achète des cannes? Oui, oui, des fois, je fais ça.
20: OK, parfait.
22: Tu donnes à tes animaux?
15: Bien sûr.
22: Ah, ouais.
20: Ah, oui. Ah oui, bien sûr. Un acteur qui fait de la sauce tomate.
22: Un acteur.
20: Américain.
15: Oh, comment il s'appelle?
16: Oui, Véro.
20: Paul Newman.
16: Ah, il fait de la vinaigrette aussi.
20: Aussi, il fait de la vinaigrette.
16: Paul Newman.
15: Oui, elle est bonne sa sauce, pas vraiment.
20: Il est le maître du gruau.
15: Varda?
20: J'allais
15: dire Uncle Ben, c'est pas lui du tout.
20: Non.
15: Monsieur Quaker.
20: Monsieur Quaker, bravo!
22: Là, on donne ça un point à Véro parce que moi aussi je l'avais, Monsieur Quaker.
20: Mais tu l'as pas dit.
15: Tu l'as pas dit.
22: Ben, c'est parce que j'attendais
20: mon réplique. Ah, t'as raison. Bon, on vous donne chacun un point. OK.
15: La face de Véro!
20: Le prochain. Il n'y a pas de prix à gagner.
15: Enjoy
20: je vous dis
15: Jemima.
22: Oui,
20: Donc, la déesse du sirop de poteau.
16: Jemima.
20: Bravo.
16: Mon ancêtre.
20: Bravo. Oui, exact.
16: Avant qu'elle soit battue,
20: oh,
16: puis qu'elle accueille du coton dans les champs de coton.
15: Ah, cool. C'est léger. Je vois ça va bien.
22: Bon complément d'information.
20: OK. C'est une sirène qui aime le café overpriced.
15: Véro, c'est Starbucks.
20: Exact.
22: Ah, ouais.
20: Un clown qui raffole des mecs fleuris.
22: Ben, Pascal, Varda. Ronald McDonald.
20: Bravo.
22: Excuse-moi, Varda.
16: Elle... Non, non.
22: Quoi?
20: Hey, j'en ai beaucoup,
16: Varda,
20: beaucoup à faire.
16: Varda, Ronald, McDonald.
20: Oui, ben c'est ça qu'il a dit.
16: C'est ça que j'ai dit.
22: Okay, hey, elle me serre le coude en même temps.
15: Oui, oui. Okay. Non, mais sur le bord de te menacer.
22: La gang.
15: Ouais. Hey, il veut...
22: Non, non, fume pas ça.
20: OK.
16: Cligne des yeux.
20: Elle nettoie tout, tout, tout.
22: Attends, qu'est-ce que c'est?
20: Tout
22: Madame
20: tout.
22: Vim.
20: Madame...
22: Ah, oh, attends. Chastache.
20: Bravo.
15: Ben là, c'est pas un personnage.
20: Ben non, oui, c'est un personnage.
15: Ah non, ça s'appelle Louise Robitaille.
20: Ah, ben là.
15: Pis elle est pas déguisée.
16: Non, puis ses conseils sont très, très bons. Les
20: je continue.
15: Elle est excellente.
20: Il s'occupe de ton silencieux comme pas un.
22: Oui, Pascal, Monsieur Muffler.
20: Bravo.
15: Je savais, là.
20: Il est le porte-parole des céréales Kellogg's.
22: Pascal.
15: Véro, c'est-tu Tony le tigre?
20: Bravo.
22: Oui, c'est ça.
20: Un point. Les trois tannants des céréales Rice Krispies.
22: Pascal,
20: Christmas.
22: Cric, crac, croc.
20: Bravo. Il a sa propre recette de ravioli en canne.
22: Oh oui.
16: Chef Boyardee.
20: Bravo!
15: On te l'a laissé, Pascal.
20: Il fait... Il fait de la...
15: On va le laisser, Pascal.
22: Hey, j'imagine okay. Joël avec son petit calepin se promener dans la maison. Ça
20: oui!
22: Fait plus de
20: hey, je sais, j'ai mon sujet. J'ai pas arrêté. Je me trouvais tellement
22: non,
20: drôle.
22: Non, attends,
20: là.
22: Avec raison. Qu'est-ce qui est écrit, c'est le paquet de spaghetti, là? Qu'est-ce que c'est,
15: non? Catelli. Monsieur Catelli, c'est un personnage.
22: C'est un Italien qui gèle les pâtes.
15: Comment qu'elle s'appelait? La chanteuse Liza Catelli.
20: Ah ben là, elle faisait pas de pâtes. OK, on continue?
15: Oui.
20: Il fait de la pizza dans sa clinique.
16: Dans sa clinique?
15: Ah, Véro! Docteur Hotcar!
20: Bravo!
16: Ah, je connais pas.
20: Il est également docteur, mais d'un soda.
22: Pascal, Dr. Pepper!
20: Bravo!
22: Pardonne-le.
20: Il fait de bons biscuits.
15: Véro, Monsieur Christie.
20: Bravo.
16: Pittsburgh, je m'excuse, ce point-là, c'est à moi.
20: Oui, c'est pas tout de suite.
22: Tu l'as eu.
20: C'était Monsieur Christie. Elle fait du chocolat et des petits puddings.
22: Pascal, Laura Secor.
20: Bravo.
15: Non, ça fonctionne pas comme ça.
22: C'est quoi le règlement?
15: Ça fonctionne pas comme ça.
22: Quand Varda est là,
15: ça fonctionne pas comme ça.
22: Faut qu'on laisse un 2 secondes.
15: Non, ça fonctionne pas comme ça.
22: C'est bon.
15: Non, t'as pas dit ton nom. On t'a dit, tu vas dire ton nom la réponse.
22: Non, plus.
15: Moi, j'ai dit Varda, Laura Secor. Arrêtez de me voler des points. Je vais pas essayer de
16: vivre les récoltes, tout le monde.
20: Oui, vive l'harmonie.
15: Je t'aime, Pascal.
20: Il est l'inventeur des chips rondes dans un petit tonneau.
15: Véro, Monsieur Pringles.
20: Bravo. Elle fait des gâteaux et du glaçage en pot.
15: Véro, oui. Betty Crocker.
20: Bravo.
16: Ah, t'avais-tu les petits faux Betty Crocker quand t'étais
20: ben
16: jeune?
20: Oui. Mais oui, on avait tout ça.
15: Ben
20: c'était
15: oui,
20: ma soeur, mais c'est moi qui jouais avec. C'est fini?
16: Parce que les îles n'ont pas moué.
20: Un dernier. OK. Je fais des chaussons pommes et aux cerises.
16: Varda. C'est le bonhomme Pillsbury.
20: Exactement.
16: Pillsbury. J'aime ça, j'en fais encore.
20: Un dernier. Elle adore le fromage coupé en petites pointes et enveloppé dans du papier d'aluminium.
15: Varda, Varda, Varda.
20: Bravo.
15: Mais j'ai dit mon nom avant.
22: Ben oui, mais on voulait montrer qu'on le sait.
15: Le popcorn. On te donne le point.
20: Le popcorn, c'est son dada.
22: Et monsieur, c'est quoi le popcorn?
20: Orville Redenbecker.
22: Orville.
15: Non, mais. Fromage qui rit,
20: c'est Varda.
15: Ouais. Merci, Joël.
20: C'était le fun, non?
22: Oui.
15: On a joué en même temps que nous.
20: Oui, j'espère si on réussit à entendre quelque chose.
15: Non, c'est Varda qui a gagné. Elle a battu tous les auditeurs.
20: Oui.
15: C'est moi ça.
22: La semaine prochaine, les marques de char. Joël se promène dans Montréal avec son calepin.

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4: 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Vous écoutez le soir et jeudi des Fantastiques jusqu'à 18h avec Pascal Morissette, Varda Étienne et Joël Legendre aujourd'hui. C'est le fun, la gang. On dit qu'on fait des blagues, qu'on est dans la gratitude, mais je me trouve très chanceuse de faire ce travail avec vous autres, avec les collègues qui sont là. On rit, on a du plaisir.
5: C'est vrai,
4: on est chanceux. Puis si je me fie au texto qu'on reçoit, on vous fait du bien, les auditeurs aussi. On vous divertit, on vous fait rire. Il y en a qui ont des pas belles journées. Puis que ça leur fait du bien. Fait que merci d'être là puis de nous écrire. Je veux vous demander combien de temps par semaine vous passez à pratiquer une activité physique.
6: Oh. Combien d'heures ou combien de fois?
4: Ça peut être le temps que tu consacres. Là,
5: dis le fois puis le nombre d'heures, on va te le compter.
4: C'est ça.
6: Peut-être 4-5 heures.
4: Ouais.
6: C'est oui.
4: Bon. Fait que tu t'entraînes 4-5 fois semaine.
6: Mais moi, je fais pas l'entraînement dans un gym, mais je fais du yoga.
4: Ah, c'est bon. Ça compte. Oui, une activité physique.
5: Ben oui. Moi, c'est
4: toi, Pascal, tu fais des tabarouettes.
5: Oui, 30 à 50 minutes par jour, j'essaie de bouger. Mais tu sais, c'est jamais extrême. D'ailleurs, je veux remercier Christophe Dupéré, qui cette semaine a pris le temps de dire que je faisais des 70.3, des triathlons en ondes ici à Rouge.
4: Oui.
5: Parce que vous savez bien que s'il y a une seule raison pour qu'on fait ça,
4: C'est pour se vanter.
5: Oui. Voilà. Fait Christophe.
7: Mais là, t'en as la chance de te vanter. C'est un sujet. Fait que tu peux.
5: Honnêtement, moi, j'ai changé. En fait, c'est plus extraordinaire de bouger et de m'entraîner. J'ai fait le choix que c'était vital,
7: tu comprends?
5: Comme manger, comme dormir.
4: T'en as besoin.
5: J'ai besoin.
4: Tu canalises ton énergie, tu te sens mieux, plus en forme.
7: Pour le mental aussi, ça fait vraiment du bien.
5: Ça fait partie de ma vie.
7: Même affaire.
4: Moi, ça,
7: je cours, puis je m'entraîne aussi. C'est une bonne heure par jour consacrée ou à la marche ou à la course.
6: Tous les jours, Joël.
7: Tous les jours.
4: Wow. Ben, selon un récent sondage mené auprès de 34 000 personnes dans 31 pays, donc c'est quand même un solide échantillonnage, on passerait en moyenne 86 % de notre journée sans bouger.
5: Oui.
4: C'est sûr qu'il y a beaucoup de gens qui travaillent dans des bureaux.
5: Oui, c'est ça.
4: Plus de la moitié des adultes sont considérés comme à risque ou même en danger sur le plan de l'activité physique. Et les moins actifs de tous sont les 18 à 24 ans.
6: Pardon?
4: Oui. Hein? Les experts pointent entre autres le phénomène du bed rotting. Oui. Cette habitude qu'on a de rester couché pendant des heures à scroller sur notre téléphone,
5: puis
4: à regarder des vidéos. Tu te rends pas compte. À un moment donné, tu te dis, mon Dieu, ça fait 2 heures que je suis sur Instagram.
6: Oui.
4: La technologie, puis même l'intelligence artificielle contribue aussi à nous faire moins bouger au quotidien.
5: Il y a quelque chose de dangereux, moi, dans le fait de bouger un petit moment dans la journée, je trouve, plutôt que d'être actif tout au long de la journée. Tu sais, mettons, t'es 15 heures couché à scroller ou assis, mais que tu te dis, oh, j'ai bougé 20 minutes à matin.
4: Mais ça peut pas...
5: Ça peut pas nuire.
4: Non, mais ça surpasse pas les effets néfastes d'avoir été étendu tout ça.
5: Exactement. C'est ça l'affaire.
4: Faut pas faire 20 minutes pour dire, ben là, je l'ai fait, je me
5: déculpabilise. Exactement.
6: Voilà.
4: Non. Faut être actif puis bouger, puis on le voit, là, tu sais. Moi, je suis un peu obsédée par ça, là, le vieillissement, puis la santé, c'est-à-dire bien vieillir. Pas le fait de vieillir, mais comment bien vieillir.
6: Oui, prendre soin de ton corps.
4: Je veux rester allumé dans ma tête. La santé mentale, cognitive. Puis me tenir droite, puis être forte. Parce qu'un jour, j'espère être mamie, puis pouvoir prendre mes bébés dans mes bras. Fait que je suis un peu obsédée par ça. Donc, mon algorithme est beaucoup axé autour de ça. Puis on voit, il me montre souvent la différence entre des gens qui s'entraînent pas ou qui bougent puis des gens qui bougent.
5: Ah, mais c'est tout.
4: Ils se tiennent pas pareil.
5: Non. Les gens sont plus beaux quand ils sont actifs. Moi, c'est pas scientifique, là, mon constat, mais
7: c'est
5: je trouve ça beau.
4: Oui.
5: On le voit dans le teint de peau.
4: Non, puis là, on parle pas de silhouette. Là.
5: Non, je parle d'aura, moi. Oui, je parle de personnalité. Je
7: trouve
5: les gens
7: parce que
5: plus
7: j'ai croisé Louise Deschâtelets, qui a 80 ans, il y a pas tellement longtemps. Je me disais, mais mon Dieu.
6: Elle est magnifique.
4: Elle est tellement belle.
7: Puis allumée, puis elle joue au théâtre.
4: Oui, rôle.
7: J'ai dit, pourquoi tu joues encore au théâtre? Elle dit, mais parce que j'aime ça encore. Ça m'amuse encore d'aller jouer au théâtre. Puis c'est de l'action, jouer au théâtre. théâtre.
4: Là, oui, tu joues debout physique, pendant deux heures.
7: Oui, exact. Puis la mémoire, puis tout ça. Mais, ouais. Bref, moi, c'est comme ça que je veux vieillir.
4: Bref, découragez-vous pas si ça fait pas encore partie de vos vies, parce que c'est pas besoin de faire des marathons.
5: Non, c'est la nouvelle affaire. C'est la nouvelle affaire, marcher.
4: Exact, la marche. Combien de temps, mettons, là, quelqu'un qui bouge pas du tout, là, si vous aviez à le conseiller, là, quelqu'un que vous aimez, vous lui dites de commencer comment?
6: Moi, j'ai commencé la marche tranquillement. J'ai commencé par 15 minutes. J'ai augmenté de 10 minutes à chaque fois. Puis, bon, là, j'ai un problème au pied, malheureusement. Mais à la fin, je marchais 1h30 par jour. Ça, je n'ai, je
4: c'est ton 10 000 pas.
5: Ben oui.
6: Je comptais même pas les pas. C'était
4: non, le fait.
6: Oui, oui, bien, merci. Mais, c'est, Joël l'a mentionné tout à l'heure. C'est pas seulement bon pour le physique, mais surtout pour le mental. T'es à l'extérieur. Moi, j'ai eu mes meilleures idées en marchant. Ça m'a permis de m'évader, à me concentrer. C'est ce que je suggère. Allez-y à votre rythme. Assurez-vous, pardon, d'avoir les bonnes chaussures. Ça, c'est très important.
5: Ben oui.
6: Les bonnes chaussures de vous.
4: Puis c'est bon de commencer tranquillement.
6: Absolument.
4: Parce que sinon, on voit ça comme une montagne.
5: Mais la clé, tu l'as dit, Varda, c'est on ne se donne pas une distance quand on commence.
6: Non.
5: On se donne une durée. Comme ça, on n'a pas d'échec.
4: Ouais.
5: On n'a pas d'échec.
4: J'ai marché 10 minutes.
5: C'est ça, tu as marché 10 minutes.
4: Ouais.
5: Si tu sais, je vais faire 5 km, puis là, je t'attends, j'ai trouvé ça dur. Tu vis quelque chose de pas le fun. Fait que ton corps, il enregistre une émotion, genre, je veux pas recommencer ça.
4: Tu sais, dans cette étude-là, là, les chercheurs disent que seulement 15 minutes par jour, que ce soit une marche, prendre les escaliers au lieu de prendre l'ascenseur, danser dans votre cuisine,
6: se stationner plus loin,
4: un peu plus loin pour marcher, ça a un impact positif sur votre santé physique et mentale.
5: Mais là, vous le voyez pas, mais Véro anime en équilibre sur un cylindre. En ce moment.
7: Oui,
5: c'est beau quand même. Bon pour les stabilisateurs.
4: Oui, mais c'est sûr, il me tient un petit peu dans le pétou.
7: Oui,
4: j'avoue que j'ai triché. Là.
7: Mais je trouve qu'il avait la voix plus haute que d'habitude.
5: Le pétou qui vieillit bien.
4: Grosse question pour vous autres. Pensez-vous que le sexe compte comme de l'exercice?
5: Oui. Oui.
4: Alors, des chercheurs de Montréal l'ont mesuré. Ils sont à l'UQAM en kinanthropologie. Ils ont recruté 21 couples. Ils leur ont mis des capteurs puis ils les ont comparés au même nombre de minutes de tapis roulant.
5: Okay.
4: Résultat, une course de 25 minutes brûle en moyenne 300 calories, alors qu'une relation sexuelle moyenne de 25 minutes brûle seulement 101 calories chez l'homme. Ah. Donc, non, ça ne s'équivaut pas.
5: Okay.
4: Mais par contre, fun fact, les chercheurs ont identifié que chez la femme, le nombre de calories brûlées pour une relation sexuelle de 25 minutes était de 69. Ça ne s'invente pas.
5: Ah, wow.
6: 69.
4: Merci beaucoup, la gang.
5: Non, mais faites l'amour sur un tapis roulant.
4: Ah oui?
5: Ah, le exponentiel. Tu fonds.
4: Oui. C'est sûr que tu peux ressortir blessé. Mais au moins, tu
5: fonds.

0: parler de ça.
1: Ah, de quoi on a failli parler cette semaine? Quels sont les sujets qui ne sont pas rendus en ondes? Je vous raconte ça, hein, comme à chaque soir et jeudi. Vous commentez à Jumon Raphaël, puis vous commentez quand ça vous tente. Okay. Ça part.
2: C'est pas un sujet.
3: Fie-toi sur Varda.
1: Kat Bowie. Kat Bowie a 78 ans. Elle vit en Écosse. Elle vient d'entrer dans le livre des records Guinness comme la plus vieille streameuse de Fortnite au monde. Oh. Elle a commencé en 2017 en regardant son petit-fils jouer. Ça fait 9 ans qu'elle joue. Son nom de joueur, c'est Grumpy Grand 1948.
2: Grumpy Grand.
3: Ça date de son année de naissance.
1: C'est ça. Donc, c'est sa petite-fille qui l'a trouvé comme une joke parce qu'elle n'est même pas grumpy. Là, elle n'est pas grognonne du tout. Elle a 24 000 abonnés sur Twitch et elle diffuse jusqu'à 6 heures par jour. Elle a 78 ans quand même. Ma question, c'est quoi la chose la plus jeune que vous faites encore?
4: La chose la plus Mon Dieu, Véro, quelle bonne question.
5: Ben, faire parler mes fesses, mais là, on en a parlé en long.
3: Ben non, mais c'est bon.
5: On va trouver d'autres choses.
3: C'est jeune âge.
5: Je mets à table.
1: Ouais. La chose la plus jeune. Ben moi, je trouve m'habiller. Comment je m'habille? Ouais. J'ai souvent, puis peut-être que je me trompe, là, c'est peut-être juste une perception, mais souvent, j'ai l'impression que je m'habille pas comme les autres personnes dans la cinquantaine.
2: Exact. Mais c'est vrai que, oui, t'as une tendance... Fin ado, je te dirais parfois.
1: Je m'habille un peu comme mes filles Gen Z.
2: C'est vrai.
1: Mais pas les crop tops, non, j'ai abandonné.
2: Non, mais toi, t'es vraiment les deux extrêmes, Véro. Toi, t'es comme tous les jours, très relax, ou t'es très bien habillé, plus chic.
1: Ouais.
2: Mais je pense que t'es beaucoup plus à l'aise lorsque t'es comme ça.
1: Oui, je suis tout le temps gendé quand on voit tes running.
2: Moi, c'est le contraire.
5: Je dirais, mes running shoes, mes choix de souliers.
1: Oui.
5: C'est souvent mes enfants qui me disent ça, papa, là, ça, c'était. Là, ça marche pas là.
1: Ouais.
5: Tu peux pas porter ça.
1: Puis rouler en veste pas bleue.
5: C'est vrai, c'est très jeune.
6: Moi, je fais du vélo avec les girls du quartier, mais pas pour superviser. Je suis dans la gang.
5: On a des pôles de couleurs sur tes
6: roues. Voir la nouvelle maison en construction. Puis là, les girls sont comme « Yeah! » Puis là, les autres parents sont genre « dans la gang de filles. » Je comprends pas.
1: C'est quasiment louche.
2: J'ai trouvé.
1: Oui.
2: Je le fais pas souvent, mais quand ça me tente, j'adore ça. Faire du patin roulette.
1: Pas du rollerblade, vraiment.
5: Oui, les
1: vrais. Je suis
2: bonne.
1: Ah oui? Tabarouette. Toi, en patin roulette, en leggings, tu dois l'avoir le guillette.
2: Oui.
1: Wow!
5: Tu fais ça où? Dans ta rue?
2: Ben oui, dans ma rue. Ben oui, bien sûr. Mais avant, j'allais au Palladium.
5: Oui, bien sûr. On faisait ça.
2: Tu patines en avant, par en arrière.
5: Oui,
1: Sur Xanadu.
5: Oui, exact.
1: Xanadu!
5: Oui.
1: À Édimbourg, en Écosse, il existe maintenant un hôpital pour plantes d'intérieur. Ça s'appelle le Hilda House Plant Hospital. C'est tenu par une horticultrice. Tu peux amener ta plante mourante.
5: C'est bon.
1: Elle reçoit un diagnostic, un rempotage, un traitement contre les insectes et une réhydratation.
2: Ma question,
1: avez-vous le pouce vert?
2: Malheureusement, non, et j'aurais adoré ça.
1: Moi non plus,
2: j'ai tout essayé. J'aime ça, les plantes, je trouve ça beau dans une maison, ça donne la vie, de l'oxygène. Je suis pas bonne.
1: Toute me meurt des mains.
2: Non, mais mon basilic, j'ai réussi.
1: Ah oui, moi aussi, je garde mon basilic tout l'été.
2: Comme moi.
1: Mais les plantes, ça va pas.
5: Zéro. On a une petite affaire, là, un petit jardin, puis on a tout perdu, puis ça marche pas pantoute. Puis on a une grande cour, là, on pourrait.
1: Oui.
5: Zéro intérêt.
1: Joël, c'est ce qui est bon.
3: Moi, je retiens ça de mon grand-père, là. Je faisais le jardin avec lui, puis j'ai appris à... Je sais pas, je l'ai. Ça marche, mais mes plantes sont belles.
1: Bref.
3: Et hautes.
1: Ça me surprend pas.
3: Ben voilà.
2: Comment je fais pour garder mon basilic toute l'année, Jojo?
3: Ah, mais ça, faut que tu coupes le petit bout aussitôt.
2: Comme le circoncire.
3: Si tu veux.
2: Tu pourrais circoncire mon basilic.
3: Oui.
2: Très bien, merci, j'en prends bonne note.
1: OK, à Tokyo, un tournoi du sommeil met en compétition les participants pour déterminer qui va dormir le plus longtemps. L'événement vise à souligner l'importance du sommeil et la qualité et la durée du sommeil des participants sont surveillés. La personne qui va dormir le plus longtemps gagne 12 000 piastres.
5: Hey, j'inscris mon fils tout de suite. Il gagne, c'est sûr.
1: Ma question, c'est quoi le plus grand nombre d'heures d'affilée que vous avez dormi?
6: Sûrement un 15.
1: Le
6: lendemain de brosse, là, tu sais, gros party, là, tu te réveilles, tu sais plus t'es où, tu sais plus t'es quand.
2: Moi, 7 heures, je me sens coupable quand je dors 7 heures.
6: Non, mais aujourd'hui, ça m'arrive plus vers de j'ai deux enfants.
2: Oui, mais

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1: Varda la diva loca, c'est son jingle. Varda est ici aujourd'hui. Bonsoir. Pascal Morissette, Hello. Joël Legendre également. Vous êtes Bonsoir. Dans le soir et jeudi des Fantastiques. Varda, t'es fâchée. Il t'est arrivé quelque chose cette semaine puis tu veux nous raconter ça.
2: Une petite anecdote de vie de banlieue que j'aime. Bon, vous savez, c'est très important pour moi d'aller voter. J'encourage les gens de mon entourage. J'ai fait même une petite story sur Instagram. Mes enfants vont voter. Le père de mes enfants, Big Dan et nos enfants, on adore la politique. C'est un sujet de conversation souvent à table. Voilà, voyez, on est un peu comme ça, nous, du coup. Ceci étant, je devais au départ...
3: Bourgeois de parler politique.
2: C'est tellement bourgeois de parler politique. Je devais y aller, à la base, aller voter par... anticipation, le 27 et 28 septembre, mais comme je suis dans mes rénaux puis je m'ouvre les veines, j'ai pas eu le temps. Alors, j'ai décidé d'y aller lundi, jour d'élection.
3: Oui.
2: Le matin, je faisais une pub. L'après-midi, j'étais sur le plateau de...
1: On va se dire.
2: Merci. Et ensuite...
1: T'allais voter.
2: J'allais voter.
3: Oui.
2: Là, je me dépêche. Je suis en talon haut, il fait froid. Je prends le temps d'arrêter chez moi. Le bureau de vote est à 4 minutes. Je vais chez moi, je me démaquille, je mets mes souliers pleins, j'arrive dans la voiture... Je ne trouve pas mes clés. Et là, naturellement, vous savez comment j'aime
1: là,
2: ça quand c'est
1: snap.
2: Simple. Snap, tu dis?
1: Oui.
2: Snap and a half.
1: T'es venue folle.
2: Je suis venue folle, donc mon état naturel.
3: Tu mets un AirTag sur tes clés, on est en 2026.
2: Je sais, je m'excuse, mais bref.
3: Va t'en acheter un, OK? Ça va me faire plaisir.
2: Bon, écoute, ça va, là. Ça va, j'ai pas besoin de tes conseils. C'est...
3: Non, parfait. Ah. Ne participe pas à son sujet.
4: Oui, non.
3: C'est bon, je vais me mettre
4: T'as
3: en mode
4: vu,
3: spectateur.
4: Moi, je me ferme la boîte. Dis pas un mot.
2: Mais la journée, c'est toute la journée que j'attendais impatiemment ce moment d'aller voter. Donc, finalement, je trouve mes clés. J'arrive au bureau de vote, je descends de ma voiture, je cours, je pète mon talon de chaussure. Fait que déjà, ça va pas. Parce que déjà, rentrer dans un bureau de vote en diva, maquillée, les gens disent, oh, vous aviez avant, avec le talon cassé. Je suis pas capable, moi, ça.
1: Je trouve ça vulgaire.
2: Je trouve ça vulgaire. Déjà, marcher, je trouve ça vulgaire. Imaginez avec le talon cassé.
4: Ça fait vulgaire puis pauvrette.
2: Tout ça. Alors, j'arrive au bureau de vote, on me reconnaît. Bonjour, madame Etienne. Bonsoir. Oui, Véro. Toujours la même femme. C'est lui, Véro, de ma part. Véro. Jamais Pascal, jamais. Véro.
3: C'est
2: toi, Véro.
4: Non, c'est pas correct.
2: On le sait, on l'aime. La famille, c'est à nous autres, ça.
3: Ouais.
2: Très bien. J'arrive pour m'inscrire, on me dit, madame Etienne, il y a un problème. Pardon? Il y a un problème. Et pendant ce temps, les gens vont, allez, là-dessus, bonjour.
1: Ah, t'étais pas sur la liste électorale parce que t'es déménagé.
2: Mais attendez, là. Vous avez rien entendu.
3: T'avais-tu ton carton jaune?
2: J'avais pas mon carton jaune, mais mon.
1: Quoi qu'il y a pas une grande punition, ça que.
2: Bon. Mais j'avais fait mon changement d'adresse lorsque j'ai acheté la maison au mois de mars. Imaginez-vous que je regarde la liste et je vois le nom de mes enfants.
3: Ben oui.
2: Les deux sont
1: inscrits, pas toi.
2: Non seulement sont inscrits, ils ont été votés. Puis je suis comme, attendez, je vous dis que c'est moi. Mais Mme Bardon comprend, on peut pas.
3: C'est
1: mais
3: sûr.
1: Non, c'est ça, c'est la loi.
2: Et là, je fais... je lui ai dit, va de la ville. Ben oui. Mais je l'ai sorti. Je suis la diva de Brossard, moi, grande comtesse. Moi qui ai mis Brossard sur la map. Hein? Moi qui embrasse tous les banlieusards. Moi qui encourage, qui a fait augmenter le niveau de population brossardrin grâce à moi.
1: Mais là,
2: fait
1: de la là tu nous fais un spectacle. Mais pour vrai, non, c'est exactement un peu un genre de scène.
2: D'après toi, Véro?
1: Oui.
2: Absolument. Dans ma voiture.
1: Ah, OK.
2: Dans ma voiture. Parce que les madames, elles étaient gentilles.
3: Mais t'as pas pu voter.
1: Font leur travail.
2: J'ai pas pu voter.
3: Hey,
2: j'ai pas pu voter.
3: Il y a rien à faire.
1: Non, c'est vraiment important de vérifier d'être sur la liste électorale avant.
2: Et j'ai pleuré.
3: Mais je comprends.
1: J'ai sorti les larmes, puis ça n'a pas marché.
2: Oui, ça n'a pas fonctionné. Mais ce qui m'a vraiment fait sûr, c'est de voir le nom de mes enfants.
3: Bien sûr.
1: C'est sûr.
3: On veux-tu voter en onde, là? Vas-y.
1: Ah, c'est bon.
2: Mais ce que je peux vous dire, c'est très intéressant, c'est qu'on n'a pas voté. Alors, si j'avais eu la chance de voter, mes enfants et moi ne partageons pas les mêmes allégeances.
3: Okay. C'est intéressant.
1: Il y a des choses, de même, à propos du vote qu'on ne sait pas. J'ai vu passer une story sur Instagram cette semaine. Je me souviens plus qui, là. La personne disait, eh bien, ça m'aura pris 36 ans avant de comprendre que si je fais un cœur à côté du nom du député pour lequel je vote, mon bulletin de vote ne compte pas.
2: Mais voyons, moi, je savais pas ça.
1: Il faut pas faire un cœur, il faut pas faire un bonhomme sourire, il faut pas mettre Let's Go, Daniel. Tu sais, rien. Tu fais ton X, ton crochet ou tu noircis le rond, c'est ça qui est accepté.
2: Mais voyons!
1: Ouais.
2: Mais qui va voir ça, le petit cœur?
1: Oui.
4: Ben, c'est ceux qui...
1: Ben, eux, quand ils dépouillent, ils voient, puis ils rejettent le bulletin.
4: Wow!
1: Oui.
2: Ben, voyons donc.
1: Ouais, on n'a pas le droit de rien faire d'autre. Fait que c'est super.
4: Mais je vais-tu m'en rappeler dans 4 ans? Qu'est-ce que ça va faire?
1: Peut-être 18 à 24
2: ans. Est-ce qu'il me reste un petit 15 secondes dans mon sujet? Merci, j'ai la permission de Do la Magnifique.
4: Oui.
2: Je voulais prendre le temps de féliciter nos jeunes. Parce que on met souvent en question, mais on sait bien, les autres, ils ne s'intéressent pas à rien. C'est pas vrai. Moi, je regarde les enfants, les jeunes de la génération de mes enfants qui sont très intéressés par la politique, qui sont très investis, qui cherchent à comprendre, qui posent des questions et ils s'en parlent entre eux. Puis je me dis, mais quelle belle jeunesse!
1: Ma fille est en secondaire 5, ils ont fait des débats, ils ont voté faussement.
2: Bien sûr.
1: L'école, le lendemain des élections, ils ont révélé les résultats. Je pense qu'il y a plein d'écoles qui ont fait ça. C'est le fun parce que nous, on ne faisait pas ça.
2: Pas du tout!
1: Puis ça a fait que ça a été très long avant que je m'intéresse et que je comprenne les enjeux.
2: Mais justement, parce que moi, mes enfants, ma fille Dalia m'a demandé à chacun des débats, elle dit, maman, je veux qu'on le regarde ensemble. Puis je trouvais ça le fun parce qu'elle posait des questions. Puis je me disais, mais non, mais brillante, parce que c'est ma fille, bien sûr, mais je me dis, il faut arrêter. On a souvent tendance, nous, les personnes plus âgées, les madames comme moi, on a parfois certains préjugés, puis on critique un peu la jeunesse, mais il faut leur donner leur crédit.
4: Tout à fait.
2: Et bravo les jeunes.
1: Bravo pour
2: les botoxés.
3: Mais t'as pas voté. Tu t'en prendras dans 18 mois, Varda.
1: C'est ça. Merci, Vardoudou.
2: Avec plaisir, au revoir.
1: OK, Ariane Brunet en musique. Voici, je fais de mon mieux. Tout de suite après, on joue à Pouvez-vous répéter la réponse?

0: répéter la réponse. Joël, Pascal, Varda, êtes-vous prêts à jouer?
1: Oui.
2: Ah oui.
0: Parfait. Alors, c'est très simple. Je donne une réponse qui est toujours un chiffre et vous devez trouver la question.
1: Oui.
0: OK. Alors, ça commence sans indice pour 5 points. Puis après ça, je donne des indices, mais le pointage.
2: Il
0: n'y
2: a pas de thème,
0: baisse.
2: Là. C'est fini.
0: Il y a une catégorie.
1: Ah, OK.
0: Oui, il y a une catégorie. Bonne chance, tout le monde. OK. Ma première réponse est 11. Catégorie sport.
1: 11.
0: Oui.
1: 11. Attends, 11. Qu'est-ce que c'est? Le nombre de Pascal, le nombre de joueurs sur un terrain de soccer.
0: Bonne réponse.
1: Ah, bravo.
0: Bonne question.
3: Non, mais attendez. Je ne peux pas croire, moi, que je n'ai pas trouvé cette réponse.
0: Oui, t'es folle, je suis folle.
3: Mais voyons.
0: Du foot.
3: C'est du foot, déjà, au départ. C'est pas du, c'est du foot.
0: Oui, mais j'ai du soccer.
3: 11.
0: Alors, 11 joueurs sur le terrain. Bravo.
3: Bravo,
0: Pascal. OK, deuxième réponse. 68, catégorie transport.
3: Mais voyons donc.
1: Pascal, quel autobus passe sur René Lévesque?
0: Soixante-huit.
1: Pascal, combien de stations de métro à Montréal? Ah!
0: Bravo.
1: Oh, yes. Ben voyons donc. Il y en a tant que ça?
0: 68.
1: Wow!
0: Ouais.
4: Fâché.
0: Alors, bravo, Pascal.
1: Mais non, soit
0: non, mais super performance de Pascal.
1: C'est très le métro, ça, c'est un moyen de transport que monsieur,
2: oui,
1: madame, tout le monde prend.
2: Utilise.
1: Ça
2: passe
0: entre la prochaine va aller vite. Ma réponse, zéro. Catégorie politique.
1: Pascal.
4: Vas-y.
0: Ouais.
2: Ben, c'est Christine.
3: On salue la CAQ.
2: Ben oui, la CAQ.
0: En fait,
1: combien d'élus pour la CAQ?
0: Combien de sièges?
2: Zéro.
0: La réponse, c'est zéro sweet Pascal.
1: De 90 à 0, ouch.
0: Oui. Ah, non, mais pour vrai, quand tu le vois de même, c'est spectaculaire dans le mauvais sens.
1: Oui.
0: Oui. La marque finale, Pascal 10.
1: Yes.
0: Jojo 5.
1: Oui.
0: Vardou 2.
3: Comme Christine Fréchette.
0: Ah. 0 siège. On revient dans un instant avec le résumé de Félix.
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0: soirée. Tu m'as pas fait mon bonsoir, je veux.
1: Bonsoir!
0: Il l'a mieux que moi! Véronique, je commence avec toi!
2: Oui.
0: C'était tout un show, j'ai pris des petites notes. Véro, tu as abandonné le crop top?
2: Oui!
0: Tes cafés dans le bain donnent une semi à Pascal!
2: Ah oui!
0: Et t'as animé avec un cylindre en équilibre dans le puteux.
1: Oui! Bravo,
0: ça te faisait bien d'ailleurs.
1: Bravo,
0: Pascal, tu mets Charlie Pop, mais avec deux sourcils.
2: Oui.
0: T'es dans la gang des girls à vélo.
2: Oui.
0: Tu veux qu'on fasse l'amour sur un tapis roulant?
2: Oui.
0: Et t'as digéré un anus de porc pendant 20 heures.
2: Oh,
0: Joël,
2: oui.
0: Tu veux qu'on annule l'Halloween?
2: Oui.
0: Tu connais tous les petits bonhommes qui sont dans ta maison?
2: Oui.
0: Et ton sujet servait juste à prouver à Pascal qu'il peut être encore plus léger.
2: Oui, tout à fait.
0: Varda, c'est qui la vache qui rit?
2: C'est moi, ça.
0: C'est moi, patin à roulette. C'est toi qui as tout un guillotte. Des fois, t'achètes des cannes de conserve, mais pour tes animaux.
2: Absolument.
0: Et tu dois circoncire ton basilic.
2: Ah, ben voyons.
0: Oh!

0: l'école.
1: Hey, t'embrasseras Julie Ringuette pour moi, parce que c'est on aime ça à nommer.
2: On dit Julie.
3: On dit Julie Ringuette.
1: Julie Ringuette. Merci, Bardoudou.
4: Merci, mon cœur.
1: Merci, Joël.
4: Merci, gratitude.
1: Ah oui, le mot du jour, Félix.
2: Vive les récoltes!
5: Vive les récoltes! Vive les récoltes! Vive les récoltes!
1: Ah, ça gratte!
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0: Vas-y, Marc-Antoine.
1: Ah, la gang, on finit une autre semaine. C'est là qu'on va voir la conclusion de la compile déjà qu'on bâtit depuis le début de la semaine avec les 6 chansons les plus demandées. Très heureux de pouvoir vous retrouver en espérant que vous avez un beau long week-end devant vous, que vous allez pouvoir en profiter un petit peu avec la météo qui devrait être le fun. Pour vrai, ça va être super cool, mais ça, on aura l'occasion de s'en parler demain dans le party. Là, on s'attaque aux choses sérieuses. D'abord, un petit peu plus tard, on va avoir une nouveauté de Bruno Mars. Je sais qu'on attend celle de Charlotte Cardin, mais c'est la gang du matin qui va vous le présenter, cette toune-là, demain matin. Mais oui, Bruno Mars du nouveau qu'on va vous faire entendre. Puis là, j'ai hâte de découvrir c'est Taylor Swift qui, magiquement, était numéro 4 jeudi dernier. Et là, était numéro 1 lundi, mardi, hier. Est-ce qu'elle aura une semaine plus que parfaite? Aujourd'hui, à suivre!
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1: Et ben c'est dans un party de Noël pour ce numéro 6 qui fait un retour. Party de Noël que Savannah a rencontré Marie-Mé. Puis en publiant Kiss My Glass sur Instagram, Marie-Mé a commenté qu'elle a adoré. Puis c'est là qu'elle a embarqué pour ce numéro 6 à Rouge.

0: 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Hein?
1: Salut Nicole au 16-12-13. Bon, chanson de Benson Boone. Puis, elle l'a encouragé pour essayer de voir s'il allait être des 6 chansons les plus demandées. Puis, elle m'a dit, je suis tannante avec lui, zéro. Pour en avoir plus du Benson Boone, malgré le fait que cette semaine a été deux fois sur les 4 jours. Dans le top 6, c'était numéro 4, quoi, mardi, là, aujourd'hui, numéro 5. Puis, tu sais, autant aujourd'hui, il vit son time of his life, the time of my life, tu sais, qu'il raconte ça, mais il a publié, genre, 90 vidéos avec des tunes différentes, pour essayer de percer sur les médias sociaux, sur les TikTok et Instagram, pour finalement réussir à avoir du succès avec cette chanson-là. Puis, on le voit, tu sais, ça a tellement marché avec Beautiful Things, puis gardez, là, avec une carrière. Tu sais, on l'a eu au Centre Bell, c'était pas le Centre Bell plein, là, si vous voulez, là, mais je suis convaincu que sa prochaine... Son prochain passage, prochaine visite, là, ça va être à craquer, vraiment. On va avoir un flashback de 2002, my God, ça fait un petit bout, avec une chanson que j'ai utilisée pour le gender reveal. Je sais que ça se fait de moins en moins, là, mais pour dévoiler en ondes quel était le sexe du bébé que j'ai eu, donc Lou à la maison. Vous allez avoir ça dans un moment. Mais elle, ouais, c'est une drôle de semaine après avoir gagné 3 des 4 dernières, numéro 4. Est en répétition avec des photos en noir et blanc qu'elle nous a partagées sur Instagram pour son show qu'elle va présenter la semaine prochaine au Hollywood Bowl. Miley et Bass Persuasion.

0: reste bon, hein? Miley, Bass Persuade, yes!
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0: Marie-Lou, 6-12, j'ai des frissons de la nuque au cul. Bon, voilà, ça c'est dit. Merci, mon vrai, vos réactions, c'est super le fun, pis ça nous aide, justement, à pouvoir le bâtir, ce top 6-là. À chaque semaine, vous n'hésitez jamais au 6-12-13. Là, on est en 2002. Pour la créativité, il y en a, mettons, qui ont des meilleurs décors que d'autres. T'sais, lui, il a écrit son couplet derrière sa maison en Jamaïque, en dessous d'un manguier. Puis pendant qu'il écrivait, il y a une mangue qui est tombée de l'arbre, qui est passée par la fenêtre de son champ, puis qui est tombée sur ses genoux. C'est peut-être pas Newton qui a découvert la gravité, là, mais c'est Sean Paul qui a écrit Baby Boy, s'est joint à Beyoncé.

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1: C'était tellement proche d'avoir une semaine plus que parfaite. Je pense que c'est arrivé une seule fois depuis qu'on a lancé le top 6 de la compil. Puis c'est Stella Lefty qui l'a fait avec Boston il y a deux semaines. Mais non, Taylor a perdu une place à la toute fin le jeudi. Aux mains de qui? De Cameron Whitcomb. Juste vous dire, bon, Stella Lefty très stable à la troisième place. Puis Taylor, des bonnes nouvelles. Ça, je vais avoir l'occasion de vous en parler. Mais Cameron Whitcomb, qui avait tellement de misère à passer Stella et Miley dans ce classement. Et finalement, se retrouve au numéro 1, c'est un. L'impression qu'entre autres, Stéphanie Francœur, grande fan, je sais qu'elle a fait bien des demandes pendant vos hits au travail, pendant la journée, ben ça a dû payer parce que oui, on le retrouve numéro 1. D'ailleurs, on va faire la première partie d'un artiste qu'on aura plus tard. Le

0: pourrais l'écouter en repeat, cette tune-là. Le nouveau numéro 1 de Cameron Whitcomb. De nouvelles tunes. Nouveauté de Bruno Mars, Dance With Me, qu'on vous offre au retour. Oh, c'est bon.
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3: On va avoir une collaboration entre deux gars, dont un qui sera chez nous en avril prochain. Et oui, aura comme première partie Cameron Whitcomb, que à la base, quand les billets ont sorti, on savait peut-être un peu moins c'était qui Cameron. Je veux dire, là, il est numéro un, fait que l'on commence à le placer un peu plus. Ce sera à venir après cette nouveauté de Bruno Mars. Et d'ailleurs, Bruno qui fête ses 41 ans aujourd'hui. My God, j'ai l'impression qu'il a encore 25 ans. Je sais pas pourquoi, je suis comme figé là-dedans. Il est en forme, le gars, c'est un showman. Je l'ai jamais vu en show, mais faut que j'ajoute ça à ma liste. En même temps, je regarde les 5 prochains spectacles à venir. Bon, yes, la bonne nouvelle, c'est au Canada, mais c'est à Vancouver. C'est comme... c'est pas à porte, là. T'sais, déjà, Toronto, tu fais comme, OK, je peux faire un effort puis y aller. C'est à Vancouver. Avec 5 dates qui s'en viennent là, la semaine prochaine, avec Ray en première partie, my God, que j'aurais voulu être là. Mais là, ce qui va vous faire triper, en fait, vous êtes un peu ceux qui vont choisir si ça passe ou ça casse, là, sur le texto au 6-12-13. C'est la nouveauté Dance With Me de Bruno Mars qu'on a dans la compé La Rouge.

Jersey. De Mal Smith et Niall Horan. C'est lui qui reçoit Cameron Whitcomb. Bon, c'est le 2 avril 2027. Il y a quand même des billets qui sont en vente maintenant. Mais je pense que ça va être de plus en plus populaire, surtout sachant cette première partie qui s'ajoute à lui. Pour vrai, ça va être solide. Avant de le recevoir encore dans quelques années. C'est Cameron Whitcomb, comme Bruno Mars, sa première partie, c'est Ray. C'est quand même hot, là. Ray qui a éclos dans les derniers mois, puis c'était écœurant. Puis là, on a testé une toune ensemble, Dance With Me. Est-ce que ça passe? Est-ce que ça casse? Je vous dirais que c'est assez unanime, là, sur le texto 6-12-13. José a dit, c'est tellement bon du Bruno Mars. J'adore cette nouvelle chanson-là. Est-ce que vous allez pouvoir jouer Risk At All? Là, écoute, c'est envoyé à la musique. Déjà, là, que c'est demandé, moi, j'envoie ça à la musique, puis on va voir, là, si ça va réussir à faire sa place dans notre programmation ici à Rouge. Quelqu'un dit, ah, c'est Marc Benoît de Longueuil. Il dit, malade, la nouvelle tune de Bruno Mars. Il y a même quelqu'un qui propose que ça pourrait être la chanson de première danse dans les mariages. Lui qui l'a déjà eu à une certaine époque. Là, est-ce qu'on pourrait y aller avec celle-là? Peut-être, Dance With Me. Est-ce qu'on va le retrouver dans les 6 chansons les plus demandées de la compile? On va avoir une partie de la réponse lundi prochain. Lui, il a réagi illico, un show. Il y a une femme qui filait pas pantoute. Puis il a réussi à l'aider. C'est un bon cowboy, comme Woody dans Histoire de jouer. C'est pareil.

0: Il y a beaucoup de nouvelles tunes. Tantôt, il y en avait une, de Bruno Mars, qu'on a découvert ensemble. Puis, je pense avoir vos textos là, que j'ai transférés à notre directeur musical. D'après moi, on va la réentendre dans la compile la semaine prochaine. Je suis pas inquiet là-dessus. Mais il y en a une qui va sortir demain puis qui va être jouée dans les gangs du matin, là, les shows, la gang du matin que vous avez là, dans toutes les stations rouges de partout à travers le Québec. Et c'est Memories. Puis pas la tune de David Guetta. Là. C'est Memories de Charlotte Cardin. On est tellement content de pouvoir avoir du nouveau matériel de Charlotte, surtout avec... Elle avait ses cordes vocales qui étaient endommagées, puis elle avait de la misère à pouvoir parler ou même à chanter. Puis là, d'avoir une nouvelle toune qui annonce évidemment un album qui va venir très bientôt, c'est une super bonne nouvelle. D'ailleurs, parlant de pas de voix, elle joue avec ses fans en story autour du nom de son prochain album. Il y a quelqu'un qui lui demande c'est quoi le nom de son album. Puis elle répond en bougeant les lèvres. Puis là, les fans pensent qu'elle dit « Mon amour ». Puis ça se peut parce qu'il y avait une publication juste avant qui disait « Berlin, mon amour, Milan, mon amour ». Tu sais, c'est comme une espèce de pattern, un genre de Easter egg, j'imagine, à la Charlotte Cardin. Est-ce que ce sera ça, le titre de son nouvel album? On est supposé avoir des nouvelles cet automne. On l'aura avec Jim Carrey dans un instant parce que je peux pas vous jouer la nouveauté avant minuit. Fait que ça va être demain dans la gang du matin et... Ah oui! Alex Warren, Emerald Hayes, qu'on avait pas dans le top 6, mais on va l'avoir dans la compil. Yes. Let's go!
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2: C'est vrai qu'il n'y a pas du top 6 aujourd'hui. Mon Dieu, ça doit faire une couple de jours, mais pourrait revenir lundi, je sais pas. Il vient d'être annoncé comme animateur des Kids' Choice Awards. Tellement de bonnes nouvelles pour Alex Warren, qui nous chante Emerald Eyes dans la compil La Roue.

Belle collaboration, les voix se marient super bien avec Dua Lipa et Pierre Demers dans la compé La Rouge, Isabelle Bissonnette qui tripe beaucoup. Moi, je pense que c'était la toune d'Alex Warren, Emerald Eye, ça se peut dessus. Elle dit maudit que c'est bon cette toune-là, puis je suis assez d'accord avec Isa, puis d'après moi, ça sera pas trop long qu'on va la retrouver encore une fois dans le top 6. On est en train de préparer le souper en écoutant. Et je veux saluer Anne-Marie Ferraro, je sais pas si c'est les enfants, c'est déjà réglé pour eux, parce qu'ils étaient dans une mission, j'ai oublié de les saluer, là, mais en début de show, fallait faire souper les enfants le plus vite possible pour après aller au resto avec son chum pour aller fêter les 15 ans de mariage. Anne-Marie, c'est débile. 15 ans, pour vrai. J'espère tellement. Là, je dis ça, puis là, il y a ma blonde qui vient de... Coudon, il va-tu me demander en mariage? Je comprends. Mais tu sais, de pouvoir vivre justement une longévité dans un couple, ça donne toujours quelque chose de le fun. C'est un bel objectif. Ça a été créé pour la 11e édition d'une chanson à l'école enregistrée avec l'Orchestre symphonique de Montréal pour lancer les 30e journées de la culture. Il y a genre 1300 enfants qui l'ont chanté, celle de Blue Jeans Bleu qu'on a après Marc Dupré.

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En tout cas, lui, loin d'être niaiseux, Cameron Whitcomb, qui aura finalement réussi à battre Taylor Swift et d'être numéro 1, en écoutant la compile, parce que je suis sûr qu'il écoute sur iHeart Radio, il a dû capoter, vraiment. Là, une nouveauté de Bruno Mars, une nouveauté de Charlotte Cardin prévue demain. Est-ce que ça va avoir un impact dans le top 6 la semaine prochaine? On va voir. 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
1: C'est la petite dernière de la semaine dans mon cas avant un long week-end. J'espère que vous avez eu un beau jeudi. Êtes-vous festif présentement? Ou avez-vous la langue à terre un peu comme moi? On dirait que ça a été une semaine de fou avec bien sûr les élections qui chamboulent toute la routine. T'sais, pour nous, c'est un vote, ça dure pas très longtemps, mais juste écouter l'émission, les résultats le soir. Je sais pas, on dirait que ça a tout changé ma vie cette semaine. Bon, on y va avec la musique, c'est Alpha Rococo, levez l'ancre en ce jeudi soir à Rouge.

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cette saison 2 va seulement être disponible à l'automne 2027. Pouvez-vous croire, va falloir attendre encore un an avant de voir ces 10 nouveaux épisodes. On n'en sait pas plus. C'est tout ce qu'on sait. Ça va être évidemment disponible sur Crave. Il y a peut-être des gens qui découvrent la saison 1 d'Empathie présentement parce que c'est diffusé sur les ondes de nouveau. Ça avait été lancé sur Crave il y a plusieurs mois, mais là, c'est finalement à la télé conventionnelle. C'est du génie, cette série-là. Oh, j'ai tellement hâte de voir les nouveaux épisodes. Bravo à Florence Lompré qui est extraordinaire. Ready for Love, ça s'en vient dans quelques minutes, tout comme Ariane Moffat. Je veux tout. Ça nous ramène en 2008, mon Dieu, ça nous rajeunit pas. Tout ça, ça se passe ici même dans Fréquence Québec, partout au Québec, à Rouge.

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